0: et à tout dernier, lui m'a dit non, attendez, ne quittez pas. Et puis elle a commencé à prier. Je sais que voilà, prière est venue. Je sais que même si l'enfant n'a pas survécu, je sais que Dieu est Dieu. Mais moi-même, il doit avoir un problème dans ma vie. Et pour cela, voilà pourquoi j'appelle, pour que vous qui êtes homme de Dieu, vous pouvez m'orienter d'une certaine manière, comment avoir la force pour pouvoir vraiment faire l'œuvre de Dieu. Parce que j'ai toujours été une personne qui déteste la méchanceté. J'ai toujours été une personne qui déteste ce qui est mauvais. Parce que si une personne, par exemple, comme ça, tu vas prendre le bien d'une personne, quelque chose, une souffrance, la souffrance d'une personne, et puis venir faire ça ton bonheur, j'ai toujours détesté cela. Et c'est la raison même qui, souvent, qui me mettait dans les histoires avec mes proches. Parce que quand tu fais le mal, je n'apprécie pas le mal, au fait. Mais oui, mais je ne le suis pas. Je sais et je crois fermement que Jésus-Christ est vraiment réel. Mais je ne sais pas pourquoi je n'agis pas à adhérer soit dans un groupe religieux ou bien à aller dans une église. Au fait, je suis allé à l'église, j'ai fait du catéchisme dans mon enfance. Même j'ai pu donner un témoignage et dire que réellement ce qu'on voit souvent à travers les films où on voit les anges, les trucs, tout ça, c'est les trucs qui existent vraiment. Parce que Dieu révèle des choses à sa créature. Les anges dont on parle là. Moi, à mon bas âge, quand j'avais 8 à 9 ans comme ça, il y a une église catholique dans notre dans notre quartier. Mais à mon enfance, j'ai vu un ange. Après un Christ, je ne sais pas si c'était Noël ou bien comme j'étais encore enfant, 8 à 9 ans, mais après un Christ, on était au dehors, les amis, on jouait. Et puis j'ai vu un ange passer. Mais l'ange, la créature de Dieu que j'ai vu passer ressemblait à l'ange dont on nous montre. Mais lui, il n'était pas en blanc, mais il était multicolore. Et d'abord, avant de plier ses ailes étaient étendues, après il a plié ses ailes et il partait de côté. Dieu m'a fait voir cette vision-là.
1: Frère Jean.
0: Lui, un jour, quand j'avais l'âge de 8 ans, 9 ans, un jour, une lumière m'a visité dans ma chambre. Et cette lumière est rentrée par les pêchières. Et quand la lumière est rentrée, cette lumière a illuminé ma maison. C'est-à-dire, cette lumière m'a neutralisé. C'est-à-dire que je n'avais plus à bouger, ni à crier, je n'avais plus rien à faire. Jusqu'à ce que cette lumière ressorte de l'endroit où il est rentré. J'ai vu des choses dans ma vie, j'ai participé à plusieurs. J'ai beaucoup d'expérience. J'ai été bouddhiste, c'est pas tout. Je cherchais Dieu. Mais c'est que en moi là, c'est-à-dire que j'ai le vouloir, mais je n'ai pas trouvé la force nécessaire pour pouvoir faire réellement la volonté de Dieu. Je sais que même que la Dieu m'a créé pour faire son œuvre. Mais comment je pourrais arriver à faire lui son œuvre là? C'est-à-dire que vraiment, si vraiment Dieu où vous êtes au niveau d'Abidjan, vous êtes en collaboration avec les hommes de Dieu au niveau de Boaké. Moi, je vous prie, à travers l'émission, même si cela est possible, mettez-moi en contact avec un homme de Dieu pour que nous puissions faire, parce que c'est ce que je vous ai dit là. Hier, aujourd'hui, je vais pour aller voir mon enfant à la pédiatrie. J'arrive là-bas. D'abord, bien avant, quand je suis allé rendre visite à l'enfant, les pédiatres m'ont dit quoi? Parlez à votre enfant. L'enfant vous entend, mais il ne peut pas vous parler. Donc, quand elle m'a dit ça, j'ai commencé à parler à l'enfant. J'ai commencé à lui parler. Ah, mon fils, je suis là, c'est ton papa. Je suis arrivé, j'ai appris de toi. Je t'en prie, ouvre les yeux, parce que ça fait un bon moment. Ça faisait au moins 3 jours que je ne voyais pas ses yeux. Donc, j'ai dit, mon fils, pardon, ouvre tes yeux, je vais te voir. Ouvre tes yeux, je vais te voir. Là, au moins, en te regardant, je sais que vraiment, je peux avoir de l'espoir. Pardon, ouvre tes yeux. Jusqu'à parler, après, je suis allé chez sa maman, parler. Après, je suis allé, dire non. Je vais trouver les femmes, elles ont enlevé le tube respiratoire dans le nez de l'enfant. Elles avaient un truc, j'ai un pompe là, j'étais en train de pomper, en disant, pour tout sa poitrine, je dis que ah, vraiment ça va pas. Donc la femme ne doit pas venir regarder. La femme ne peut pas venir regarder la femme, parce que les femmes sont tellement fragiles que vraiment elles risquent de piquer une crise là. Donc là, le mot vient de subir une césarienne. Donc là, c'est pas facile. Donc ok, donc je suis resté là, en même temps, l'enfant a ouvert ses yeux. Il m'a regardé. Quand il m'a regardé, il a baissé ses yeux. Il a ouvert ses yeux pour une deuxième fois. Mais très lentement, il a baissé les yeux, il a fermé les yeux. Et quand il a fermé les yeux, je ne sais pas si c'est quelque chose que j'ai compris. j'ai demandé au pédiatre de me laisser. Je vais aller appeler sa maman. Et j'ai fait comprendre à sa maman que peu importe la situation, il faut qu'elle soit heureuse de voir son fils, même malgré son état dans lequel il est, l'état dans lequel il est couché. Il faudrait qu'elle prenne avec bon cœur et qu'elle vienne parler à son enfant. C'est de ce qu'elles m'ont laissé parler. Elles ont laissé ma femme venir. Quand elle est venue, elle s'est assise, mon mère était à côté d'elle. J'ai parlé avec elle pour qu'elle puisse chercher avec l'enfant. Donc on a fait ça. Donc quand elle voyait les autres femmes partir avec leurs enfants, elle dit, mais pourquoi les autres femmes là vont aller enfin et puis votre enfant est couché? Elle dit, non, il faut laisser, c'est parce que l'enfant ne s'en pas bien. Quand ton enfant va bien, c'est sans doute. Il va venir à la maison. Il va penser à quelque chose. Donc vous voyez que aujourd'hui j'apprends que mon premier enfant qui est décédé, je n'ai pas été lavé. Tu vois, vous voyez un peu, je n'ai pas été lavé. Donc tous mes enfants qui vont naître, ils tous vont mourir. Donc, ils ont dit c'est une plante de la coutume. Je ne sais pas si dans la religion chrétienne aussi cela existe. Parce que j'essaie d'observer les préceptes de la religion chrétienne. Ce n'est pas parce que je ne vais pas à l'église que je ne suis pas chrétien. Mais je dis quoi, je n'ai jamais pu me proclamer, ou bien je n'ai jamais pu dire de moi-même que je suis chrétien. Parce que moi-même. Oui.
1: Sois fortifié.
0: Amen.
1: Je vais te redonner un contact à Boaké.
0: Ok. Ok.
1: C'est bon?
0: Oui. Ok, oui, c'est bon.
1: Je vais te donner le contact du responsable premier de la radio Fréquence Vie.
0: Ok.
1: Il s'appelle Kwasi Thomas. C'est le chef de station de la radio Fréquence Vie à Boaké.
0: Il s'appelle comment, monsieur?
1: Kwasi Thomas.
0: Kwasi Doar.
1: Kwasi Thomas. Il s'appelle Kwasi comme toi.
0: Kwasi Thomas.
1: Voilà.
0: Kwasi Thomas. Voilà. Kwasi Thomas.
1: Voici son contact.
0: Ok. Donnez-moi.
1: 07.
0: 07. Hein.
1: 49.
0: 49.
1: 63.
0: 63.
1: 45.
0: 45. Hein.
1: 65. Appelez-le. Il s'appelle Kwasi Thomas. Dites-lui que c'est au cours de l'émission Matthieu 6:33 que vous avez reçu son contact.
0: Ok.
1: Lui, il va vous orienter vers des hommes de Dieu, un homme de Dieu à Boaké qui connaît mieux.
0: Effectivement.
1: Voilà. Parce que nous, on est à Abidjan, on ne sait pas vraiment des véritables hommes de Dieu. Quelqu'un qui peut bien te suivre et t'aider à entrer dans le plan de ta destinée. Parce que ce qu'on dit quand tu viens au Seigneur, il faut laver avant que ton enfant reste, c'est pas vrai. Le sang de Jésus a déjà payé le prix pour tout ça. Sois fortifié, Kwasi Jean. Ta femme est encore vivante. Vous êtes encore vivant. En tout cas, commencez à régulariser la situation. Vous n'avez même pas besoin d'avoir beaucoup d'argent pour aller, pour être en union, pour vous marier. Hein? Moi, nous, on a marié des gens, il suffit d'avoir votre bague, vos alliances. Et puis, si vous voulez, le dimanche, on prie pour vous et c'est fini. En tout cas, demande à M. Kwasi Thomas de vous aider.
0: Il est au 07 49 63 45. 65.
1: D'accord. 07 49 63 45 65.
0: C'est ça. Ok. C'est bon. Merci beaucoup, homme de Dieu.
1: Sois fortifié. Vraiment... Sois encouragé. Amen. Tu n'es pas une tête. Hein? Dieu est le Dieu qui redonne des enfants.
0: Amen.
1: Tu vas reprendre. Tu vas voir si tu marches selon les voies du Dieu. Si tu crois que Dieu est le Dieu capable, si tu demeures sous son abri, tu vas reposer à son ombre. Il est ton refuge. Il est ta forteresse. Si tu crois qu'il est le Dieu qui délivre, il va te délivrer. Il va te restaurer. Je prie pour ta future épouse, que sa plaie soit rapidement renouvelée, restaurée, guérie au nom de Jésus.
0: Amen.
1: Que sa plaie soit guérie, que son cœur soit guéri, toi aussi, amen. Que ton cœur soit guéri. Prends courage.
0: Amen.
1: Prends courage, fortifie-toi.
0: Merci.
1: Ne baisse pas les bras. Regarde vers le Seigneur. Il y a un Dieu qui t'aime, qui t'aime, qui t'aime. Il a des enfants pour toi. Il va te donner des enfants dans le Seigneur.
0: Je ne sais pas pourquoi il n'arrive pas à faire son œuvre. Il ne sait pas. Il sent moi qu'il
1: doit faire. Demande à Kwasi Thomas de t'orienter.
0: Vraiment, vraiment. Mais
1: bon serviteur de Dieu, et tu verras. Oui. L'œuvre à laquelle tu es appelé, tu vas le faire au nom de Jésus.
0: Amen.
1: Sois béni.
0: Amen.
1: Un nouveau jour est né. Au revoir.
0: Ok.
1: Il y a de l'espoir pour toi, hein.
0: Amen. Non, il n'y a pas de souci. Je suis toujours, j'écoute toujours. J'ai à l'écoute.
1: Alléluia. Auditrices et auditeurs, c'est tous les jeudis. Nous racontons notre histoire qui nous blesse, notre histoire qui nous fatigue, qui vole notre joie. Mais comme nous le disons, il y a de l'espoir en Christ. Il y a de l'espérance en Jésus-Christ. Auditrices et auditeurs, la Bible dit que le malheur souvent atteint le juste, mais l'Éternel en délivre toujours. Nous prenons notre dernier auditeur pour cette partie et nous allons revenir pour célébrer le Seigneur. Allô?
2: Allô?
1: Oui.
2: Bonjour, papa.
1: Bonjour.
2: Moi, c'est la sœur Gelou Deborah.
1: La sœur Gabi.
2: Gelou.
1: Ah, Gelou. Ange.
2: Vraiment. Non, Deborah.
1: Ah, Debo. D'accord, nous t'écoutons.
2: Moi, j'ai appelé par rapport à une situation qui me fatigue. J'ai un mal dans mon ventre. Et puis, je suis parti à l'hôpital, on m'a dit que c'est fibrome, que je vais opérer. Mais quand je gagne l'argent pour aller, on ne trouve rien. Mais j'ai toujours mal. Et puis, un jour, j'ai fait un son dans le son. C'est comme la chose se promène dans mon ventre. Et ça remonte, ça vient dans ma gorge, ça redescend. Ou ça fait passer dans le son, j'étais en train de lutter avec... ça veut dire qu'il y a un esquive, là, il y avait Mamie. Et c'est Mamie qui a répondu, il y a un pied dedans. Donc il voulait m'arracher la Mamie pour partir. Et moi je luttais, je priais dans mon corps, au nom de Jésus, au nom de Jésus. Et puis ce truc-là commençait à se promener dans mon ventre. Donc si je considérais la chose qui est dans mon ventre, j'allais laisser la Mamie. Et puis le démon allait prendre parti. Donc je n'ai pas considéré la chose qui était dans mon ventre, qui se promenait. Et puis la Mamie qui est restée dans ma main. Et ce démon est parti, je me suis réveillée. Donc j'ai dit, c'est là j'ai compris que mais c'est que certainement ce fibrant qu'il y a dans mon ventre, c'est pas simple, c'est spirituel. Parce qu'à chaque fois quand je fais son médicament, au lieu que ça soigne, ça s'augmente. Et puis pour que ce qui s'est passé dans le sang où ça s'est promené, ça s'est passé physiquement l'année passée, la nuit. J'étais couchée et puis c'est comme il y a quelque chose qui a commencé à se promener dans mon ventre. J'ai eu mal au ventre, je me suis dit que c'est même mon fils qui devait venir. Et puis, mais rien n'est venu, ça se promet, ça se gonfle, ça grossit, ça vient à gauche, ça vient à droite, ça remonte dans mon cœur. Et jusqu'à ce qu'il n'arrive plus pas à prier, j'ai lutté sur sa vie, et puis quand ça s'est calmé, et puis j'ai commencé à dormir. Donc ça me fatigue tellement, j'ai dit, je vais appeler, j'ai dit, c'est quoi ce qui est passé, et c'est pas si c'est quoi au juste dans mon ventre. Et le deuxième, c'est que dans ma famille, la première fois de mon papa, tous ses enfants sont morts, même maladie. Là, ils sont rentrés dans le deuxième enfant, le deuxième, c'est ma maman qui est la deuxième. Ils ont pris son deuxième enfant, troisième enfant est décédé. Et puis c'est même maladie, même mort, même la mort de mon papa, même chose, même mort, même maladie, et puis même funérailles. Et l'année passée, ma grand-sœur est décédée, ça c'est l'enfant de troisième femme. Même mort, même maladie. Donc je ne comprends plus rien. C'est pourquoi j'appelle pour que vous pouvez me soutenir véritablement ma prière et ces liens qui est dans la famille qui fait que c'est même maladie, même mort, même funérailles, même désordre. C'est pourquoi j'appelle aujourd'hui. Depuis qu'elle j'appelle, sans lui, son mot, Dieu a fait grâce à passer maintenant.
1: Alléluia, Dieu a fait grâce, c'est passé maintenant. La soeur Gelou, Déborah.
2: Oui.
1: Tu appelles de quel quartier ou bien de quelle ville?
2: Ah, je suis à Dijon, en Grèce.
1: Ah, d'accord. Toi, moins. tu peux faire un effort pour venir nous voir.
2: D'accord.
1: Pour toi, là, faut venir te donner des solutions rapides.
2: Mm-hmm.
1: Ce démon qui bouille dans ton corps va partir.
2: Amen.
1: Tu vas partir au nom de Jésus. Auditrice, auditeur, demandez à cet esprit de libérer Déborah Guélou au nom de Jésus. Prions, prions, prions, prions. Si tu as l'écoute et que tu as écouté ce qu'elle vient de dire, demandez à ce démon de partir de son corps. Demandez à ce démon de partir de ce corps au nom de Jésus-Christ de Nazareth. Oh Seigneur, nous chassons cet objet qui bouge dans le corps, dans le ventre de ta fille. Nous libérons, nous arrêtons son pouvoir, nous arrêtons ses activités. Nous disons que ce soir, ce matin, c'est son terminus. Il a emprunté la foi qui le met maintenant, oui, en état de ne plus nuire. Au nom de Jésus-Christ, nous le chassons, nous le dispersons, nous l'ordonnons. Oui, nous le recommandons, nous le réprimandons au nom de Jésus-Christ. Seigneur, nous chassons cet esprit de mort. Nous chassons cet esprit de mort. Nous chassons cet esprit de mort. Nous chassons cet esprit de maladie qui règne dans la famille de nous. Et nous déclarons ta fille vivante. Nous déclarons ta fille, oui, qu'elle vivra et elle racontera les œuvres de l'Éternel au nom de Jésus. Amen.
2: Amen.
1: Bon, toi, tu as besoin d'une rencontre. Hein? Fais un effort.
2: D'accord.
1: Fais un effort. Tu connais le numéro de la radio. Appelle et viens nous voir. C'est compris. Debo.
2: Oui, oui, quel numéro?
1: Prends, il faut prendre. 07 77.
2: Oui, oui.
1: 86.
2: Uh-huh.
1: 86.
2: Uh-huh.
1: 40.
2: D'accord.
1: 07 77 86 86 40. Tu appelles.
2: D'accord.
1: Et puis tu dis que tu veux voir le pasteur Nyang.
2: D'accord.
1: En tout cas, avant de venir là, tu appelles, oui, sur ce numéro-là. C'est compris.
2: D'accord, pasteur. Et puis quel jour?
1: Si tu veux venir, quel jour? Dis-moi le jour où tu veux venir, puis je vais voir pour te donner rendez-vous.
2: Samedi?
1: Non, ce samedi, nous ne sommes pas là.
2: Ah, d'accord. Vendredi, demain, je m'en vais au travail, je finis à midi.
1: Ah, mais donc, si tu finis à midi, tu peux passer ici?
2: D'accord.
1: Le c'est travail, c'est où?
2: Ah, il faut terminer jusqu'à 31-82.
1: Alors, si tu finis là-bas, prends un Wawa ou bien un bus, le bus 81-82, ça vient à Cocody ici. Et puis, tu demandes après la radio fréquence vie.
2: D'accord.
1: Tu peux passer, okay, par Vallon, prendre les Wawa, mmh, venir ici. C'est compris.
2: D'accord.
1: À partir, okay, de 13h, 14h, il faut passer.
2: J'ai compris.
1: Aujourd'hui même, ton cas, d'accord, est traité. Au nom, amen, de Jésus.
2: Amen.
1: Sois béni, sois, amen, fortifié. Tu ne, amen, vas pas mourir de la maladie qui a tué ton père et tes frères, amen, et soeurs, au nom de Jésus.
2: Amen.
1: Cet objet qui bouge dans ton ventre, arrête. Il est réprimandé, il est arrêté en ce moment précis.
2: Amen.
1: Jusqu'à ce que, à partir d'aujourd'hui même, à partir de quand tu vas venir, après notre rencontre, il sera vaincu. Il va te libérer pour toujours au nom de Jésus.
2: Amen.
1: Sois fortifié.
2: Amen.
1: Merci d'avoir appelé.
2: Merci.
1: Amen. Sois béni.
2: Amen.
1: C'est ton numéro qui est 05. 05. Ah, elle est partie. Ok. Nous poursuivons notre émission et nous allons donner la possibilité à tous ceux qui désirent dire merci à Dieu. Mais avant cela, on va faire une conclusion pour prier pour tous ceux qui sont à l'écoute. Vraiment, bien-aimé, tu as écouté l'émission. Tu es en train d'écouter l'émission. N'est-ce pas? Tu es en train d'écouter l'émission. On va prier. On va prier. Dis avec moi. Bon, on va prier rapidement. Quel que soit le mal

0: crois, mets ta main où tu as mal, mets ta main sur ta tête, mets ta main où tu veux, là où vraiment, si tu peux mettre ta main sur ta tête, sur ton ventre, là où il y a la douleur. Et nous allons prier. Saint-Esprit de Dieu, ce soir, au nom de Jésus, tu connais la fatigue du frère, de la sœur. Toi qui vois ce qui traverse en secret la vie de ce frère, de cette sœur, ce soir, je viens devant ton trône, au nom puissant de Jésus-Christ. J'enlève de ma vie, j'enlève de la vie de ce frère, j'enlève de la vie de cette sœur tout ce qui l'épuise au nom de Jésus. J'ôte toute fatigue spirituelle, j'ôte toute fatigue physique, j'enlève toute fatigue émotionnelle dans la vie de ton fils, de ta fille au nom de Jésus-Christ. Quiconque au son de ma voix, Saint-Esprit, je brise tout pouvoir négatif, tous les cycles négatifs dans sa vie. J'annule le cycle de l'échec qui se répète. J'annule ce soir les douleurs par le sang de Jésus-Christ. J'efface par le sang de Jésus les dettes, les maladies, les blocages, les pleurs de nuit. Je brise au nom de Jésus tout pouvoir que le diable a dans le corps de tes enfants. Au nom de Jésus-Christ, que tout ce qui se tournait en rond dans leur vie puisse s'arrêter maintenant et qu'un cycle à nouveau commence à partir de ce jour. Je invoque la puissance de Dieu pour envoyer la paix, la joie, la restauration, la grâce de Dieu. Car la parole de Dieu dit dans Matthieu 6, 33 que si je cherche d'abord le royaume des cieux, tout le reste me sera donné. Seigneur, ce soir, tes enfants ont choisi d'abord de choisir le royaume des cieux. Merci de leur accorder le reste de leur guérison, le reste de leur salut, le reste de leur restauration, le reste de leur renouvellement, le reste de leur bénédiction. Merci Seigneur, parce que tu as rendu quelqu'un libre. Merci Seigneur, parce que tu as délivré quelqu'un. Merci Seigneur, parce que quelqu'un ce soir a eu sa délivrance. Quelqu'un a été affranchi. Merci d'avoir touché quelqu'un. Merci d'avoir béni quelqu'un. Et je crois que tu l'as fait et nous aurons assez de témoignages. Merci au nom de Jésus. Amen. Amen. Amen. Est-ce que quelqu'un a dit Amen? Est-ce que quelqu'un a dit Amen? Dis Amen et chante.
1: Quels que soient les problèmes dans lesquels tu te trouves, présente-toi.
0: Alléluia.
1: Je sais que tu peux résister.
0: Donc, quel que soit ton problème, Jésus-Christ est le Dieu qui guérit.
1: Oui, ta vie est dans ses mains.
0: Ta vie est dans les mains du Seigneur, ne t'inquiète pas.
1: Ne t'inquiète de rien et n'aie aucune crainte.
0: Que par ce chant de victoire,
1: la joie vient,
0: ton histoire change ce matin.
1: Les
0: problèmes d'argent changent. Ton problème de travail change. Ton problème de dette change. Les incompréhensions, les divisions, les douleurs, tout ce que tu as perdu, tout l'espoir que tu as perdu, là où tu étais abattu, là où tu étais épuisé, voici, le Seigneur te t'aide. Crois, résiste. Quel que soit ce qui est en train de t'arriver, ta vie est dans les mains du Seigneur, dans les mains de celui qui fait encore. Il va te rassasier de longs jours. Il te porte dans les creux de ses mains. Les malheurs ont disparu. Les fléaux ne s'approcheront plus de toi.

0: Tu vas réussir, frère. Tu ne vas pas mourir. Tu vas chanter les bontés de l'Éternel. Ta bouche va faire connaître à jamais la fidélité de Dieu. Tu es sur la liste d'être réussi. Je déclare cette rentrée scolaire une rentrée bénie de tes enfants. Ne t'inquiète de rien. Auditrice et auditeur, à cette heure-ci, je voudrais te proposer, on va encore dire merci à Dieu. Pendant au moins 2 ou 3 appels, dis merci à Dieu pour ce que Dieu a fait pour nous. Appelle donc maintenant pour que dans cette émission, nous respectons les 3 parties. Appelle pour remercier le Seigneur pour ses bienfaits dans ta vie, pour les bienfaits du Seigneur dans la vie d'un frère, d'une soeur, d'une connaissance. Allô?
1: Allô, bonjour, Pasteur Niaï.
0: Bonjour.
1: C'est le frère Cyril de Gaumont.
0: Le frère Sylvie.
1: Cyril.
0: Cyril de Gaumont.
1: Oui.
0: Tu appelles de Gaumont?
1: Oui, j'appelle de Gaumont. Aujourd'hui, ça fait une semaine. L'autre semaine, j'ai appelé pour dire qu'aujourd'hui, j'ai fait, si j'ai trouvé quelque chose, j'ai fait mon don à la radio.
0: D'accord.
1: Je vais avoir le numéro plus demain matin, je vais envoyer 15 euros.
0: Ok, le numéro c'est 07.
1: Attends, je prends.
0: Faut prendre. Avec toi, Jésus. Avec Jésus, je ne peux. Avec lui, je résisterai. Oui, résiste. Ces attaques vont t'amener à la gloire. C'est douleur. Vont t'amener à la justice. Allô?
1: Oui, 07.
0: Cyril, 07, 77.
1: 77.
0: 86. 86 encore.
1: Mm-hmm.
0: 2 fois 86 et puis 40 à la fin.
1: 2 fois 86, 40 à la fin.
0: Oui.
1: D'accord. J'ai compris pas ça.
0: Frère Sylvain. Frère Cyril. Cyril.
1: Oui, parce
0: que... Tu appelles pour ça seulement ou bien tu as quelque chose à dire? Tu as un remerciement? Tu as un témoignage? Tu as une action de grâce?
1: C'est pour une action de grâce que j'ai appelé.
0: Vas-y, dis merci à Dieu. Si Dieu a permis que tu aies l'argent, c'est que Dieu a fait quelque chose pour toi.
1: Oui, effectivement. D'accord, Dieu a ouvert les portes pour moi. Dieu a ouvert les portes. C'est pour ça que c'est ma chute, je rends gloire à Dieu. Dieu a ouvert la porte, a touché quelqu'un, m'a envoyé de l'argent pour inscrire mes enfants.
0: Alléluia.
1: Merci.
0: Ah, d'accord. Nous allons prier pour toi. Seigneur Jésus, je te rends grâce pour cet ange que tu as envoyé vers Cyril, afin que ses enfants puissent aller à l'école. Et c'est dans cet argent qu'il a enlevé pour se souvenir de toi. Il a crié à toi parce qu'il a dit que s'il a une entrée d'argent, il va aussi enlever la part de la radio. Et parce que son argent qu'il voulait recevoir entre dans ton plan. C'est pour cela que tu l'as visité financièrement. Et je prie qu'il continue d'avoir des visitations financières au nom de Jésus. Seigneur, garde sa vie. Que tous ces enfants qui vont aller à l'école cette année 2026-2027, que la sagesse de Dieu soit leur partage. Que l'intelligence et la connaissance, le savoir soient le partage de tous ces enfants. Personne ne sera malade en cette année 2026-2027. Ils vont traverser les routes, ils vont aller à l'école, le jour comme la nuit. Ils seront gardés, ils sont protégés par le sang de Jésus, au nom de Jésus.
1: Amen.
0: Il n'y aura point de pleurs en cette saison de fin d'année dans la famille de Cyril au nom de Jésus. Merci de préserver Cyril et tous ceux qui sont chers à Cyril au nom de Jésus-Christ de Nazareth. Merci Père, parce que ton sang couvre Cyril et tout ce qu'il fait. Merci parce que tu es le Dieu qui combat pour Cyril. Ton bras le fortifie. L'ennemi ne va pas le surprendre. Tu l'as béni. Ta main est sur lui. Ta grâce est sur lui. Tu combats ses ennemis. Tu frappes ceux qui le haïssent. Ta fidélité, ta bonté sont avec lui. Et il est toujours avec toi. Merci Seigneur pour son cœur qui est enflammé pour toi. bénis-le, garde-le au nom de Jésus. Cyril.
1: Pasteur, oui, pasteur.
0: Félicitations, félicitations. Merci pasteur. D'avoir été reconnaissant à Dieu par le canal de la radio. Au revoir.
1: Oui, parce que c'est le chien, c'est ça ici, chez nous, Orange Money, non?
0: Oui, c'est Orange Money et Wave.
1: D'accord, il est fait ici, Orange Money.
0: D'accord. D'accord, félicitations.
1: Merci.
0: Sois couvert du sang de Jésus. Ta maison est couverte du sang de Jésus.
1: Amen.
0: Au revoir.
1: Merci, pasteur.
0: Vous voyez, auditrice, le Saint-Esprit a fait dans sa vie et il est reconnaissant à la radio. Que le nom du Seigneur soit béni. Appel pour célébrer le Seigneur avec moi. Allô?
2: Allô, pasteur?
0: Oui, Pépé Vanga.
2: Ouais, comment ça va?
0: Oh, le Seigneur nous soutient.
2: Amen.
0: Ah, il est bon. Pépé.
2: Ouais, je remercie Dieu.
0: Amen.
2: Ouais. Pour tout ce qu'il fait, un merci éternel.
0: Un merci éternel, amen.
2: Ouais. Mon fils, je vous vois que comme ça, c'est à te rétablir, hein? Pour sa maladie.
0: Maman Guinebou.
2: Oh, la conseil s'est rétablie un peu.
0: Oui, oui, oui, elle sera rétablie au nom de Jésus.
2: En tout cas, elle sera rétablie au nom de Jésus.
0: En tout cas, on bénit Dieu pour elle. Merci pour le soutien que tu lui apportes.
2: En tout cas, vraiment, Dieu fait grâce, hein.
0: Ah, ouais.
2: Ouais. Merci, papa, merci, Seigneur, merci, ma pasteur. Que Dieu te bénisse aussi.
0: Merci, amen, hein.
2: Ouais. Pour tout ce qui fait, tout ce qui fera encore.
0: Allez, amen.
2: Malgré l'âge.
0: Ouais, malgré l'âge, hein.
2: Malgré l'âge, hein.
0: C'est une grâce.
2: Ouais,
0: c'est la grâce de l'Éternel.
2: En tout cas, c'est une grâce.
0: C'est une grâce de merci, voir ses, petits, ses enfants, ses petits-enfants, ouais. Et puis d'être en bon point.
2: En bon point.
0: D'être encore. Et puis hier, tu as mangé ce que tu voulais. En tu as cas, mangé, aujourd'hui encore Dieu te prépare, encore une bonne nourriture, Dieu veille sur toi, il y a l'électricité chez toi, il y a de l'eau chez toi, tu as le téléphone, tu peux appeler, tu peux parler, tu peux tenir ton téléphone.
2: En tout cas,
0: non, grâce, Dieu est bon.
2: Dieu est bon.
0: Qu'est-ce qu'on peut dire? Un merci éternel.
2: Un merci éternel.
0: Alléluia. Pépé Vanga.
2: Ouais, parce que je suis content de te voir, hein.
0: En tout cas, je suis là par la grâce de Dieu.
2: On a souffert avec ces pasteurs-là, on ne comprenait rien.
0: Ouais. C'était les vacances.
2: Ouais.
0: C'était les vacances, il fallait qu'on se retire un peu aussi, être mis à l'antenne et revenir. Parce que être là tous les jours, Pépé Vanga, c'est pas facile.
2: Et mon fils Élisée, il est là?
0: Ton fils Élisée, il est là. Il est là. Le marié, le nouveau marié, il est là. Il est là, oh.
2: Que Dieu le bénisse.
0: Amen. Je réponds pour lui. Pépé, le sang de Jésus te couvre.
2: Amen.
0: Tu viens toujours de l'Éternel.
2: Amen.
0: La bonté et la fidélité de Dieu sont devant ta face.
2: Amen.
0: La Bible dit heureux. Le peuple qui connaît le nom de l'Éternel.
2: Amen.
0: Parce que tu l'as loué dans ton jeune âge, tu l'as chanté. Ouais. Tu as réjoui son cœur. Mon Dieu aussi réjouit sans cesse ton nom, ta vie, ta famille au nom de Jésus.
2: Amen.
0: La main de l'Éternel te soutient et te garde.
2: Amen.
0: Ses bontés sont renouvelées dans ta vie au nom de Jésus.
2: Amen.
0: Merci d'avoir appelé, Pépé.
2: Merci.
0: Pour toutes les personnes que Pépé a citées, bonjour. Je voudrais saluer aussi Maman Beugré, bonjour. Maman Thérèse, je t'aime dans l'amour du Seigneur, bonjour. Maman Kwasi Dagame, bonjour. Maman Zidago, bonjour. Allons-y à Boaké, maman Genebou, bonjour. Toutes les femmes, les mamans de Boaké, bonjour. Je viens à Bangourou, vous tous et vous toutes, auditrices et auditeurs, que ce jour soit bon. Que dirais-je des amis, des auditrices et auditeurs de Yam Sokro, recevez la grâce de Dieu, recevez la paix de Dieu, recevez le Seigneur Jésus, qu'il vous soutienne, qu'il vous garde, qu'il vous protège. Auditrices et auditeurs de la radio Fréquence Vie ici à Abidjan, où que tu sois, quoi que tu fasses, laisse-moi te dire que le Seigneur guérit encore tes blessures cachées de ton cœur. Le Seigneur Jésus guérit encore les blessures cachées de ton cœur. Ces blessures dont tu n'as jamais parlé à personne. On va y revenir la semaine prochaine. Ce sera notre sujet. Ce sera notre sujet de la semaine prochaine. Alléluia. On va y revenir parce que le Seigneur est en train de briser les cycles négatifs dans notre vie. Il est en train d'enlever dans notre vie ce qui nous épuise. Oui. Ce sont des démons, ce sont des esprits malins qui sont à la base. Nous voulons dire qu'ils n'auront pas de pouvoir sur nous tout le temps. La Bible dit que les ténèbres ne régneront pas sur l'Église, sur toi. Au nom de Jésus-Christ, les ténèbres ne régneront pas toujours. Sois fortifié, sois encouragé. Nous sommes à notre émission Matthieu 6, 33. Nous sommes dans la deuxième partie de cette émission. Dans cette émission, nous croyons que Dieu fait encore. Dieu nous a gardés hier et nous a protégés aujourd'hui. Ce même Dieu-là a été bon avec nous. En tout cas, le mois dernier, il a été bon. Nous avons voyagé, nous sommes revenus. Il a combattu pour nous. Nos enfants ont commencé à rentrer à l'école. Il est bon. C'est lui qui nous a assuré cette grâce d'avoir l'argent afin d'assurer la scolarité de nos enfants, d'inscrire nos enfants. C'est lui qui nous permet d'avoir payer les kits scolaires. C'est ce Dieu qui nous fortifie. Si ce Dieu est encore à l'œuvre dans ta vie, tu peux lui dire merci. C'est un bon Dieu. L'action de grâce, c'est reconnaître que Dieu est derrière toutes les bonnes choses qui nous entourent, qui nous arrivent. Nous devons donc le célébrer. Et célébrer Dieu avec les actes de Dieu dans notre vie, c'est rendre gloire à Dieu. Il faut toujours attribuer toute la gloire à Dieu pour l'endroit où nous sommes actuellement. Il faut attribuer la gloire de Dieu, oui, dans cette opération, oui, Sentinelle, que tous ceux qui veulent soutenir la radio, oui, dans cette opération, l'opération bronze, 10 000 francs par mois, l'opération argent, 20 000 francs, or, 30 000, l'opération diamant, 50 000 francs par mois. Je voudrais remercier et bénir toutes les personnes déjà qui soutiennent et qui se sont engagées et encourager les auditrices et auditeurs à suivre ce mouvement. Bien aimé, il faut le faire. Il faut le faire parce que la radio fait pour nous de grandes choses. La radio nous garde, la radio nous bénit. Bien aimé, ce matin, ne crains rien car Dieu est avec toi. Dieu est ton réconfort. Il est le Dieu qui te promet de chasser toute peur. Il est capable de chasser toutes les difficultés de ta vie. Ne crains rien, il est avec toi. Demande à Dieu d'enlever ce qui te fait mal. Demande à Dieu par son sang de supprimer tous les actes méchants de ta vie. Demande à Dieu par le sang de Jésus-Christ d'effacer les épreuves, les combats que tu mènes. Demande à Dieu d'enlever l'anxiété dans ton cœur. Et nous sommes en train de finir cette émission. Je suis en train de parler à quelqu'un. Je suis en train de parler à quelqu'un ce matin. Si tu es malade, demande à Dieu d'intervenir. Dieu a dit, je suis avec toi. C'est le fondement de la confiance. Aie confiance en Dieu. C'est le Dieu de l'Alliance. Recherche cette relation intime avec ce Dieu-là. Il dit, je te fortifie. Je viens à ton aide. Notre Dieu est le Dieu invisible. Il est chez toi, bien-aimé. Il n'est pas loin de toi. Même si tu n'entends pas ta voix, tu as l'impression que tu pries et il ne t'entend pas.
3: Mon Dieu, le Dieu de Matthieu 6, 33 te soutient. Il te soutient par sa droite triomphante. Sa main est sur toi. Ce Dieu agit encore. Il est ton appui. Il est ta forteresse. Il est le Dieu qui veille sur toi. Toi, demeure en lui. Garde, oui, la voix de ton Dieu. Aligne-toi sur la pensée de Dieu. Ne sois pas dans la détresse. N'aie pas un cœur abattu. Espère en Dieu. Le Dieu est le Dieu de notre rocher. Celui qui a planté l'oreille, il t'entend. Celui qui a formé l'œil te voit. Celui qui dit la chose qui n'existe pas bien à l'existence s'appelle Jésus. Nous sommes donc dans cette troisième partie. Nous voulons rassurer un auditeur, nous voulons rassurer une auditrice à croire que seule la volonté de Dieu s'accomplira dans sa vie. Si Dieu lui a fait une promesse, il va accomplir cette promesse. Nous voulons donc aller au lit, nous voulons dire à quelqu'un, alors que nous nous préparons pour aller au lit, fortifie-toi et prends courage. Les bontés de l'Éternel ne sont pas épuisées, les compassions de l'Éternel ne sont pas épuisées. Elle se renouvelle chaque jour. Aujourd'hui est un bon jour. Aujourd'hui est un nouveau jour. C'est un jour de miracle. C'est un jour de signe. Toi qui as perdu tout, toi qui as perdu tes affaires dans ton travail, tu es sur la liste. Tu as l'impression qu'on va te renvoyer. Tout est bloqué. Rien ne marche. Je crois maintenant et je me permets de te dire que Dieu vient débloquer cette histoire. À la croix, regarde le sang qu'il a versé à la croix. Regarde, à la croix, il t'a donné la victoire. À la croix, il a fait de toi plus que vainqueur. À la croix, il a fait de toi, oui, un enfant sage, un enfant béni. Tu ne seras pas sur la liste en cette saison de fin d'année. Oui, sur la liste des gens qui seront renvoyés. Je refuse cela. J'ai dit, ton travail va te procurer de la joie. Ton affaire que tu as faite, on va te redonner l'argent. Est-ce que quelqu'un est content ce matin? J'ai dit, tu as fait une affaire. L'État va te bénir. L'État va te récompenser. L'État va te redonner l'argent qui te manque. Tu es responsable d'école. Tu vas recevoir ton argent. Tu es une maman. Tu gères l'école que papa t'a laissée. J'ai dit, cette saison, c'est une saison de grâce, c'est une saison d'entrée financière, c'est une saison de bénédiction financière, c'est une saison où tu vas encore compter beaucoup d'argent. Au nom de Jésus-Christ, tu vas avoir beaucoup d'élèves inscrits. Les parents vont venir, ils vont encore inscrire les enfants et tu seras heureuse. Tu seras heureux, toi, homme frère. Dieu est le Dieu qui fait encore. Il t'a formé, il ne te délaisse pas, il ne t'abandonne pas, tu es son héritage. Il te soutient par sa droite triomphante. Ne t'inquiète de rien, bien-aimé. Dieu est capable de changer ton anxiété. Dieu est capable de te donner de la joie. Dieu est capable de te donner, oui, un nouveau nom. Toi qui penses que tu vieillis, tu n'as pas d'amis. Tu n'as pas de cheminant. Cette saison, c'est une bonne saison pour toi. Tu vas retrouver un ami. Tu vas retrouver un frère. Tu vas retrouver une sœur. Au nom de Jésus-Christ de Nazareth. Mets-toi à la prière. Crois à la prière. Quand tu pries, il faut croire que Dieu n'est pas loin. Il t'écoute et il entend ce que tu dis. En tout cas, ce soir, ce matin encore, alors que nous sommes en train de finir notre émission, je voudrais te dire qu'il y a de l'espoir pour toi. Qu'est-ce que j'ai dit? Il y a de l'espoir pour toi. Qu'est-ce que j'ai dit? J'ai dit, il y a de l'espoir pour toi. Amen, amen, amen. Si tu m'écoutes ce matin et que tu es abattu, tu es découragé, si tu pleures en silence, prends courage. Il y a de l'espoir pour toi. Mon Dieu est fidèle. Mon Dieu est fidèle. Il est fidèle. Quand on crie à lui, il répond. Quand on crie à lui, il répond. Il faut crier en lui, à lui. Il est le Dieu qui tient ton avenir dans ses mains. Il faut croire en ce Dieu. Il tient ton avenir dans ses mains. Il faut croire en ce Dieu. Tu n'es pas une perte. Tu n'es pas en retard. Tu n'es pas en retard, femme. Toi qui vis en concubinage pour le moment, et tu dis, hey, cet homme-là même, il ne parle pas de mariage. Fléchis genoux. Prie, prie, prie. Son cœur sera touché. Cette année même, il va t'annoncer une bonne nouvelle. Au nom de Jésus. Si il t'annonce une bonne nouvelle, et si tu es béni, souviens-toi de cette émission. Souviens-toi de Matthieu 6, 33. Souviens-toi de cette émission. Je vais dire à quelqu'un, quel que soit ce qui pèse sur ton cœur, cette émission continue de te faire du bien. Souviens-toi de cette émission. Tu peux être partenaire de cette émission. Tu peux être partenaire de cette émission. Partenaire de cette émission, tu nous appelles et nous allons voir le contrat de partenariat. Nous allons voir ce que tu peux faire. Et vers la fin de cette émission, on va parler de ta structure. On va parler de ta structure. On va parler de ton entreprise. On va parler de ta société. On va parler de ton activité. Bien-aimé dans le Seigneur, prends courage. Mon Dieu t'aime. Il est prêt à te glorifier. Oui, sers-le. Je veux parler à quelqu'un maintenant. N'abandonne pas le service. N'abandonne pas le service. Le service paye. N'abandonne pas Dieu. Continue de le servir. Continue de le servir. Continue de le servir. Si tu ne le sais pas, entre dans un groupe d'activité à l'église. Entre dans une unité de service à l'église. Tu es un appelé, mais tu doutes. Bien-aimé, je te conseillerais ce matin, avant de dormir, d'élever les mains vers le Seigneur et dire, Seigneur, ce que tu m'as appelé à faire, que je ne me détourne pas de cette voie. Donne-moi de faire ce pourquoi je suis né. Seigneur, donne-moi de trouver mon chemin. Donne-moi de trouver le chemin de ma destinée. Mets-moi sur le chemin de ma destinée. Mets-moi sur le chemin de ma destinée. Est-ce que quelqu'un est en train de dire, Seigneur, je suis perdu, je suis déboussolé, je suis inquiet. Mets-moi sur le chemin de ma destinée. Restaure ma destinée. Restaure ma destinée. Renouvelle ma destinée. Au nom de Jésus-Christ de Nazareth. Au nom de Jésus-Christ de Nazareth. Au nom de Jésus-Christ de Nazareth. Bien-aimés dans le Seigneur, continuons de chanter de louer le Seigneur.

c'est lui, avec lui, tu vas réussir. Avec lui, ta situation va changer. Avec Jésus, tout est possible à celui qui croit. Je te prie d'avoir foi en ce merveilleux Dieu, en ce merveilleux Dieu. En tout cas, alors que, oui, nous sommes en train de tirer vers la fin de cette émission, je voudrais apprécier Dieu pour toi. Toi qui nous as suivis depuis 22h30 jusqu'à maintenant, je voudrais dire merci à Dieu pour toi. Faut sourire avec moi.

l'Éternel avant de voyager. Recommande ta vie au Seigneur. Partout où tu veux partir, recommande ta vie au Seigneur. Si tu veux manger, il faut prier. Dis merci à Dieu pour tes enfants. Bénis le Seigneur pour tes enfants, pour la rentrée qui a commencé. Bénis le Seigneur pour les instituteurs, les maîtres. Bénis le Seigneur pour les enseignants. Bénis le Seigneur pour l'école de tes enfants. Bénis le Seigneur pour les professeurs de tes enfants. Couvre-les de ton sang chaque jour, du sang de Jésus chaque jour. Seigneur, couvre nos enfants du sang de Jésus chaque jour. Parents, prions pour nos enfants. Chaque jour, recommandons-les au Seigneur. Donnez-les des conseils. Accompagnez-les. Le soir, ils viennent. Demandez-les comment a été la journée. Saint-Esprit de Dieu, oui, incluons l'Esprit de Dieu dans notre, oui, dans notre démarche, dans notre vraiment responsabilité avec les enfants. Auditrices et auditeurs de la radio Fréquence Vie, je te prie de faire la paix avec la personne qui est à côté de toi. Pardon, il faut le réveiller. Dis-lui, il est temps qu'on fasse la paix. Ne dors pas. Faites la paix. Maman, faites la paix. Faites la paix. Faites la paix, oh, faites la paix. Maman Alice, faisons la paix. Maman Kwasi, faisons la paix. Maman Ouattara, faisons la paix. Faisons la paix envers notre prochain, envers notre voisin, envers notre fiancé, envers notre mari, envers nos enfants. Plantons la paix. Cultivons la paix. Laissons la paix. Laissons un bon témoignage, ayons un bon comportement. Abandonnez vos mauvaises habitudes. Craignons Dieu. Faites confiance en Dieu. Craignons Dieu. Faisons confiance en Dieu. Craignons Dieu. Faisons confiance en Dieu. Dieu est derrière toutes les bonnes choses qui nous arrivent. Soyons des hommes et des femmes qui terminent toujours la journée en appréciant Dieu, en disant merci à Dieu, en louant le Seigneur. Toutes ces manifestations surnaturelles, c'est Dieu qui l'a faite. Là où tu es, c'est Dieu qui a permis que tu sois là. Si tu vis encore, c'est la puissance de Dieu qui a été à l'œuvre et tu vis. C'est une grâce de sa part. Alors, je voudrais te recommander à l'action de grâce. Bénis le Seigneur. Merci Seigneur. Maintenant, nous voulons nous séparer. Nous allons maintenant encore prier pour nous recommander dans les grâces du Seigneur. Au nom de Jésus-Christ de Nazareth. Auditrice et auditeur de la radio Fréquence Vie, mets ta main sur ton cœur. Saint-Esprit de Dieu, merci d'avoir conduit cette émission. Merci d'avoir touché cette femme. Merci d'avoir touché cet homme. Merci pour l'amour de cette émission qui rétablit beaucoup d'hommes et de femmes dans leurs droits, dans leur héritage. Seigneur, donne-nous de comprendre que nous sommes nés en Christ pour vivre une vie meilleure, pour vivre une vie sans lutte, pour vivre une vie sans maladie, pour vivre une vie sans complications. Merci d'ôter les défis devant nous. Merci d'enlever les maladies devant nous. Merci de briser les dettes devant nous. Merci d'enlever les échecs. Le sang de Jésus annule et efface tous les décrets sataniques sur notre vie. Seigneur, merci parce que les cas difficiles sont devenus des cas de solution. Merci pour les témoignages que tu nous donnes. Merci parce que tu nous donnes des actions de grâce. Merci pour nos vies qui sont cachés dans les creux de tes mains. Nous avons une destinée glorieuse. Nous avons une destinée glorieuse. Nous avons une destinée envieuse. Nous avons une destinée bénie. Nous connaissons notre position en Christ. Nous ne sommes pas des photocopies. Nous sommes des ambassadeurs. Nous sommes des fils du royaume. Nous sommes des reines. Nous sommes des rois. Nous sommes des fils de notre Dieu. Tel Dieu
nous a aimés.

0: nous aussi nous aimons. Seigneur, merci parce que tu fais accomplir toutes les prophéties nous concernant. Béni sois-tu pour cette émission. Merci et merci. Couvre-nous de ton sang. Veille sur nous. Que tous ceux qui voyagent aujourd'hui et samedi, allez en paix et revenez avec votre témoignage au nom de Jésus. Vos maisons sont couvertes du sang de Jésus-Christ de Nazareth. Aucune maladie brusque ne va vous surprendre au nom de Jésus. Aucun fléau ne va vous surprendre au nom de Jésus. Tout ce que vous voulez faire par la grâce de Dieu, soyez fortifiés à le faire. Recevez le Saint-Esprit. Recevez la grâce. Toutes les flèches animées par l'ennemi, toutes les flèches envoyées par l'ennemi ce week-end, tout au long de la journée, demain, samedi, dimanche, toutes ces flèches empoisonnées d'ennemi en cette saison sont nulles et sans effet. L'ange de l'Éternel campe à vos côtés. Quelqu'un a dit amen. J'ai dit, l'ange de l'Éternel campe à tes côtés. Quelqu'un a dit amen. Dis amen. Alors que je suis en train de finir, tu vas manger les meilleures productions du pays. Dieu te donne un cœur nouveau. Tu es béni. J'ai dit, tu es béni. Ne crains rien. Dieu est avec toi. Tourne tes regards vers lui. Et la Bible dit, quand on tourne vers lui les regards, on est rayonnant de joie et le visage ne se couvre pas de honte. Bien-aimé, que ton regard soit tourné vers le Seigneur et ton visage ne se couvrira pas de honte. Tu ne seras pas dans la honte. Tu ne seras pas une malheureuse. Mais les malheurs vont partir. Les détresses vont partir. Crains Dieu. Marche dans la fidélité de Dieu. Enracine-toi en lisant la parole. Sois converti toi-même. Tu as besoin d'être né de nouveau. Je te recommande d'être né de nouveau. Je te recommande d'être né de nouveau. Accepte Jésus comme ton Seigneur et ton Sauveur personnel. Si tu as péché et tu penses que tu es loin du Seigneur et que tu veux revenir au Seigneur, je te prie de te mettre à genoux et de confesser ton péché à Dieu. Et ses bras sont ouverts pour t'accueillir. Notre Dieu a de bons projets pour toi. Il dit et la chose arrive. Il leur donne et la chose qui n'existe pas vient à son existence. Ne crains rien. Ton affaire qui tangue, là où tu espérais en Dieu pour recevoir de l'argent, reçois la grâce au nom de Jésus. Quelqu'un va t'appeler pour te bénir. Reçois cette grâce au nom de Jésus-Christ de Nazareth. Une aide financière va te visiter au nom de Jésus. Dans ton portable, tu auras Wave, tu auras Orange Money, tu auras Move Money, tu auras MTN Money au nom de Jésus-Christ. Ton affaire qui est bloquée est débloquée. J'ai dit, ton affaire est débloquée. Ton fils va t'appeler, ta fille va t'appeler. Ce que tu as perdu, tu vas retrouver. Sois béni, sois béni, sois béni, sois béni, sois couvert du sang de Jésus. Nous allons nous retrouver dans un autre numéro de Matthieu 6, 33 le mardi prochain. J'ai dit bien le mardi prochain. Ce sera encore un autre numéro de Matthieu 6, 33. Je voudrais vous dire merci, merci. Vous qui avez appelé, merci, soyez fortifiés. Vous qui n'avez pas pu appeler, merci, soyez fortifiés. Que le nom du Seigneur soit béni. Je vous laisse sous la grâce de Dieu. Le Saint-Esprit vous accompagne. Le Saint-Esprit est avec vous. Allez et marchez comme Dieu veut que vous marchiez, afin de faire des exploits. Au revoir, attendez, attendez, attendez, attendez. Je vais laisser un numéro sur lequel vous pourrez appeler. 01-43-84-84-93. 01-43-84-84-93. C'est mon numéro, vous pourrez appeler. Quelqu'un sera au bout du fil. Et cette personne va vous orienter. Cette personne va nous mettre en contact. Soyez fortifiés. S'il vous plaît, mettez des stratégies en place pour gagner des âmes au Seigneur. Oh, parlez de Jésus aux gens. Oh, invitez des gens à l'église. Oh, servez Dieu. Oh, soyez bénis. Je vous aime. Oh, au revoir. Au revoir. Au revoir. Amen.
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0: Lecture biblique. Romains 10, 17 déclare « La foi vient de ce qu'on entend, et ce qu'on entend vient de la parole de Christ. »
1: Deux Rois, chapitre 8. Élisée dit à la femme dont il avait fait revivre le fils « Lève-toi, va-t'en, toi et ta maison, et séjourne où tu pourras. Car l'Éternel appelle la famine, et même elle vient sur le pays pour 7 années. » La femme se leva, et elle fit selon la parole de l'homme de Dieu. Elle s'en alla, elle et sa maison, et séjourna 7 ans au pays des Philistins. Au bout des 7 ans, la femme revint du pays des Philistins, et elle alla implorer le roi au sujet de sa maison et de son champ. Le roi s'entretenait avec Géasi, serviteur de l'homme de Dieu, et il disait « Raconte-moi, je te prie, toutes les grandes choses qu'Élisée a faites. » Et pendant qu'il racontait au roi comment Élisée avait rendu la vie à un mort, la femme dont Élisée avait fait revivre le fils vint implorer le roi au sujet de sa maison et de son champ. Géasi dit « Ô roi, mon seigneur, voici la femme et voici son fils qu'Élisée a fait revivre. » Le roi interrogea la femme et elle lui fit le récit. Puis le roi lui donna un eunuque auquel il dit « Fais restituer tout ce qui appartient à cette femme avec tous les revenus du champ depuis le jour où elle a quitté le pays jusqu'à maintenant. » Élisée se rendit à Damas. Ben-Hadad, roi de Syrie, était malade, et on l'avertit en disant « L'homme de Dieu est arrivé ici. » Le roi dit à Hazaël « Prends avec toi un présent et va au-devant de l'homme de Dieu. Consulte par lui l'Éternel en disant « Guérirai-je de cette maladie ?» Hazaël alla au-devant d'Élisée, prenant avec lui un présent, tout ce qu'il y avait de meilleur à Damas, la charge de 40 chameaux. Lorsqu'il fut arrivé, il se présenta à lui et dit « Ton fils Ben-Hadad, roi de Syrie, m'envoie vers toi pour dire « Guérirai-je de cette maladie ?» Élisée lui répondit « Va, dis-lui, tu guériras. » Mais l'Éternel m'a révélé qu'il mourra. L'homme de Dieu arrêta son regard sur Hazaël et le fixa longtemps, puis il pleura. Hazaël dit « Pourquoi mon Seigneur pleure-t-il ? » Et Élisée répondit « Parce que je sais le mal que tu feras aux enfants d'Israël. Tu mettras le feu à leur ville forte, tu tueras avec l'épée leurs jeunes gens, tu écraseras leurs petits-enfants et tu fendras le ventre de leurs femmes enceintes. » Hazaël dit « Mais qu'est-ce que ton serviteur, ce chien, pour faire de si grandes choses ?» Et Élisée dit « L'Éternel m'a révélé que tu seras roi de Syrie. » Hazaël quitta Élisée et revint auprès de son maître, qui lui dit « Que t'a dit Élisée ?» Et il répondit « Il m'a dit « Tu guériras !» Le lendemain, Hazaël prit une couverture qu'il plongea dans l'eau et il l'étendit sur le visage du roi, qui mourut. Et Hazaël régna à sa place. La 5e année de Joram, fils d'Akab, roi d'Israël, Joram, fils de Josaphat, roi de Juda, régna. Il avait 32 ans lorsqu'il devint roi, et il régna 8 ans à Jérusalem. Il marcha dans la voie des rois d'Israël, comme avait fait la maison d'Akab, car il avait pour femme une fille d'Akab, et il fit ce qui est mal aux yeux de l'Éternel. Mais l'Éternel ne voulut point détruire Juda à cause de David, son serviteur, selon la promesse qu'il lui avait faite de lui donner toujours une lampe parmi ses fils. De son temps, Édom se révolta contre l'autorité de Juda et se donna un roi. Joram passa à Tsaïr avec tous ses chars. S'étant levé de nuit, il battit les Édomites qui l'entouraient et les chefs des chars, et le peuple s'enfuit dans ses tentes. La rébellion d'Édom contre l'autorité de Juda a duré jusqu'à ce jour. Libna se révolta aussi dans le même temps. Le reste des actions de Joram, et tout ce qu'il a fait, cela n'est-il pas écrit dans le livre des chroniques des rois de Juda? Joram se coucha avec ses pères, et il fut enterré avec ses pères dans la ville de David. Et Akazia, son fils, régna à sa place. La 12e année de Joram, fils d'Akab, roi d'Israël, Akazia, fils de Joram, roi de Juda, régna. Akazia avait 22 ans lorsqu'il devint roi, et il régna 1 an à Jérusalem. Sa mère s'appelait Athalie, fille d'Omri, roi d'Israël. Il marcha dans la voie de la maison d'Akab, et il fit ce qui est mal aux yeux de l'Éternel, comme la maison d'Akab, car il était allié par mariage à la maison d'Akab. Il alla avec Joram, fils d'Akab, à la guerre contre Hazaël, roi de Syrie, à Ramoth en Galaad. Et les Syriens blessèrent Joram. Le roi Joram s'en retourna pour se faire guérir à Jizréel des blessures que les Syriens lui avaient faites à Rama lorsqu'il se battait contre Hazaël, roi de Syrie. Akazia, fils de Joram, roi de Juda, descendit pour voir Joram, fils d'Akab, à Jizréel, parce qu'il était malade.
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3: Jean, chapitre 9. L'aveugle guéri leur répond.
4: Voilà une chose étonnante. Il m'a ouvert les yeux et pourtant vous ne savez pas d'où il vient. Nous le savons, Dieu n'écoute pas les pécheurs, mais il écoute celui qui est fidèle envers lui et qui fait sa volonté. On n'a jamais entendu dire « Quelqu'un a ouvert les yeux d'un homme qui est né aveugle ». L'homme qui fait cela vient de Dieu, sinon il ne pourrait rien faire.
3: Ils lui répondent.
5: Depuis ta naissance, tu es tout entier dans le péché et tu veux nous apprendre quelque chose?
3: Alors, ils le mettent dehors. Jésus apprend que les pharisiens ont mis dehors l'aveugle guéri. Jésus va donc le trouver et il lui dit.
6: Est-ce que toi, tu crois au Fils de l'homme?
3: L'homme lui répond.
4: Seigneur, qui est-ce? Je veux croire en lui.
3: Jésus lui dit.
6: Eh bien, tu le vois. Celui qui te parle maintenant, c'est lui.
3: L'homme dit.
4: Seigneur, je crois.
3: Et il se met à genoux devant Jésus. Ensuite, Jésus dit.
6: Je suis venu dans ce monde pour que les aveugles voient clair et pour que ceux qui voient clair deviennent aveugles. Voilà le jugement.
3: Quelques pharisiens sont là. Ils entendent les paroles de Jésus et ils lui demandent.
7: Est-ce que nous sommes aveugles, nous aussi?
3: Jésus leur répond.
6: Si vous étiez aveugles, vous ne seriez pas pécheurs. Mais en fait, vous dites, nous voyons clair. C'est pourquoi vous restez des pécheurs.
3: Jean, chapitre 10.
6: Oui, je vous le dis, c'est la vérité. Si quelqu'un n'entre pas par la porte dans l'enclos des moutons, mais s'il passe par-dessus le mur à un autre endroit, c'est un voleur et un bandit. Mais celui qui entre par la porte, c'est le berger des moutons. Le gardien lui ouvre la porte et les moutons écoutent la voix du berger. Il appelle ses moutons, chacun par son nom, et il les conduit dehors. Quand il les a tous fait sortir, il marche devant eux. Et ses moutons le suivent, parce qu'ils connaissent sa voix. Ils ne suivront jamais quelqu'un d'autre. Au contraire, ils fuiront loin de lui, parce qu'ils ne connaissent pas la voix des autres personnes.
3: Jésus prend cette comparaison. Mais les gens ne comprennent pas ce qu'il veut dire. Alors Jésus ajoute.
6: Oui, je vous le dis, c'est la vérité. La porte pour les moutons, c'est moi. Tous ceux qui sont venus avant moi sont des voleurs et des bandits. Mais les moutons ne les ont pas écoutés. La porte, c'est moi. Celui qui entre en passant par moi, sera sauvé. Il pourra entrer et sortir, et il trouvera de la nourriture. Le voleur vient seulement pour voler, tuer et détruire. Moi, je suis venu pour que les gens aient la vie, et pour que cette vie soit abondante. Je suis le bon berger. Le bon berger donne sa vie pour ses moutons. Celui qui n'est pas le berger travaille seulement pour de l'argent. Les moutons ne lui appartiennent pas. Alors, quand il voit le loup arriver, il abandonne les moutons et il part en courant. Le loup emporte des moutons et il fait partir le troupeau de tous les côtés. En effet, l'homme qui travaille seulement pour de l'argent ne s'occupe pas bien des moutons. Le bon berger, c'est moi. Le Père me connaît et je connais le Père. De la même façon, je connais mes moutons et mes moutons me connaissent. Je donne ma vie pour eux.
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1: Tout ce que nous faisons doit édifier les autres. Nos œuvres, nos actions doivent témoigner que nous connaissons Dieu. Tout ce que nous faisons doit amener les autres à Jésus-Christ. Je voudrais vous inviter à une première lecture dans 1 Timothée, chapitre 1, verset 18. C'est ce message que je te mets à cœur de proclamer. Ô Timothée, mon cher enfant, je t'en confie la charge conformément aux indications prophétiques dont tu as été l'objet. Ce sont elles qui m'ont dirigé vers toi et qui t'ont montré la voie que tu dois suivre. À toi d'accomplir ces prophéties en t'appuyant sur elles. Que leur souvenir t'encourage à continuer la lutte. Mène le bon combat. Prenez aussi 2 Timothée chapitre 1 toujours et le verset 7. 2 Timothée chapitre 1, c'est pourquoi je t'encourage, je t'exhorte à rallumer la flamme du don qui est en toi, qui t'a été donné par l'imposition de mes mains, dit Paul. Car ce n'est pas un esprit de timidité que Dieu nous a donné, mais un esprit d'amour, de force et de sagesse. Et dans le chapitre 1, verset 18, il dit le commandement que je te donne, c'est que d'après les prophéties faites à ton sujet, tu combattes le bon combat. Et dans le deuxième chapitre qu'on a lu tout à l'heure, il dit, l'esprit que Dieu nous a donné n'est pas un esprit de timidité, mais un esprit qui nous amène à combattre le bon combat. Je voudrais aborder avec vous ce sujet, ce qu'il faut avoir et ce qu'il faut savoir pour aller jusqu'au bout avec Dieu. Que ce soit dans votre vie chrétienne, que ce soit dans votre vie familiale, que ce soit dans vos affaires, ce qu'il vous faut avoir essentiellement, et ce qu'il vous faut savoir pour aller jusqu'au bout avec Dieu. Si l'Église est faible, si les chrétiens sont faibles, c'est faute d'enseignement. Et quand je parle d'enseignement, je ne parle pas d'une instruction simplement intellectuelle, de la connaissance des versets, de la connaissance des chapitres. Je parle d'enseignement des principes bibliques, des principes divins, des principes de la parole de Dieu que nous avons besoin de posséder dans nos cœurs, qui peuvent édifier notre foi et qui peuvent nous transformer et nous rendre capables de marcher avec Dieu. On constate parmi le peuple de Dieu qu'il y a beaucoup de gens qui commencent la vie chrétienne avec beaucoup d'enthousiasme, qui reçoivent des belles promesses de la part de Dieu, font une belle confession de foi, ils prennent de beaux engagements, ils commencent avec un grand enthousiasme, mais constatent qu'au fur et à mesure, certains se refroidissent en chemin, d'autres même abandonnent la foi, certains même abandonnent le ministère. On a l'impression que beaucoup de gens peuvent commencer une chose, mais qu'il y a peu qui terminent. Pourquoi les gens commencent la route et en chemin, au lieu de se bonifier, de se fortifier en chemin, au lieu que 2 ans, 3 ans, 5 ans, 10 ans après, lorsque vous les voyez, quelles que soient les circonstances, au lieu qu'ils soient rayonnants de la gloire de Dieu, au lieu qu'ils soient en train de marcher dans la puissance de Dieu, de confesser la parole de Dieu, d'aller de l'avant, quelles que soient les circonstances, j'ai dit, certains renoncent à leurs bonnes initiatives du départ, certains abandonnent leurs engagements, certains abandonnent les vertus auxquelles ils étaient attachés. Et pourquoi? Pourtant, Dieu veut que nous marchions de victoire en victoire. Dieu veut que vous restiez debout jusqu'au bout. Et pourtant, dans la Bible, les hommes comme Moïse, les hommes comme Noé, les hommes comme Abraham, les hommes comme Jacob, les hommes comme Isaac, les hommes comme Joseph, les hommes comme Josué, les hommes comme Caleb, les hommes comme Samuel, les hommes comme David, les hommes comme Élisée, les hommes comme Néhémie, tous ces hommes de foi jusqu'au Nouveau Testament, ils ont vécu les mêmes choses que nous vivons. Et certains ont vécu pire. Ils sont restés debout dans la foi. Et toi, tu dois rester debout dans la foi. Alors, l'apôtre Paul a écrit deux lettres à Timothée pendant que lui-même Paul est en prison. C'est un prisonnier qui a les pieds et les bras attachés de façon injuste. Il n'a pas volé, il n'a pas menti, il n'a pas tué. Et on l'a mis en prison. On l'a mis en prison pourquoi? Simplement pour l'évangile. Il est tout épanoui dans la prison. Et de sa prison, il écrit à ceux qui sont dehors libres. Il leur dit, réjouissez-vous dans le Seigneur. Je le répète, réjouissez-vous. C'est dans le livre de Philippiens. Comment est-ce qu'un prisonnier, quelqu'un qui est arrêté injustement, quelqu'un qui vit, qui subit l'injustice, qui est jeté en prison, qui est humilié par ce fait, peut être si heureux pour dire aux gens qui sont dehors, je vous demande de vous réjouir dans le Seigneur. Paul va dire aux Philippiens, je voudrais que vous sachiez que tout ce qui m'est arrivé, qu'est-ce qui lui est arrivé? Son arrestation et son emprisonnement, tout ce qui m'est arrivé, a plutôt contribué à l'avancement de l'évangile. Quelle façon de voir la vie! Alors Paul écrit au jeune Timothée, Timothée que Dieu a appelé, à qui Dieu a donné un appel divin pour devenir aussi un ministre de l'évangile, Timothée à qui Dieu a donné des dons spirituels, Timothée à qui Dieu a promis des choses. Paul dit que les dons que tu as reçus par l'imposition des mains avec la prophétie, c'est-à-dire lorsqu'on lui imposait les mains, il a eu des prophéties. Paul lui dit plus tard, il faut que tu saches que c'est à toi d'accomplir ces prophéties, à toi de les mettre en œuvre, de les réaliser, à toi de passer à l'action. Mais si tu dois réaliser les choses que Dieu a dites sur ta vie, si les promesses que Dieu a faites sur ta vie doivent se réaliser, eh bien, tu dois savoir que l'esprit que Dieu t'a donné n'est pas un esprit de timidité, mais un esprit d'amour, de force et de sagesse. Et quand on revient au chapitre 1er, Paul lui dit, le commandement que je te donne, Timothée, mon fils, alors que je suis à prison, c'est que tu combattes. Autrement dit, c'est que tu te débarrasses d'une mauvaise mentalité pour avoir une bonne mentalité. Si Dieu va réaliser dans ta vie et par ta vie ce qu'il a promis, eh bien, tu dois te débarrasser de la mauvaise mentalité et revertir la bonne mentalité. C'est ça qui fait la différence. Dans le Nouveau Testament, l'apôtre Paul a parlé beaucoup de mentalité. Quand dans Timothée chapitre 1, verset 18, il dit, le commandement que je te donne, c'est que d'après les prophéties faites à ton sujet, tu combattes le bon combat. Ça veut dire que tu revêtes la mentalité de combattant. Lorsque dans le chapitre suivant, il dit, l'esprit que Dieu t'a donné n'est pas un esprit de timidité, mais un esprit d'amour, de force et de sagesse. Il va lui dire, tu dois te débarrasser d'une mentalité négative qui s'affaiblit face aux circonstances, aux difficultés, aux problèmes. Donc ce que vous devez avoir, si vous voulez aller jusqu'au bout dans votre marche avec Dieu, c'est une mentalité positive, une mentalité biblique. Et dans les deux versets que nous avons lus, nous constatons que deux mentalités se dégagent. Dans 2 Timothée, chapitre 2, verset 7, il est dit, l'esprit que Dieu nous a donné, je vais relire 2 Timothée dans ma traduction qui est simplifiée, 2 Timothée 1, verset 7, je relis de 6 à 7, c'est dans la parole vivante, il est dit, c'est pourquoi je te demande de raviver la flamme que Dieu a allumée en toi. N'oublie pas d'entretenir le don qu'il t'a fait dans sa grâce. Lorsque je t'ai imposé les mains, tu en es dépositaire à présent. Car ce n'est pas un esprit de timidité et de lâcheté ou de défaitisme que Dieu nous a donné, mais un esprit de courage, d'amour et d'enthousiasme. C'est un esprit actif et aimant qui nous donne un jugement sain et une parfaite maîtrise de nous-mêmes. Voilà un père spirituel, voilà un apôtre, voilà quelqu'un qui est au sommet de sa carrière, voilà quelqu'un qui a traversé un long parcours, qui a expérimenté plein de choses, qui a affronté toutes les difficultés et qui a réussi là où Dieu voulait qu'il arrive. Parce que réussir, mes amis, ne signifie pas toujours la même chose pour tout le monde. Réussir pour moi en tant que serviteur de Dieu, correspond à entrer dans tout le plan de Dieu pour ma vie. Mais il y a un appel de Dieu sur ta vie à toi. Il y a quelque chose que Dieu t'a appelé toi à réaliser en tant qu'enfant de Dieu. Il t'a préparé pour un but bien précis. Et réussi pour toi, c'est exactement accomplir ce que Dieu t'a appelé à faire. Et quel que soit le but, le chemin sera presque le même. Alors c'est Paul qui a pu dire dans 2 Timothée, j'ai achevé ma course. J'ai combattu le bon combat. Je sais désormais que la couronne m'est réservée. C'est un homme qui a réussi. Il connaît le chemin. Il connaît le parcours. Il connaît l'adversité. Il connaît l'ennemi. Mais il a vaincu. C'est Paul qui parle à Timothée. Timothée, mon fils, Dieu t'a appelé. Dieu t'a donné des dons. Dieu a fait des promesses sur ta vie. Mais si tu dois aller jusqu'au bout, eh bien le commandement que je te donne, c'est que d'après les prophéties faites sur toi, tu combattes le bon combat. Autrement dit, tu te revêtes la mentalité d'un combattant. Dans la deuxième épreuve, que tu saches que l'esprit que Dieu t'a donné.

0: la mentalité négative et la mentalité positive qui est celle de la parole de Dieu, celle de la Bible. Et cette première mentalité qui est la mentalité négative est celle-ci. Elle est caractérisée par le complexe d'infériorité. Vous pouvez lire aussi dans Romains chapitre 8, verset 15, que nous allons lire rapidement, Romains 8, verset 15.
1: Romains 8, verset 15. Et vous n'avez pas reçu un esprit de servitude pour être encore dans la crainte, mais vous avez reçu un esprit d'adoption par lequel nous crions Abba Père.
0: Amen. L'esprit qui vous a été donné ne vous transforme pas en esclave. Il ne vous ramène pas sous la férule de la crainte. Il vous a introduit de plein droit dans la famille.

La mentalité négative se caractérise souvent par cet esprit de servitude dont Paul parle ici. Et cette mentalité négative met en nous un complexe d'infériorité, un esprit de servitude. Ce complexe d'infériorité, de timidité, de lâcheté, de défaitisme, c'est la mentalité des chrétiens qui sont toujours découragés, perdus, que quelqu'un a appelé la mentalité de la sauterelle. Vous savez cette histoire? Moïse a envoyé 12 personnes pour espionner le pays, 12 chefs de tribus. Sur les 12, il y a 2 qui croyaient en Dieu et en sa parole. Et 10 sur 12 avaient la mentalité d'esclaves. Ils sont revenus faire un rapport négatif. Ils ont fait le même voyage, ils ont vu les mêmes choses, ils ont le même Dieu, ils ont vécu le même baptême à Moïse, ils ont vécu les mêmes expériences. Pourtant, ils avaient des rapports différents. Vous lisez cette histoire dans le livre de Nombres, chapitre 13 et chapitre 14. Les 10 sont venus dire, le pays que Dieu nous a envoyé est un très beau pays. Les choses que Dieu a dit sont vraies. C'est un pays vraiment très riche. Mais, vous savez pourquoi tout le monde ne réussit pas, tant dans la vie chrétienne que dans la vie sociale? C'est que la vie est belle, mais il y a toujours un mais. Il y a toujours un mais. Mais il y a des géants.

comme à nos propres yeux, comme quoi? Comme des sauterelles. Ils se voient eux-mêmes. Ce n'est pas Dieu qui a dit qu'ils étaient des sauterelles. Ce n'est pas leurs ennemis. Mais eux-mêmes ont dit, nous étions à nos yeux et à leurs yeux comme des sauterelles. Et on peut trouver cette catégorie de gens parmi les évangéliques qui ne se voient pas à l'image du Dieu grand et puissant qu'ils servent. Savez-vous que vous deviendrez ce que vous pensez? Et vous êtes ce que vous pensez. Si vous pensez que vous êtes fait pour échouer, vous allez échouer. Malgré un Dieu tout puissant. Ce n'est pas l'humilité. On peut être très grand, très intelligent, très puissant et être humble. On peut avoir un appel sur sa vie et être rempli d'un esprit de complexe d'infériorité qui vous paralyse. Dieu dit, je veux pour toi et tu dis, je ne peux pas. Et sur ces 12 espions, il y a deux seulement, Josué et Caleb, qui ont dit, c'est vrai, il y a des géants, mais nous aussi, nous sommes descendants de géants. Notre père Abraham était un géant. Et le géant, ce n'est pas seulement la taille, c'est le cœur surtout. C'est le cœur qui fait de vous un géant, mes amis, ce n'est pas votre taille. Vous pouvez être né dans une famille totalement pauvre. Il n'y a pas de grand nom dans votre famille et Dieu vous destine à devenir quelqu'un, quelque chose dans cette société. Vous faites débarrasser de ces mentalités. Il y a des gens qui sont toujours dépendants des autres. C'est vrai, on a besoin des autres. Mais on ne peut pas toujours avoir besoin des autres. Écoutez-moi très bien. Aussi longtemps qu'on n'est pas débarrassé de ce complexe, de cette mentalité, que ce sont les autres qui vont nous aider, ce sont les autres qui vont tout faire, que les autres possèdent

trésor, vous êtes dans un pays où la forêt s'étend partout, où tout ce qu'on plante pousse, ou si vous commencez à mettre de côté 20 000 francs chaque mois pendant que vous êtes jeune, pendant que vous avez 25 ans, et investi dans un projet utile. Lorsque vous aurez 40 ans, vos 20 000 francs de chaque mois investis dans un projet utile fera de vous quelqu'un d'important. Mais les Africains continuent de penser que c'est de l'autre côté de la mer que se trouve la richesse. Et quand vous voyagez, vous allez en Europe, ils pensent que vous allez chercher des mâles d'argent. Et on vous donne des commissions parce que si tu vas, il faut dire à nos frères là-bas, ils n'ont qu'à penser à nous. Oh. Et eux qui pensent à eux. Donc on doit se débarrasser de la mentalité de la dépendance. Vous avez habité longtemps chez des parents, vous avez commencé à travailler, n'est-ce pas? Eh bien, commencez à contribuer. Vous habitez chez un ami qui vous donne

qui nous a sauvés. Nous chantons qu'il nous a sauvés. Nous ne sommes pas suffisamment pleins d'amour pour lui et pour son œuvre, au point de prendre nos biens pour mettre dans son œuvre. Pourquoi nous voulons qu'un inconverti le fasse à notre place? Ce n'est pas raisonnable. Et s'il le fait, pourquoi vous voulez qu'il ne vienne pas demain nous imposer ses principes? Les gens vont nous aider, c'est vrai. Mais il ne faut pas toujours qu'on pense qu'on va vivre sur le pied des autres. Il est bien dit, tu mangeras la sueur de ton propre front et non pas la sueur du front des autres. Attention à la mentalité de la facilité qui consiste à penser que les promesses et les prophéties de Dieu devraient se réaliser seules, sans aucun

dans la maison, il se couche et puis il chante tous les matins, il dort, il dit, oh là là, d'ici 10 ans, je serai l'un des plus grands planteurs, quoi qu'il en soit. Les autres vont au travail, les autres vont au champ et disent, vous pouvez faire ce que vous voulez, mais moi je sais, le Seigneur est vivant. Dieu veille sur sa parole pour l'accomplir et pour l'exécuter.

Être pasteur, c'est le moins dur. Ils pensent que le ministère pastoral consiste à avoir un beau costume, une belle cravate, avoir une bonne Bible avec concordance, aller passer 2, 3, 4 ans dans une école biblique et revenir, ça ne suffit pas. Pour aller au charbon, pour jeûner, il faut prier, pour aller évangéliser. Et ces fainéants, quand ils n'ont rien fait, eh bien, un matin, ils regardent quand notre pasteur qui a bâti un temple, quand notre pasteur qui a réalisé une œuvre, ils deviennent jaloux. Ils veulent tout faire pour qu'ils aillent prendre sa place. La Bible dit quoi? L'ouvrier mérite son... L'esprit de facilité, il faut s'en défaire. Tout est dur.

seulement les gens veulent la facilité, mais les gens aussi se disent, oh, mais il ne doit pas avoir d'opposition. Ils ont peur de toute opposition. Ça pourrait travailler dur peut-être, mais dès l'instant que les gens les critiquent, les gens les emmerdent, oh, je ne supporte pas. Laissez-moi vous dire, si vous deviez regarder le dos de tous ceux qui ont réussi dans cette vie, ils sont couverts de cicatrices de ceux qui ne réussissent pas. Les cicatrices des coups de ceux qui ne réussissent pas. En général, ceux qui réussissent sont un problème pour ceux qui ne réussissent pas. Vous êtes dans un village et vous êtes le premier cadre qui a décidé très vite de faire des plantations. Et au bout de quelques années, on voit que vous avez 10 hectares, 15 hectares. Vous ne comprenez pas que tout le monde vous crée des problèmes. Vous avez beau faire pour être en paix avec les gens. Les gens font tout pour ne pas être en paix avec vous. Vous ne savez pas ce qui ne va pas. La vérité, c'est que votre exemple les gêne. Laissez-moi vous donner un conseil. Je préfère marcher avec quelqu'un de plus excellent que moi. De cette façon, je suis sûr que j'apprends toujours de lui. Vous savez, le complexe d'infériorité consiste souvent à refuser de marcher avec ceux qui sont excellents. Il n'y a pas de honte à être disciple de quelqu'un qui connaît mieux une chose.

quelqu'un dit une phrase, tu le vois en train de noter. C'est quoi Paul dit à Timothée, mon fils, le commandement que je te donne, c'est que tu combattes. Tu ne peux pas réussir sans combattre. Et Paul dira dans Éphésiens chapitre 6, nous avons à combattre, mais non contre la chair et le sang. Vous ne pouvez pas entrer dans le pays promis sans combattre les géants. Il y a un homme dont la vie me bouleverse dans la Bible. Jacob. Les gens qui aiment dire que Jacob a volé la bénédiction. Laissez-moi vous poser la question. Est-ce qu'on peut voler une bénédiction de Dieu? Même si tu es le plus grand des voleurs, c'est Dieu qui donne sa bénédiction. Frère, il ne t'a pas donné. Tu peux usurper une place, mais sans la bénédiction avec. Jacob était dans le ventre de sa mère quand nous lisons le livre de Genèse. Sa mère, en fait, elle est restée 20 ans sans avoir d'enfant et quand Isaac a prié, la mère est tombée enceinte. Elle avait des jumeaux et ne savait pas, et les jumeaux se cognaient dans le ventre. Il n'y avait pas de pédiatre. Elle est allée prier Dieu. Et Dieu lui a répondu par une parole, tu peux trouver une femme. Dieu lui dit, madame, deux nations sont dans ton ventre. Et il dit, deux peuples

Le garçon à qui Dieu a fait cette promesse quand il est né, le droit traditionnel voulait que Ésaü soit l'aîné. Ça n'a pas été facile pour qu'il entre en possession de ce qui lui revenait par la prophétie divine. Quand plus tard il a voulu se marier, il est allé chez son oncle maternel et il a trouvé une de ses filles, la femme qu'il a aimée. Il demande la main de la fille à Laban. Laban lui dit, écoute, c'est très simple, je préfère te la donner à toi plutôt qu'à quelqu'un d'autre. Que tu travailles 7 ans sans consommer le mariage. C'est-à-dire, tu travailles chaque jour, tu viens, la fille est là, ce n'est pas encore ta femme, mais tu t'en vas encore travailler demain. La Bible dit, 7 ans là, c'était comme un jour devant Jacob parce qu'il l'aimait. Rien n'est facile. Le jour de mariage, il était tellement heureux, il était tellement envoûté par l'amour qu'il avait pour Rachel qu'on lui a donné Léa sans qu'il se rende compte. Il va voir son beau-père. Tu m'as fait quoi? Dis non, mon petit. C'est comme ça chez nous ici. On ne marie pas la petite sœur avant la grande sœur. Tu prends ça, et puis maintenant, on va faire un nouveau contrat pour la petite sœur. Et il va se taper encore 7 ans. Le pauvre Jacob, il rentre dans le foyer. C'est Léa qui a des enfants. Rachel n'a pas d'enfants. Voilà Rachel maintenant qui dit, toi, tu me fais des enfants ou je meurs. Fais-moi des enfants. Dis, mais est-ce que moi, je suis Dieu? Bon, voilà ma servante. Jacob, qui avait déjà une femme qu'il ne voulait pas, s'est trouvé à 2 femmes, c'est une seule qu'il a aimée. Il va se trouver à 3e. Il commence à faire enfant avec, et Léa aussi s'est arrêtée. Elle vient dire à Jacob, moi tu me fais aussi des enfants avec ma servante. Tu as pris la servante de Rachel, tu fais l'enfant avec moi. Il se trouve avec 4 femmes, en n'ayant voulu qu'une seule femme. Donc qu'est-ce que j'ai voulu vous dire? Toute la vie de Jacob, c'était le combat. Et pourtant, c'est lui Israël. De lui sont sortis les 12 tribus d'Israël.

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0: Éternel, notre Dieu, toi seul capable de toutes choses.
1: Je m'attends à toi.
0: Nos mains se lèvent vers toi et nous attendons ta manifestation, Seigneur.

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1: Le thème de ce matin, c'est celui-ci, la foi persévérante. Combien d'entre nous savons qu'on a besoin de persévérance? Et je voudrais

Ils étaient au temple d'un commun accord, ils rompaient le pain dans les maisons et prenaient leur nourriture avec simplicité de cœur. Ces premiers chrétiens se rassemblaient le premier jour de la semaine, le dimanche, et le jour de la résurrection du Seigneur, mais ils se rassemblaient également dans les maisons.

et ils persévéraient dans ces pratiques et dans ces choses. Les premiers chrétiens persévéraient. C'est un verbe qui revient très souvent dans le Nouveau Testament. Parce que la vraie foi, elle est accompagnée de persévérance. La vraie foi

foi s'accompagne donc de persévérance. Avant de parler de persévérance, il faut parler de la foi. La foi biblique est bien plus que le fait d'être intéressé par les choses de Dieu. La foi biblique est bien plus que de prier, de lire la Bible, de participer à des cultes ou à des réunions.

seul Jésus peut nous mettre en contact avec Dieu. Seul Jésus peut nous connecter au Seigneur. Seul Jésus peut nous pardonner tous nos péchés. Nous ne pouvons pas, par nos propres efforts, vivre

achever la course. Le tout n'est pas de démarrer, mais le tout est d'arriver jusqu'au bout. Et je nous souhaite à tous de pouvoir aller jusqu'au bout de cette course. Et le contraire de persévérer, c'est abandonner. Maintenant, le vocabulaire biblique.

de la première église vivait dans une société gréco-romaine, composée de Grecs et de Romains. La question de la persévérance avait pour eux une résonance particulière. Elle était associée à la force et à la notion de victoire. Pour un Grec ou un Romain,

un sprint, un 100 mètres, il dure quelques secondes, mais c'est une course de fond, une course de 42 quelques kilomètres. C'est une épreuve qui se joue dans la durée.

chrétiens peuvent aussi se lasser, peuvent se laisser gagner par la lassitude. Parce que le chrétien est soumis à l'épreuve

peut-être prié ce matin. Vous avez prié depuis quelque temps. Vous demandez quelque chose à Dieu. Puis ça fait 3 jours que vous attendez, que ce n'est pas arrivé. Vous n'êtes pas exaucé. Et vous vous découragez.

les jardins, nous sommes établis la discussion avec les papillons, avec le nasdi. Et là, nous parlons de choses profondes, de ce que Dieu est en train de faire. C'est d'ailleurs une valeur que nous avons développée dans ma famille, dans notre famille. Quand nos enfants étaient étudiants, je leur ai appris à chercher du travail. Ça s'apprend.

réalité de la vie. Et puis, je les emmenais en voiture, je me souviens, donc l'un ou l'autre, je me suis arrêté sur le parking, on est allé voir des agences d'intérim. Je me souviens, comme si c'était hier, j'étais arrêté.

Elle m'a dit qu'elle me m'appellerait. Tu sais, papa, c'est pas grave. On va faire la prochaine agence. C'est rendu à la prochaine agence. Et lui, il me dit la même chose. On va me concéder l'opportunité de travailler jour et nuit, peu importe, même le dimanche, s'il le faut. Et tu veux travailler, dis-lui. Il est sorti. Garé la voiture sur le parking et je l'attendais parce que c'est à eux. Vous savez, en tant que parent, on peut amener les enfants sur le quai de la gare, mais c'est à eux de monter dans le train. Je crois comme au figuré, puisque maintenant la fille qui travaille à la SNCF, le chemin de fer. Et puis on est allé à la troisième agence. Et le gars est rentré dans

choses à Dieu et vous n'avez pas été exaucé. Parfois Dieu dit oui, parfois il dit non, parfois il dit attends, parfois il dit pas maintenant. Il y a beaucoup de parents qui disent toujours oui à leurs enfants. Oui, oui, oui, oui. Et je me souviens de ce jeune qui un jour dans nos camps d'ados était venu nous trouver en disant « J'aurais aimé »

Actuellement, le Seigneur agit de manière progressive, de manière lente, silencieuse, souterraine, discrète. Vous priez peut-être pour un moment.

aujourd'hui et éternel. Et là, je voulais m'arrêter avec vous sur cette notion de vie parce qu'elle est directement liée à la notion de persévérance. Je ne peux pas être un chrétien persévérant si je n'ai pas reçu la vie que Dieu me donne. Et avec la vie que Dieu me donne, elle est accomplie.

persévérant et patient. Il priait pour que les chrétiens deviennent persévérants et patients. 2 Thessaloniciens chapitre 3 verset 5, que le Seigneur dirige vos cœurs vers l'amour de Dieu

Je vais lire avec vous maintenant un texte pour deux choses. Ce texte de Isaïe, chapitre 40, va être projeté. On va le lire ensemble et se nourrir de la parole.

moment où je réalise qu'en moi-même, je n'ai pas les ressources. Ce n'est pas un évangile humaniste, je le disais tout à l'heure. Ça veut dire que les ressources ne sont pas et ne se trouvent pas en moi.

ne savions pas d'aujourd'hui, les ados étaient toujours fatigués. Moi, j'ai travaillé avec les ados pendant 25 ans. Avec mon épouse, on a travaillé pendant 25 ans. À un moment donné, on en a...

intérieur pour notre foi. Ils prennent leur vol comme les anges. Quelle belle image. Quelle belle image. Quelquefois, on a l'impression d'être comme des poules dans une basse-cour.

trouve le couloir de la mort, une salle d'exécution pour les condamnés à mort. Par le passé, cette prison était connue pour ses horreurs et pour ses violences. Il y avait du sang partout. Quand un nouveau détenu arrivait, le premier conseil qu'on lui donnait, procure-toi une arme, parce qu'ici, c'est dangereux. Et les gardiens de prison confisquaient 800 armes par an. Des armes blanches, des haches, des armes de poing, des pistolets, etc. L'État de la Louisiane ne voulait pas investir pour ses prisonniers, ses meurtriers, ses violeurs, les gants. Et sa philosophie était la suivante, consistait à les confiner ou les mettre hors d'état de nuire pour la société. Il y a 20 ans, un chrétien a été nommé comme directeur de cette prison. Il s'appelle Burl Kay. Le jour où il est arrivé dans cette prison, son prédécesseur faisait les cartons

avec l'aide de Dieu, je le chasserai tous. Avec l'aide de Dieu, je les chasserai tous. Et ça, c'est une phrase qui est poignante. J'aimerais vous la laisser. Cette semaine, avec l'aide de Dieu, tu les chasseras tous. Alors, évidemment, la chose ne s'est pas réalisée en un clin d'œil, vous pensez bien, ni même en une seule journée.

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0: Bonjour Côte d'Ivoire, nous pensons bien à vous avec ce chant, et toute l'équipe, nous prions pour vous, que vous trouviez en Dieu votre force et votre espoir.
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0: t'appellera en jugement. Ecclésiaste, le chapitre 12, le verset 1.
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Shalom, chers auditeurs de Mission Kangoka. Mon nom est Chris de Komahana. Aujourd'hui, nous sommes vendredi. Je te remercie d'avoir écouté cette émission de vendredi. Et comme je le dis toujours, tous ceux qui ont peur d'écouter cette émission, c'est que

attentivement ces trois versets. Verset 15, on dit que pendant qu'il est dit, aujourd'hui, si vous entendez sa voix, n'endurcissez pas vos cœurs comme lors de la révolte. Quelle révolte parle-t-on ici? C'est l'époque de Moïse, quand le peuple de Dieu quittait l'Égypte, ils ont passé 40 ans dans le désert. Verset 16, ils furent en effet ceux

Seigneur et Sauveur. Parce que Jésus va revenir. Tu ne sais pas quand il va revenir, mais il va revenir. Comme un voleur, c'est ce qu'il a dit. Et s'il venait aujourd'hui, est-ce que tu irais avec les autres? Parce que si tu ne pars pas avec les autres, tu vas rester ici et tu vas mourir dans le péché, tu vas souffrir. Alors, le message que je te donne aujourd'hui, c'est un message pas de terreur, mais un message d'amour. Parce que le Seigneur t'aime. Viens à Jésus avec toi.

Nous arrivons maintenant au moment de l'enseignement. Aujourd'hui, nous terminons l'enseignement « Comment vaincre la peur ». On a commencé cet enseignement le 29 juin. Si tu es nouveau dans l'émission, c'est mieux d'aller dans les archives et commence à partir du 29 juin. Souvenez-vous que je vous ai dit que le but

foi. On est en train de voir les moyens pour vaincre la peur. Mais tous les moyens nous dirigent vers la foi. Parce que le premier moyen, c'est de remplir son cœur de la parole. C'est-à-dire, lis la parole de Dieu, lis la Bible. Et quand tu remplis ton cœur de la parole, tu vas avoir la foi. Donc c'est la foi qui te permet de vaincre la peur. Le deuxième moyen, c'est de méditer les promesses de Dieu. Quand tu médites les promesses de

que Saül essayait de le convaincre en lui disant, Goliath est plus fort, il est plus puissant, il a été formé dès sa jeunesse, et il est très équipé, il est très fort, et David était un enfant. Et c'est ce que Saül lui disait, tu n'es qu'un enfant. Mais David a dit à Saül, moi je suis un enfant, c'est vrai, mais Dieu a sauvé les moutons de mon père à travers mes mains. Je n'avais même pas d'épée. Et j'ai vaincu le lion, j'ai vaincu l'ours grâce à Dieu. Il savait qu'il ne pouvait pas vaincre le lion ou l'ours. Donc il dit, le même Dieu qui m'a délivré, il va me délivrer de la main de ce Philistin. Donc il s'est

0: lorsqu'un croyant refuse de céder à la peur, Satan perd une de ses armes les plus puissantes. C'est ici la fin de cet enseignement. Si tu as été béni, partage-le avec quelqu'un d'autre. Et lundi, on commence un nouveau livre de la Bible. Je vous rappelle que demain, c'est le jour de la prière. Passez un excellent week-end.
1: Lecture biblique. Romains 10, 17 déclare: la foi vient de ce qu'on entend, et ce qu'on entend vient de la parole de Christ.
2: Deux Rois, chapitre 9. Élisée, le prophète, appela l'un des fils des prophètes et lui dit: saint terrain, prends avec toi cette fiole d'huile et va à Ramoth en Galade. Quand tu y seras arrivé, vois Jéhu, fils de Josaphat, fils de Nimshi. Tu iras le faire lever du milieu de ses frères, et tu le conduiras dans une chambre retirée. Tu prendras la fiole d'huile que tu répandras sur sa tête, et tu diras: ainsi parle l'Éternel, je toins roi d'Israël. Puis tu ouvriras la porte, et tu t'enfuiras sans t'arrêter. Le jeune homme, serviteur du prophète,

0: et celui qui est libre en Israël, et je rendrai la maison d'Akab semblable à la maison de Jéroboam, fils de Nebat, et à la maison de Baécha, fils d'Akija. Les chiens mangeront Jézabel dans le champ de Jisréel, et il n'y aura personne pour l'enterrer. » Et le jeune homme ouvrit la porte et s'enfuit. Lorsque Jéhu sortit pour rejoindre les serviteurs de son maître, on lui dit « Tout va-t-il bien? Pourquoi ce fou est-il venu vers toi ?» Jéhu leur répondit « Vous connaissez bien l'homme et ce qu'il peut dire. » Mais ils répliquèrent « Mensonge! Réponds-nous donc !» Et il dit « Il m'a parlé de telle et telle manière, disant « Ainsi parle l'Éternel, je toins roi d'Israël. » Aussitôt ils prirent chacun leurs vêtements, qu'ils mirent sous Jéhu au haut des degrés, ils sonnèrent de la trompette et dirent « Jéhu est roi !» Ainsi Jéhu, fils de Josaphat, fils de Nimshi, forma une conspiration contre Joram. Or Joram et tout Israël défendaient Ramoth en Galaad contre Hazaël, roi de Syrie. Mais le roi Joram s'en était retourné pour se faire guérir à Jisréel des blessures que les Syriens lui avaient faites lorsqu'il se battait contre Hazaël, roi de Syrie. Jéhu dit « Si c'est votre volonté, personne ne s'échappera de la ville pour aller porter la nouvelle à Jisréel. » Et Jéhu monta sur son char et partit pour Jisréel, car Joram y était alité. Et Akazia, roi de Juda, était descendu pour le visiter. La sentinelle placée sur la tour de Jisréel vit venir la troupe de Jéhu et dit « Je vois une troupe !» Joram dit « Prends un cavalier et envoie-le au-devant d'eux pour demander si c'est la paix. » Le cavalier alla au-devant de Jéhu et dit « Ainsi parle le roi. Est-ce la paix ?» Et Jéhu répondit « Que t'importe la paix? Passe derrière moi. » La sentinelle en donna avis et dit « Le messager est allé jusqu'à eux et il ne revient pas. » Joram envoya un second cavalier qui arriva vers eux.
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0: bien-aimé dans la foi, toi qui as entendu le chant du coq ce matin, réveille ton frère, réveille ta soeur, réveille ton époux, réveille ton épouse, réveille tes enfants. Nous sommes à OSB, Opération sur la Brèche, et il est convenable de nous lever afin de donner des ordres pour que ce jour nous favorise. Par nos prières, nous allons envahir l'impossible. Mais avant, nous allons écouter la parole de Dieu qui va nous introduire dans le combat spirituel de cette journée. Prions et recommandons la méditation du jour à l'Éternel, notre Dieu. Conducteur, pasteur Chama. Prions. Père, nous te sommes reconnaissants pour toutes choses et en toutes choses. Merci de nous faire du bien par ta parole. Merci de nous édifier. Merci de panser les blessures de nos cœurs dans le nom puissant de Jésus-Christ de Nazareth. Père, parle-nous avant que nous ne puissions sortir de nos maisons. Au nom de Jésus. Amen.
1: Amen.
0: Nous demeurons toujours dans ce grand thème, la prière puissante. Et nous allons voir aujourd'hui comment rendre grâce à Dieu et comment prier pour un voyage. Lisons maintenant nos versets introductifs. Éphésiens 5, du verset 16 au verset 21. Je fais la lecture. Rachetez le temps, car les jours sont mauvais. C'est pourquoi ne soyez pas inconsidérés, mais comprenez quelle est la volonté du Seigneur. Ne vous enivrez pas de vin, c'est de la débauche. Soyez au contraire remplis de l'esprit. Entretenez-vous par des psaumes, par des hymnes et par des cantiques spirituels, chantant et célébrant de tout votre cœur les louanges du Seigneur. Rendez continuellement grâce pour toutes choses à Dieu le Père, au nom de notre Seigneur Jésus-Christ, vous soumettant les uns aux autres

0: Merci, bien-aimé, de nous rejoindre à ce temps de prière, à ce temps de combat spirituel, à ce temps d'action prophétique. Nous sommes à OSB, Opération sur la brèche, émission réalisée et mise en onde par Yao Emmanuel, dit le patriarche. Le sous-thème de ce matin est « Comment rendre grâce à Dieu et comment prier pour un voyage ?» Ceci étant, nous avons lu tout à l'heure dans le livre des Éphésiens au chapitre 5, les versets 16 jusqu'au verset 21. Je reprends la lecture pour vous. Rachetez le temps, car les jours sont mauvais. C'est pourquoi ne soyez pas inconsidérés, mais comprenez quelle est la volonté du Seigneur. Ne vous enivrez pas de vin, c'est de la débauche. Soyez au contraire remplis de l'esprit. Entretenez-vous par des psaumes, par des hymnes et par des cantiques spirituels, chantant et célébrant de tout votre cœur les louanges du Seigneur. Rendez continuellement grâce pour toutes choses à Dieu le Père, au nom de notre Seigneur Jésus-Christ, vous soumettant les uns aux autres dans la crainte de Christ. Dis Amen.
1: Amen.
0: Concernant le premier sous-thème, à savoir comment rendre grâce à Dieu, nous allons voir trois sens qui nous donneront les différentes définitions de rendre grâce à Dieu. Le premier sens, rendre grâce à Dieu, c'est le fait de bénir un repas pour le sanctifier avant sa consommation. Matthieu 14, le verset 19. Vous pouvez aussi lire Marc 6, le verset 41. Il fit asseoir la foule sur l'herbe, prit les cinq pains et les deux poissons, et levant les yeux vers le ciel, il rendit grâce. Puis il rompit les pains et les donna à ses disciples qui les distribuaient à la foule. Acte 27, le verset 35 nous dit ceci. Ayant ainsi parlé, Paul prit du pain, et après avoir rendu grâce à Dieu devant tous, il le rompit et se mit à manger. Dans le livre de 1 Corinthiens au chapitre 10, le verset 30, il est dit ceci. Si je mange avec action de grâce, pourquoi serais-je blâmé au sujet d'une chose dont je rends grâce? Quant à Timothée 4, les versets 4 à 5, car tout ce que Dieu a créé est bon et rien ne doit être rejeté pourvu qu'on le prenne avec action de grâce. Parce que tout est sanctifié par la parole de Dieu et par la prière. C'est pourquoi, bien-aimé dans la foi, on t'invite dans un maquis, dans un restaurant. Avant de manger, il faut rendre grâce à Dieu. Ne t'occupe pas des yeux qui te regardent. D'autres ont honte. Ils ont honte de prier en public. Ce n'est pas normal. Il faut

0: prier, quel que soit l'endroit, quel que soit le lieu. C'est très important. Le deuxième sens, rendre grâce à Dieu, c'est le fait de remercier Dieu pour un bienfait, pour un exaucement. Jean 11, le verset 41. Ils ôtèrent donc la pierre, et Jésus leva les yeux en haut et dit, Père, je te rends grâce de ce que tu m'as exaucé. 2 Corinthiens 2, le verset 14. Grâce soit rendue à Dieu qui nous fait toujours triompher en Christ et qui répand par nous en tout lieu l'odeur de sa connaissance. Quand Colossiens 1, les versets 12, 14 nous disent ceci, rendez grâce au Père qui nous a rendus capables d'avoir part à l'héritage des saints dans la lumière, qui nous a délivrés de la puissance des ténèbres et nous a transportés dans le royaume du Fils de son amour, en qui nous avons la rédemption, la rémission des péchés. Dis Amen.
1: Amen.
0: Donc, rendre grâce à Dieu dans son deuxième sens, c'est par rapport à un bienfait dont nous avons été l'objet, pour un exaucement qui est arrivé à point nommé. Bien-aimé, apprends à rendre grâce à Dieu quand Dieu visite ta maison. C'est pourquoi le livre des Éphésiens renchérit en son chapitre 5, le verset 20, rendez continuellement grâce pour toutes choses à Dieu le Père, au nom de notre Seigneur Jésus-Christ. Voyons maintenant le troisième sens de rendre grâce à Dieu. C'est faire une courte prière pour remercier Dieu en signe de reconnaissance au Seigneur et aussi pour lui dire que sans lui, nous ne pouvons rien faire et rien réussir. Lisons Luc 17, les versets 11 à 16. Jésus, se rendant à Jérusalem, passait entre la Samarie et la Galilée. Comme il entrait dans un village, 10 lépreux vinrent à sa rencontre. Se tenant à distance, ils élevèrent la voix et dirent, « Jésus, maître, aie pitié de nous. » Dès qu'il les eut vus, il leur dit, « Allez vous montrer au sacrificateur. » Et pendant qu'ils y allaient, il arriva qu'il fut guéri. L'un d'eux, se voyant guéri, revint sur ses pas, glorifiant Dieu à haute voix. Il tomba sur sa face au pied de Jésus et lui rendit grâce. C'était un Samaritain. Dans l'évangile de Jean, au chapitre 15, le verset 5, nous voyons que nous ne pouvons rien faire sans notre Dieu. Parce que c'est lui le cep et nous, nous sommes les sarments. Je suis le cep, vous êtes les sarments. Celui qui demeure en moi et en qui je demeure porte beaucoup de fruits, car sans moi, vous ne pouvez rien faire. C'est clair, bien-aimé, sans le Seigneur Jésus, nous ne pouvons absolument rien faire, car c'est lui, Dieu, qui produit en nous le vouloir et le faire selon son bon plaisir. Philippiens 2, le verset 13. Car c'est Dieu qui produit en vous le vouloir et le faire selon son bon plaisir. C'est clair. Tout ce que nous sommes capables de faire, c'est Dieu qui nous donne les capacités de pouvoir l'accomplir, de pouvoir le faire. Et même la volonté de pouvoir l'accomplir et de pouvoir le faire. Terminons avec comment prier pour un voyage. C'est très important, bien aimé dans la foi. Un chrétien né de nouveau ne se lève pas comme ça pour entreprendre un voyage. Il faut qu'il recommande son voyage entre les mains du Seigneur. Et pour ce faire, nous avons dans la Bible plusieurs versets qui parlent de cela. C'est pourquoi nous allons les utiliser ce matin. Tu peux les noter quelque part. Comme cela, l'approche d'un voyage, tu prends ces versets et tu les proclames sur ton voyage. Le psaume 121, du verset 1er jusqu'au verset 8. J'aime bien ce psaume parce que j'ai l'habitude de l'utiliser pour prier pour les voyages des frères et des sœurs. Je lis. Je lève mes yeux vers les montagnes. D'où me viendra le secours? Le secours me vient de l'Éternel qui a fait les cieux et la terre. Il ne permettra point que ton pied chancelle. Celui qui te garde ne sommeillera point. Voici, il ne sommeille ni ne dort, celui qui garde Israël. L'Éternel est celui qui te garde. L'Éternel est ton ombre à ta main droite. Pendant le jour, le soleil ne te frappera point, ni la lune pendant la nuit. L'Éternel te gardera de tout mal, il gardera ton âme. L'Éternel gardera ton départ et ton arrivée dès maintenant et à jamais. Ce que je viens de faire s'appelle une lecture. Maintenant, nous allons reprendre ce même passage en proclamation. Tu vas proclamer, c'est-à-dire l'appliquer à ta vie. Je lève mes yeux vers les montagnes, d'où me viendra le secours. Le secours me vient de l'Éternel qui a fait les cieux et la terre. Il ne permettra point que mon pied chancelle. Celui qui me garde ne sommeillera point. Voici, il ne sommeille ni ne dort, celui qui garde le pasteur Chami. L'Éternel est celui qui me garde. L'Éternel est mon ombre à ma main droite. Pendant le jour, le soleil ne me frappera point, ni la lune pendant la nuit. L'Éternel me gardera de tout mal. Il gardera mon âme. L'Éternel gardera mon départ et mon arrivée dès maintenant et à jamais. Dis Amen.
1: Amen.
0: On peut aussi prier avec Genèse 28, le verset 15, qui est aussi très bon pour les voyages. Voici, je suis avec toi. Je te garderai partout où tu iras et je te ramènerai dans ce pays, car je ne t'abandonnerai point que je n'ai exécuté ce que je te dis. Dis Amen.
1: Amen.
0: L'Éternel veillera sur toi et il te ramènera à ton point de départ dans de très bonnes conditions au nom puissant de Jésus-Christ de Nazareth. Terminons en proclamant le psaume 91, les versets 1 à 4. Je demeure sous l'abri du Très-Haut. Je repose à l'ombre du Tout-Puissant. Je dis à l'Éternel, mon refuge et ma forteresse, mon Dieu en qui je me confie, car c'est lui qui me délivre du filet de l'oiseleur, de la peste et de ses ravages. Il me couvrira de ses plumes et je trouverai un refuge sous ses ailes. Sa fidélité est un bouclier et une cuirasse. Nous venons de voir ce matin comment rendre grâce à Dieu et nous avons vu les trois sens de rendre grâce à Dieu et comment prier pour un voyage béni. Fraternellement votre, Pasteur Chami. Que Dieu bénisse sa parole, que Dieu bénisse ton écoute. Shalom.

0: Aujourd'hui, nous avons vu comment rendre grâce à Dieu. Et c'est le temps maintenant de passer à nos différents sujets de prière. Comme d'habitude, nous allons recommander ce temps de combat spirituel au Seigneur afin qu'il prenne le devant des choses. Et nous allons le faire avec le prophète Bouddha Stéphane.
1: Seigneur, nous te bénissons et nous te rendons grâce. Avant même, Seigneur, que nous élevions encore la voix vers toi pour te rendre grâce par rapport à ce temps d'écoute que nous venons d'avoir par le bien de ton serviteur. Nous prions, Seigneur, que tout ce que nous allons dire, que tout ce que nous allons t'apporter, Seigneur, soit déjà exaucé au nom puissant de Jésus-Christ de Nazareth. Amen.
0: Amen. Bien-aimé, nous avons dit dans le message que rendre grâce à Dieu est le fait de bénir aussi un repas pour le sanctifier avant sa consommation. Matthieu 14, le verset 19. Ou Marc 6, le verset 41. Il fit asseoir la foule sur l'herbe, prit les 5 pains et les 2 poissons et, levant les yeux vers le ciel, il rendit grâce. Puis il rompit les pains et les donna à ses disciples qui les distribuèrent à la foule. Bien-aimés, vous avez déjà lu ce passage et vous avez vu qu'à la suite de sa prière d'action de grâce, il y a eu un miracle, prophète Gouda.
1: Mm-hmm.
0: Donc, ce n'est pas inopportun, n'est-ce pas, de rendre grâce à Dieu pour la nourriture. Tu ne sais pas ce que cette prière engendre dans le monde spirituel. Mm-hmm. Dis avec moi au nom de Jésus.
1: Au nom de Jésus.
0: Seigneur, donne-moi la force.
1: Donne-moi la force.
0: Même en public.
1: Même en public.
0: Dans les restaurants.
1: Dans les restaurants.
0: Je te rends grâce.
1: Je te rends grâce.
0: Pour la nourriture.
1: Pour la nourriture.
0: Que je consomme.
1: Que je consomme.
0: Au nom de Jésus.
1: Au nom de Jésus.
0: Quand les gens nous regardent dans les restaurants, on a honte. Et en fait, on commence à manger. Non, il faut prier, bien-aimé. Tu ne sais pas le fondement sur lequel cette nourriture a été préparée. Il faut prier conséquemment. Ta prière peut annuler tout ce qui est poisson, tout ce qui est digestion. Bien-aimé, prends cela au sérieux. Demande au Seigneur la force de pouvoir le faire dans tous les lieux, sans regarder les regards des gens, sans s'occuper des regards des gens. C'est très important de rendre grâce à Dieu. Prie. Au nom de Jésus-Christ de Nazareth, Seigneur, nous voulons te rendre grâce, quel que soit le lieu. Oh Dieu, nous voulons élever la voix avec toi et être reconnaissant pour la nourriture. Ce n'est pas tout le monde que tu donnes à manger. Mais si tu m'as donné pain, c'est de mon devoir de te rendre grâce. C'est de mon devoir de te dire merci pour ce repas. Au nom puissant de Jésus-Christ de Nazareth. Amen.
1: Amen. Pasteur, j'avais promis que je rende un témoignage. Il y a ma soeur qui est devenue aujourd'hui une servante de Dieu. Elle est allée acheter salade. Elle a payé les pâtes de poulet. Vous connaissez bien, ils ont bien frit ça. Et avant de manger, l'Esprit de Dieu lui dit, prie. Quand elle se met à prier, les yeux fermés, Dieu a ouvert ses yeux spirituels. Et les pâtes de poulet ont commencé à faire des mouvements. Donc, pour dire qu'il est important de rendre grâce et de prier le Seigneur avant toute consommation. Frère, que Dieu nous garde de tout ce qui est envoûtement et ensorcellement par rapport à nos prières que nous allons lui apporter au nom de Jésus de Nazareth. Amen.
0: Amen. Allons-y tout de suite avec le deuxième sens de rendre grâce à Dieu. Le fait de remercier Dieu pour un bienfait, pour un exaucement. Jean 11, le verset 41. Ils ôtaient donc la pierre et Jésus leva les yeux en haut et dit, Père, je te rends grâce de ce que tu m'as exaucé. Alors que Lazare n'est pas encore sorti du tombeau. Il dit, rends grâce parce qu'il est déjà exaucé. Mm-hmm. Bien-aimé, c'est une action de foi. Tu dis merci au Seigneur pour quelque chose
1: que tu n'as pas encore vu.
0: Tu n'as pas encore vu, que tu n'as pas encore touché, qui ne s'est pas encore réalisé. Dis avec moi au nom de Jésus.
1: Au nom de Jésus.
0: Seigneur,
1: donne-moi
0: d'opérer dans cette dimension
1: de foi.
0: En te disant merci
1: pour les prières,
0: les promesses
1: que je n'ai pas encore reçu.
0: Oh Dieu, je veux suivre l'exemple de Jésus-Christ de Nazareth. Au nom puissant de Jésus-Christ de Nazareth. Bien-aimé, après on s'y a dit merci au Seigneur. Alors que tu n'as pas encore reçu le concours, tu n'as pas encore reçu l'examen, mais tu dis merci. Merci Seigneur. Tu n'as pas encore guéri, mais tu dis merci Seigneur parce que tu m'as guéri. Oui, bien-aimé, ce n'est pas un mensonge, c'est le langage spirituel. Prie. Et nous avons vu la fois passée que nous devons avoir le langage de la prière, qui est le langage spirituel. Prie bien. Et c'est pourquoi la Bible dit que le pauvre dit, je suis suis riche, un pauvre, il dit il est riche. Alors c'est un mensonge, mais c'est quoi? Bien aimé, c'est le langage spirituel. Et le malade dit je suis guéri. Bien aimé, il n'y a pas de contradiction. La Bible n'a pas dit que le pauvre dise je ne suis pas pauvre. Il est pauvre, mais il proclame qu'il est riche. C'est très important, bien aimé. Ah, est le langage spirituel. Est le langage de la prière. Et tu verras que les choses vont se décanter d'elles-mêmes au nom puissant de Jésus-Christ de Nazareth. Père, je prie pour que tu nous donnes cette culture d'onction, cette culture d'opération dans le monde invisible, dans le monde surnaturel. Donne à mon frère, à ma soeur, de pouvoir élever la voix. Chaque fois qu'un problème même se manifeste, Seigneur, la chose n'est pas encore résolue. Et nous te disons merci. C'est ce qu'on appelle le sacrifice d'action de grâce. Nous voulons opérer, Seigneur, dans le surnaturel, comme Jésus qui te dit merci alors que Lazare n'est pas encore sorti du tombeau. Bien-aimé, nous croyons aussi que tu nous as déjà exaucés. Nous sommes exaucés et ce matin, nous te disons merci. Que ton nom soit béni, glorifié au nom de Jésus. Quelqu'un dit amen.
1: Amen.
0: Poursuivons avec les actions de grâce, avec le troisième sens. Rendre grâce à Dieu, c'est faire une courte prière pour remercier Dieu en signe de reconnaissance au Seigneur et aussi pour lui dire que sans lui, nous ne pouvons rien faire et rien réussir. Jean 15, le verset 5. Je suis le cep, vous êtes les sarments. Celui qui demeure en moi et en qui je demeure porte beaucoup de fruits, car sans moi, vous ne pouvez rien faire. Bien aimé, le fait de rendre grâce à Dieu, tu es en train de lui dire que tu n'es rien sans lui. C'est lui qui est tout et toi, tu demeures en lui. Nous sommes les sarments, lui, il est le cep. Dis avec moi au nom de Jésus.
1: Au nom de Jésus.
0: Père,
1: Père,
0: tout comme les sarments.
1: Tout comme les sarments.
0: Je veux demeurer attaché.
1: Je veux demeurer attaché.
0: Au cep.
1: Au cep.
0: Qui te représente.
1: Qui te représente.
0: Oh Dieu.
1: Oh Dieu.
0: Donne-moi de porter.
1: Donne-moi de porter.
0: Beaucoup de fruits.
1: Beaucoup de fruits.
0: Parce que je suis rattaché.
1: Parce que je suis rattaché.
0: Au cep.
1: Au cep.
0: Je veux grandir.
1: Je veux grandir.
0: Dans mes fruits.
1: Dans mes fruits.
0: Au nom de Jésus.
1: Au nom de Jésus.
0: Au nom puissant de Jésus-Christ de Nazareth, Seigneur, nous voulons ce matin reconnaître que sans toi, nous ne sommes absolument rien. Nous ne pouvons rien. Nous ne pouvons rien faire, rien entreprendre sans toi. Oh Dieu, donne-nous de pouvoir le faire. Donne-nous de pouvoir le faire. Nous voulons, Seigneur, te rendre grâce pour toutes choses. Te rendre grâce en toutes choses. Au nom puissant de Jésus-Christ de Nazareth, oh Adonai, agis maintenant. Nous voulons demeurer attachés au cèpe. Que tu es, Seigneur. Laisse-moi, s'ils veulent porter beaucoup de fruits, ils doivent demeurer attachés au cep. Et nous voulons aussi le faire. Rester attachés au roi des rois, au Seigneur des seigneurs, à celui qui nous garde, à celui qui veille sur nous. Oh Dieu vivant, nous voulons demeurer attachés au cep, afin que nous puissions porter beaucoup, beaucoup, beaucoup de fruits. Au nom de Jésus-Christ de Nazareth, bien-aimé, prie. Reconnais que sans le Seigneur, tu n'es rien. Reconnais que sans lui, tu ne peux rien fait, tu ne peux rien entreprendre. Au nom puissant de Jésus-Christ de Nazareth. Amen.
1: La Bible dit rien n'arrive sans que Dieu l'ait permis. Voici pourquoi Psaume va plus loin pour dire si l'Éternel ne bâtit, ceux-là même qui bâtissent travaillent en vain. Si l'Éternel ne garde la vie, ceux-là même qui veillent veillent en vain. Nous ne voulons pas bâtir sans toi, nous ne voulons pas veiller sans toi, raison pour laquelle Seigneur, nous voulons demeurer en toi au nom de Jésus. Nous voulons demeurer en toi afin de porter beaucoup de fruits au nom de Jésus. Nous voulons Seigneur demeurer en toi Seigneur afin d'être assis. Oh Dieu, sur le roc inébranlable au nom puissant de Jésus-Christ. Sois béni et glorifié, sois béni et exalté parce que nous demeurons en toi au nom puissant de Jésus-Christ de Nazareth. Amen.
0: Amen. À la suite de cela, nous avons aussi fait un break dans comment prier pour un voyage qui est très important. Le psaume 121, les versets 7 à 8. L'Éternel te gardera de tout mal. Dis amen.
1: Amen.
0: Il gardera ton âme. Dis amen.
1: Amen.
0: L'Éternel gardera ton départ et ton arrivée. Dis amen.
1: Amen.
0: Et maintenant et à jamais. Dis avec moi, Seigneur.
1: Seigneur.
0: Seigneur.
1: Seigneur.
0: Garde-moi.
1: Garde-moi.
0: De tout mal.
1: De tout mal.
0: Garde mon âme.
1: Garde mon âme.
0: Garde mon départ.
1: Garde mon départ.
0: Garde mon arrivée.
1: Mon arrivée.
0: Maintenant.
1: Maintenant.
0: Et à jamais.
1: Et à jamais.
0: Au nom de Jésus.
1: Au nom de Jésus.
0: Au nom de Jésus-Christ de Nazareth. Bien aimé, prie. Le chrétien, c'est maintenant comme ça pour faire des voyages sans recommander son voyage entre les mains du Seigneur. Bien-aimé, après à prier pour ton voyage, c'est important. Et nous sommes en train de te donner des passages, pour le faire de manière conséquente. Au nom de Jésus-Christ de Nazareth, l'Éternel te gardera. L'Éternel me gardera du tout mal. Il gardera son âme. Il gardera mon âme. Il gardera ton départ. Il gardera mon départ et mon arrivée et ton arrivée maintenant et à jamais. Bien-aimé, aie confiance en cette parole. Confie-toi en cette parole. Et prie. Prends-la dans ta Bible et viens au moins pour y acheter toi. Prie. Dans le monde entier, prie avec ce passage, c'est très important. Et tu verras la main de Dieu qui va te conduire en tout ce au nom puissant de Jésus-Christ de Nazareth. Dis amen.
1: Amen.
0: La Bible dit que l'ange de l'Éternel campe autour de ceux qui le craignent et les arrache du danger dans le cas opportun, dans le moment opportun. Mais si tu ne pries pas, bien-aimé, pour ton voyage, comment l'ange de Dieu sera activé? Il est là, l'ange de Dieu est là, mais c'est ta prière qui va activer son action, qui va activer son mouvement. Bien-aimé, ne manque pas d'appuyer sur cet interrupteur que j'appelle ici la prière. Quand tu entres dans une maison pour dissiper les ténèbres, eh bien tu appuies sur l'interrupteur et la lumière apparaît. Bien-aimé, la prière est pour toi l'interrupteur qui met ton ange en action pour te garder, pour te protéger. Si tu crois, dis amen.
1: Amen.
0: Poursuivons toujours avec comment prier pour un voyage. Un voyage réussi, bien sûr. Josué 24, le verset 17. Car l'Éternel est notre Dieu. C'est lui qui nous a fait sortir du pays d'Égypte, de la maison de la servitude, nous et nos pères. C'est lui qui a opéré sous nos yeux ses grands prodiges et qui nous a gardés pendant toute la route que nous avons suivi et parmi les peuples au milieu desquels nous avons passé. Dis amen.
1: Amen.
0: Pendant ton voyage, tu vas avoir traversé des zones bizarres, mais ton Dieu sera toujours avec toi.
1: Au nom de Jésus.
0: Tu vas traverser le camp de tes ennemis, mais ton Dieu sera toujours avec toi.
1: Au nom de Jésus.
0: Il y a des routes, quand tu arrives, on te dit, même s'il n'y a personne, il faut klaxonner. Il y a des forêts, quand tu arrives à leur contrée, on dit klaxonne avant de passer. Pourtant, il n'y a rien. Quand tu demandes, il y a les génies là. Bien-aimé, ton Dieu te gardera. Ton Dieu sera avec toi.
1: Au nom de Jésus.
0: Tu vas traverser toutes ces zones.
1: Au nom de Jésus.
0: Il était avec le peuple d'Israël qui a traversé les contrées de leur ennemi. Alléluia. Dis amen.
1: Amen.
0: Dis avec moi, Seigneur.
1: Seigneur,
0: sois toujours avec moi.
1: Sois toujours avec moi.
0: Sur ma route.
1: Sur ma route.
0: Sur le chemin.
1: Sur le chemin.
0: Sur le chantier.
1: Le chantier.
0: Les autoroutes.
1: Les autoroutes.
0: Les routes.
1: Les routes.
0: Sois toujours avec moi.
1: Sois toujours avec moi.
0: Et arrache-moi.
1: Et arrache-moi.
0: Des accidents.
1: Des accidents.
0: Des incidents.
1: Des incidents.
0: Des incendies.
1: Incendies.
0: Des imprévus.
1: Imprévus.
0: Des pannes.
1: Des pannes.
0: Sur la route.
1: Sur la route.
0: Épargne-moi.
1: Épargne-moi.
0: De tout cela.
1: De tout cela.
0: Au nom de Jésus.
1: Au nom de Jésus.
0: Oh my God. Au nom puissant de Jésus-Christ de Nazareth, Seigneur, épargne-nous des accidents, des incidents, des prévisions de pneus, des choses qui sortent de la brousse pour traverser devant nous, des animaux qui traversent le bitume bientôt pour nous faire sortir et nous faire entrer dans le décor. Père, nous te prions ce matin afin que toutes ces rues de l'ennemi qui nous amènent à faire des accidents soient éloignées. Sois éloigné, sois éloigné, sois éloigné. Seigneur, sois avec mon frère qui est véhiculé, avec mon frère qui est motorisé, avec mon frère qui se déplace à vélo, ceux qui marchent, Seigneur, ceux qui sont dans les transports en commun, en avion, Seigneur, dans les jets privés, oh Dieu, dans les bateaux, les pirogues, les canoës, éternel, merci de veiller sur nous. Veille, Seigneur, sur nous. Veille sur nous. Arrache-nous de tout danger. Tu as gardé ton peuple, même quand ils ont traversé les territoires de leurs ennemis, tu les as gardés, tu les as gardés, tu leur donnes la victoire sur tous ceux qui se sont opposés à leur traversée. De même aussi, Seigneur, tu nous donnes la victoire sur tous ceux qui s'opposent à notre traversée au nom de Jésus-Christ de Nazareth. Amen.
1: David dit, quand je marche dans la vallée de l'ombre de la mort, je ne crains aucun mal. Je déclare ce matin que tu apparais avant le danger et après le danger. Amen. Au nom de Jésus. Je déclare que ton départ est béni. Ton arrivée aussi est bénie. Ton séjour est béni. Dans le lieu où tu iras, Dieu te garde de tout mal et te protège au nom puissant de Jésus-Christ de Nazareth. Merci Seigneur, parce que ceux-là même qui volent dans les airs, prenant de l'avion, Seigneur, ils n'auront pas d'accident aérien au nom de Jésus-Christ. Ceux qui prennent les cars, ceux qui prennent les bus, Seigneur, tu es le conducteur de leur véhicule au nom puissant de Jésus-Christ. Tu bénis le départ et l'arrivée de chaque personne au nom de
0: Jésus-Christ de Nazareth. Amen.
1: Amen.
0: Élève la voix, bien-aimée, et dis merci au Seigneur pour ta journée. Prions.
1: Merci Seigneur pour ta grâce.
0: Que ton nom se soit loué, glorifié, notre Père, notre Dieu.
1: Nous te rendons grâce
0: pour cette merveilleuse journée encore que tu nous accordes.
1: Ce temps est
0: nous te disons merci Adonai. Merci Adonai. élévation.
1: Grâce, grâce, élévation.
0: Reçois la louange.
1: Au nom puissant de Jésus-Christ de Nazareth.
0: Merci Seigneur, parce que nous voulons aussi, encore avant de sortir de nos maisons, te rendre grâce. Rendons grâce au Seigneur pour toutes choses.
1: Au nom puissant de Jésus-Christ de Nazareth.
0: Nous te disons merci
1: pour tout ce que nous allons consommer aujourd'hui.
0: Tout ce que nous allons boire, manger aujourd'hui.
1: Au nom puissant de
0: Jésus-Christ de Nazareth. Au nom puissant de Jésus-Christ de Nazareth. Quelqu'un dit amen.
1: Amen. Seigneur, merci pour ce temps merveilleux que tu nous as donné d'avoir. Nous prions, Seigneur, que notre journée est déjà bénie au nom de Jésus. Amen.
0: Amen. Bonne journée avec l'ami Jésus. Shalom.
1: Shalom.

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Ta parole est une lampe à mes pieds et une lumière sur mon sentier. Psaume 119, verset 105.

0: Merci de nous retrouver, amis auditeurs. Nous sommes très heureux de vous savoir nombreux à l'écoute de cette émission. Aujourd'hui, vendredi 18 septembre 2026, nous lisons, conformément au lecteur de la Bible, Apocalypse chapitre 12, les versets 1 à 18. Le livre d'Apocalypse, c'est le dernier livre prophétique de la Bible et c'est le seul livre prophétique du Nouveau Testament. Nous serons heureux donc de vous donner des vérités, mais aussi de vous révéler ce que Dieu veut nous faire comprendre à travers ce livre. L'ancien René Nguesson nous a rejoint pour la dévotion matinale. L'ancien René Nguesson est ligueur. Il est imprimeur, spécialiste des documents pédagogiques. Il est ancien à l'église primitive de Côte d'Ivoire. Bonjour ancien.
1: Et bonjour mon frère Pacom Alex Adombi.
0: Alors ancien René, nous lisons Apocalypse chapitre 12, versets 1 à 18. Est-ce qu'on peut avoir juste un mot sur ce passage avant d'aller plus loin?
1: Absolument. Compte tenu du caractère très prophétique de cet ouvrage ou de cette lettre, un livre singulier de par ce qu'il va nous donner comme certaines choses sur l'avenir du monde. Donc l'introduction générale sur le livre, l'Apocalypse, on pourra commencer par le mot Apocalypse qui est un mot grec qui signifie « révélation ». C'est-à-dire révéler, c'est faire connaître des réalités inconnues ou cachées. L'auteur du livre de l'Apocalypse écrit sans doute à la fin du 1er siècle après Jésus-Christ. À cette époque, un empereur romain du nom de Domitien de cette époque veut être adoré comme Dieu, ce qui entraîna une grande persécution de ses premiers chrétiens de cette période. La répartition de l'épître, appelée aussi lettre, est faite de la façon suivante. La première partie de l'Apocalypse contient sept lettres à cette église de l'Asie mineure, province romaine, dans la Turquie actuelle. Le livre tout entier est adressé à cette église. À travers ces sept églises, l'auteur s'adresse à toutes les églises sur plusieurs générations, comme des répétitions des situations que l'église sera confrontée sur plusieurs périodes, compte tenu donc de notre temps d'antenne qui est limité. Je m'arrêterai là pour cette brève introduction pour aborder les autres points de notre méditation.
0: D'accord, l'émission est mise en onde par Emmanuel Yao. Il est assisté d'Edouard Yao. Je suis à Dombi, à l'Espacôme. Nous allons lire les 18 versets ou les 17 versets d'Apocalypse selon les versions tout à l'heure. Mais avant, prions avec l'ancien René Nguesson.
1: Seigneur grand Dieu qui a révélé l'avenir de notre monde, un tableau qui sera beaucoup mouvementé. À travers ce passage, nous comprenions que notre monde va connaître des moments très compliqués. Et c'est pourquoi nous te demandons de nous aider déjà à travers ce passage de pouvoir faire le décryptage ici en studio par Jésus-Christ, le grand Seigneur, le grand Sauveur qui arrive pour juger le monde, mais surtout pour remporter la victoire finale sur le royaume des ténèbres. Par Jésus-Christ, nous t'avons prié. Amen.
0: Amen.

0: Apocalypse chapitre 12, le verset 1 à 17 ou à 18 selon les versions, nous lisons ce texte dans la Bible version Louis II. Verset 1. Un grand signe parut dans le ciel. Une femme enveloppée du soleil, la lune sous les pieds et une couronne de 12 étoiles sur la tête. Elle était enceinte et elle criait, étant en travail et dans les douleurs de l'enfantement. Un autre signe parut encore dans le ciel. Et voici, c'était un grand dragon rouge, ayant 7 têtes et 10 cornes, et sur ses têtes, 7 diadèmes. Sa queue entraînait le tiers des étoiles du ciel. Les étaient sur la terre. Le dragon se tint devant la femme qui allait enfanter, afin de dévorer son enfant lorsqu'elle aurait enfanté. Verset 5. Elle enfanta un fils qui doit paître toutes les nations avec une verge de fer. Et son enfant fut enlevé vers Dieu et vers son trône. Et la femme s'enfuit dans le désert où elle avait un lieu préparé par Dieu afin qu'elle y fût nourrie pendant 1260 jours. Il eut guerre dans le ciel. Michel et ses anges combattirent contre le dragon, et le dragon et ses anges combattirent, mais il ne fut pas les plus forts, et leur place ne fut plus trouvée dans le ciel. Verset 9. Et il fut précipité, le grand dragon, le serpent ancien appelé le diable et Satan, celui qui séduit toute la terre, il fut précipité sur la terre, et ses anges furent précipités avec lui. Et j'entendis dans le ciel une voix forte qui disait, « Maintenant le salut est arrivé, et la puissance et le règne de notre Dieu et l'autorité de son Christ, car il a été précipité l'accusateur de nos frères, celui qui les accusait devant notre Dieu jour et nuit. » Verset 11. « Ils l'ont vaincu à cause du sang de l'agneau et à cause de la parole de leur témoignage. Ils n'ont point aimé leur vie jusqu'à craindre la mort. C'est pourquoi réjouissez-vous, cieux, et vous qui habitez dans les cieux. Malheur à la terre et à la mer, car le diable est descendu vers vous animé d'une grande colère, sachant qu'il a peu de temps. Quand le dragon vit qu'il avait été précipité sur la terre, il poursuivit la femme qui avait enfanté l'enfant mâle. Et les deux ailes du grand aigle furent données à la femme afin qu'elle s'envolât au désert vers son lieu où elle est nourrie un temps, des temps et la moitié d'un temps, loin de la face du serpent. Et de sa bouche, le serpent lança de l'eau comme un fleuve derrière la femme, afin de l'entraîner par le fleuve. Versets 16 et 17 mettent fin à notre lecture. Et la terre secourut la femme, et la terre ouvrit sa bouche et engloutit le fleuve que le dragon avait lancé de sa bouche. Et le dragon fut irrité contre la femme, et il s'en alla faire la guerre au reste de sa postérité et à ceux qui gardent les commandements de Dieu et qui ont le témoignage de Jésus. Amen.
1: Amen.

0: Merci de nous rejoindre, amis auditeurs. Merci de suivre Méditons Ensemble. Nous sommes très contents de vous savoir nombreux à l'écoute de cette émission. Nous sommes le vendredi 18 septembre 2026 et nous lisons, conformément au lecteur de la Bible, Apocalypse chapitre 12, les versets 1 à 18. L'ancien René Nguessan nous a rejoint dans les studios de la radio. L'ancien René Nguessan est ligueur, il est imprimeur, spécialiste des documents pédagogiques. Il est ancien à l'église primitive de Côte d'Ivoire. Bonjour, ancien René.
1: Et bonjour, mon frère Pacom Alessa Dombi.
0: On va commencer donc par l'observation, justement, dans quel contexte s'inscrit ce texte que nous lisons aujourd'hui.

0: Apocalypse.
1: D'accord. Alors, le texte, c'est le 12e chapitre de l'Apocalypse. Alors, de quoi parle ce texte?
0: Merci, mon frère Alex. Ce verset nous indique une suite de plusieurs visions célestes déjà reçues par Jean l'apôtre, appelé aussi l'apôtre de l'amour, sur l'île de Patmos, où il reçoit l'ordre de...

0: enveloppé du soleil, la lune sous ses pieds, sous sa tête, 12 étoiles. Elle était enceinte, elle est dans les douleurs de l'enfantement. Cela est remarqué dans les versets 1 à 2. L'apparition d'un autre signe dans cette vision céleste de l'apôtre Jean se caractérisera par un grand dragon de couleur rouge qui avait 7 têtes et 10 cornes. Et sur les têtes, 7 diadèmes. Sa queue entraînait une partie importante des étoiles et les jetait sur la terre. Et ce dragon allait devant la femme qui devrait enfanter enfin de dévorer son enfant. Nous constatons cela dans les versets 3 à 4. Les versets 5 à 6 de nous révéler la naissance de ce fils qui aura une mission particulière, celle de diriger tous les peuples avec rigueur. Cet enfant, dans la suite, serait emporté auprès du ciel royal de Dieu pour ensuite prendre la fuite dans le désert où Dieu lui préparera une place pour qu'on lui donne à manger sur une période de 1260 jours. Et la suite de cette vision est marquée par un combat dans le ciel entre l'archange Michel et ses anges contre le dragon qui est aussi appelé
1: le serpent ancien.
0: Merci beaucoup, le serpent ancien qui aussi lutte avec ses anges. Ce combat s'achèvera par la victoire de l'archange Michel et ses anges après donc la défaite du grand dragon appelé aussi le serpent ancien comme venait de le signifier, qui incarne la puissance du mal représentée par Satan et le séducteur du monde. Et ses anges déchus sont précipités sur la terre. Et cela serait suivi d'une voix venant du ciel, une voix forte proclamant le règne de Dieu et l'autorité de son Christ Jésus et la victoire de ses rachetés par son sacrifice, le sang de Jésus-Christ. Ensuite, pour parler de la joie du ciel et du malheur de la terre à cause du diable qui est descendu sur la terre, animé d'une grande colère, tout cela est constaté du verset 7 au verset 12. Enfin, les versets 13 à 18 sont jalonnés de la poursuite, sont jalonnés par la poursuite du dragon qui avait été précipité sur la terre. La femme qui avait enfanté un petit garçon sera l'objet d'une attaque du dragon grâce à une intervention surnaturelle avec l'aide de deux aigles. On pourra parler d'intervention miraculeuse de Dieu, du grand aigle. Elle réussira à s'envoler dans le désert, là

0: servent la guerre, ceux-là qui obéissent les commandements de Dieu. Voilà.
1: D'accord. Merci, Ancien René. Vous proposez donc trois mouvements, trois parties à notre passage. Première partie, les versets 1 à 6, bataille entre la femme et le dragon. Deuxième partie, les versets 7 à 12, guerre dans le ciel. Et puis la dernière partie, les versets 13 à 18, déchaînement du dragon sur la femme. Commençons par la première partie, les versets 1 à 6, bataille entre la femme et le dragon.
0: Effectivement, c'est un peu étrange, cette femme, effectivement, qui est là, l'image. Dans un premier temps, on voit une image d'Israël, mais cela va aussi représenter l'Église dans son avenir, puisqu'on va comprendre que l'Israël sera combattu tout au long.

son histoire, son attaqué Israël, Satan qui s'oppose toujours à tout ce qui vient de Dieu. La preuve, c'est que le peuple même d'Israël a souvent été confronté à la tentation d'aller essayer d'autres divinités. Mm-hmm. Et cela est

0: avoir cette lumière de la croix de Christ. Donc pour dire que on voit la souveraineté de Dieu malgré tout le plan de Satan, mais à la fin c'est Dieu qui remporte toujours la victoire.
1: D'accord. Quelles sont les vérités qu'on pourrait communiquer aux auditeurs en méditant Apocalypse chapitre 12 verset 1 à 18?
0: Pour dire que Dieu est la source de la victoire et ce sont ses desseins qui s'accompliront toujours à la vue de ces événements surnaturels. Donc la dernière vérité restera toujours pour à l'éternel, et bien entendu on voit cette vérité là avant peut-être de venir en long et en large aux enseignements.
1: D'accord, on va passer aux enseignements, amis auditeurs. Merci à tous ceux qui viennent de nous rejoindre, vous suivez. Méditons ensemble aujourd'hui.

0: présenté devant Pharaon, qui est l'image de Satan, comme aussi on voit l'image du dragon qui est l'image de Satan. Là, quand le bâton de Moïse a été déposé, ce qui est magnifique, c'est que d'abord c'était le premier miracle. Le bâton de Moïse s'est transformé en serpent et Pharaon, qui est ici l'image du diable, va aussi tenter de faire les mêmes choses. Il va devenir ses magiciens, ses enchanteurs, pour faire presque les mêmes choses. Apparemment, il a réussi. Mais il y a une différence qui va se faire. Le bâton de Moïse, transformé en serpent, va engloutir ceux des bâtons des magiciens d'Égypte transformés en serpent. Cela était déjà une image forte pour dire que la croix de Jésus remportera toujours la victoire sur les autres fausses croix.
1: D'accord.
0: Donc, Dieu aura toujours la dernière victoire par le Christ.
1: D'accord. Merci, ancien René Nguessan, pour la conclusion de Apocalypse, chapitre 12, versets 1 à 18, amis auditeurs. N'oubliez pas de lire la note explicative

parole est une lampe à mes pieds et une lumière sur mon sentier. Psaume 119, verset 105.

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Oh yes, yes, yes, yes. Bonjour à toutes, bonjour à tous. Bonjour chers auditeurs de la Radio Fréquente Vie. C'est sur les 89.4 FM, la voix qui dit Dieu vous aime. En ce vendredi matin, nous voici arrivés à la fin d'une nouvelle semaine. Une semaine faite de joie, de défis, de combats, de victoires et peut-être aussi de quelques moments difficiles, certes. Mais si vous êtes réveillés ce matin, si vous pouvez entendre cette voix à travers votre radio, c'est déjà une raison de dire merci à Dieu. La Bible nous dit dans le livre de Psaume numéro 118, verset 24, « Voici, c'est ici la journée que l'Éternel a faite, qu'elle soit pour nous un sujet d'allégresse et de joie. » Alors ne commençons pas cette journée avec des soucis d'hier, déposons-les entre les mains de Dieu et avançons avec foi. Chers auditeurs, chères auditrices, cette fin de semaine est aussi l'occasion de faire le bilan. Qu'avons-nous appris cette semaine ? Qu'avons-nous réussi? Qu'est-ce qui doit être encore amélioré? Et surtout, avons-nous pris le temps de remercier notre Dieu pour tout cela? Restez scotchés et nous partons maintenant tout de suite pour notre première sélection musicale. À vous l'antenne, les auditeurs, écoutez ça.

Restez bien avec nous pendant ces 30 minutes. Nous allons partager, réfléchir. Nous allons informer, surtout commencer cette journée avec une atmosphère de paix et d'espérance. 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Moi, c'est Joseph Ikiyo-Nyawa, heureux de vous accompagner en ce vendredi matin. Que la grâce de Dieu vous accompagne dans vos activités, dans vos déplacements, dans vos différentes familles et puis dans vos différents lieux de service, que Dieu ait sa main sur vous. Très très belle journée et fin de semaine à toutes et à tous, et surtout gardons la foi, gardons l'espérance, car Dieu n'a pas encore dit son dernier mot. Nous aurons à échanger ici avec la servante de Dieu, Maman Minouge. C'est pour tout à l'heure. Pendant ce temps, on s'installe avec cette belle chorale Shekinahel d'Agame.

6h30, on aura Kanguka, l'édition du jour. Et puis à 6h45, ce sera la bonne semence. 7h00, nous l'avions annoncé, hein, on aura donc la première session de l'information sur la radio Fréquente Vie. Ce sera le journal. À vous qui êtes réveillés ce matin, on vous dit bon.

Dis merci à ton Dieu ce matin. Dis merci au Seigneur qui t'a couvert. Dis merci au Seigneur pour la semaine écoulée. Dis merci à ton Dieu parce qu'il te protège en cette fin de semaine.

Alors que dire ce matin, dans cette voie de tristesse, j'ai combattu le bon combat, j'ai achevé la course, j'ai gardé la foi. Désormais, la couronne de justice m'est réservée. Le Seigneur, le juste juge, me la donnera dans ce jour-là. De Timothée 4, versets 7 à 8. Nous voulons ici rappeler donc la levée du corps de notre maman, défunte maman, Ménée Léontine. Demain, samedi 19 septembre, à 7h30, à la salle Félix Houphouët-Boigny de Ivossep Trècheville, suivi du transfert de l'inhumation à Adjouan, département d'Abasso, avec donc un cortège. Tous ceux qui veulent effectuer le déplacement, veuillez rentrer en contact avec la famille. Papa Ménée, encore Yako, et puis du courage.

Voilà, ici c'est le Yakuba pur, pur venant de l'Ogwale, langue d'an pour dire à quelqu'un qu'il faut être reconnaissant. Il faut être reconnaissant, vous le savez, après donc ce merveilleux concert qui a vu donc la rentrée des orphelins à l'école. Alors, Maman Mino, j'ai toujours là, hein, toujours là, non seulement reconnaissante, mais aussi pour dire à quelqu'un que le Seigneur est sur son trône et que l'œuvre, nous devons la faire parce qu'il nous reste un peu de temps, le Seigneur.

0: Nous disons merci au Seigneur. Merci Seigneur pour ta grâce. Merci Seigneur pour le réveil. Merci Seigneur parce que tu as pourvu. Merci Seigneur parce que tu m'as guéri. Merci Seigneur parce que tu m'as mis au large. Merci Seigneur parce que tu m'accompagnes chaque jour. N'est-ce pas, Maman Mino? Shalom.
1: Shalom, shalom. Bonjour à tous nos fidèles auditeurs, auditrices de la vie. Que le Seigneur nous bénisse abondamment et que sa grâce repose sur notre vie. Bon, quand le chant passait, j'ai pensé à un frère. Mm-hmm. Au frère Doua Marcel.
0: Ah oui, ah oui, ah oui. Oui, Doua Charlotte, pas. Madame Doua Charlotte, si tu as l'écoute, bonjour.
1: Voilà, c'est pour vous.
0: Oui, c'est ça pour c'est pour vous, ça. C'est oh, merci, ça. Nous, hein.
1: Nous, hein.
0: Oui.
1: Donc, frère Doua, voilà ça. Nous,
0: Monsieur Doua Marcel, Madame Doua Charlotte, soyez salués depuis votre position.
1: Tu le connais bien, bon, oui, moi c'est le nom qui est venu. Hein.
0: Ouais, amen.
1: Maintenant, si toi tu confirmes, bon,
0: oui.
1: C'est pour vous alors.
0: Ah oui.

0: Alors, Maman Mino, la reconnaissance est une très très bonne chose.
1: Oui.
0: Et le Seigneur a dit que celui qui donne un verre d'eau à un de ses serviteurs, il reçoit la récompense d'un verre d'eau.

0: été guerpi du côté de la Caritas du village d'Alaya. Il faut préciser, parce que quelqu'un peut dire, mais des guerpi, on parle là, ils ne sont pas arrivés chez nous. Non, on était du côté de Port-Boué, village d'Alaya, juste à côté de la Caritas. Ce sont les enfants de là-bas que nous avons pris en compte. Mais nous allons étendre sur les autres sites. On ne peut pas satisfaire tout le monde parce qu'on est limité, mais c'est parce que Dieu est avec nous. Grand merci à toutes ces personnes. Que le Seigneur nous bénisse abondamment. Dans Ecclésiaste 11, le verset 1, il dit « Jette ton pain à la surface des eaux, car avec le temps, tu le retrouveras. » Ça veut dire que donne où tu donnes à quelqu'un que tu ne connais même pas. C'est comme tu as jeté dans la main du Seigneur. Mm-hmm. Et puis bon, ce qui est bien, la promesse dit qu'avec le temps. Donc ce que nous donnons, Jésus, ce que nous sémons dans la vie des uns des autres, ce n'est pas ces personnes-là que nous regardons, mais nous regardons le retour de notre Seigneur. Mm-hmm. Donc ce matin, que ce verset-là s'applique à toutes les personnes. Parce que même jusqu'à hier, les gens continuaient. Vraiment, je n'ai pas grand-chose. Bon, j'envoie 5 000. Raccommoder. Hier, on a pu inscrire au moins quelques enfants aussi du côté de l'université ici à Cocody.
1: Ah, yes.
0: Voilà, c'est grand et c'est fort. Donc, que tout ce que vous êtes en train de donner, ce sont vos pains que vous êtes en train de jeter à la surface des eaux. Que le Seigneur qui a dit dans ce verset-là, dans ce passage d'Ecclésiaste 11, le verset 1 dit « Jette ton pain à la surface des eaux et avec le temps tu le retrouveras. » Que le Seigneur permet que vous le retrouviez le plus tôt possible, que les choses s'accélèrent. Mm-hmm. Il nous reste 3 mois pour terminer l'année. Que tout ce que vous êtes en train de faire, parce que vous croyez en cette radio, ce que nous disons, vous exécutez. Il y en a même qui s'exécutent sans réfléchir parce qu'ils se disent « Dieu a parlé ». Parce que la voix de la radio Fréquence Vie, c'est la voix qui dit à chacun de nous, Dieu nous aime. Et quand Dieu t'aime, il faut rester à son écoute. Vous êtes resté à l'écoute. Vous êtes toujours à l'écoute. Que tout ce que vous êtes en train de s'aimer, que ce soit ici pour la radio, que ce soit pour les pauvres, que vous puissiez les recevoir au centuple au nom de Jésus.
1: Amen.
0: Je prie. Enfin, ces derniers temps, c'est ce que le Seigneur me met à cœur. Quiconque veut soigner.

0: total.
1: Au nom de Jésus.
0: Il est le Dieu de l'orphelin. Yes. Il est le Dieu de la veuve. Si un jour, Job dit, si un jour je n'ai pas donné à manger, si un jour je n'ai pas habillé l'orphelin, si un jour je n'ai pas donné à manger à la veuve, si un jour j'ai pris leur héritage pour, parce que j'ai des amis juges, que mon bras la quitte de sa gentille et qu'il se brise par terre, si toi aussi un jour tu n'as pas donné 5 francs pour l'œuvre de Dieu, si un jour tu t'es pas engagé, même si on te traite de quoi aujourd'hui, même si tu as tes faiblesses, mais si un jour tu as contribué, tu as fait même une quête dans l'église, que le Seigneur relève ta tête. Que le Seigneur relève ta tête.
1: Amen.
0: Que le Seigneur relève ta tête.
1: Amen.
0: Que le Seigneur relève ta tête.
1: Amen.
0: Que le Seigneur te guérisse. Il y a un papa qui a envoyé 5000 francs hier. Il dit qu'il est malade. Il est malade, mais il a envoyé 5000 francs. Tu es en train d'écouter. Il y a des gens qui appellent de faire. Je ne sais pas. La radio l'a écouté de partout. Ce que nous faisons, les gens nous écoutent, les gens nous suivent. Vous tous qui êtes en train de vous saigner. Parce que quand vous m'appelez, vous dites, comme c'est pour les orphelins, là, je veux faire aussi. Que le Dieu de l'orphelin, que le Dieu de la veuve qui a dit que celui qui afflige l'orphelin le trouvera sur sa route, qui a ordonné qu'on n'afflige ni l'orphelin ni la veuve. Il a dit que si on les afflige, que ces orphelins-là crient, que ces veuves-là crient à lui, il va entendre leur cri et sa colère va s'enflammer. Vos enfants vont devenir orphelins, vos femmes vont devenir veuves. Mais dans notre cas précis, nous n'avons pas affligé l'orphelin. Tu n'as pas affligé l'orphelin. Tu n'as pas affligé la veuve. Tu n'as pas affligé le pauvre. Tu n'as pas affligé le malheureux qui implorait du secours. Mais au contraire, tu as tendu ta main pour pouvoir donner. Dieu ne va pas te frapper, mais Dieu va te surprendre agréablement.
1: Oh,
0: en fait, c'est le contraire
1: Valérie.
0: De ouais. mort qui vient vers toi, la vie. Le contraire de pauvreté, d'humiliation qui vient vers toi, la richesse et l'élévation. Le Seigneur, les gestes que vous êtes en train de faire, moi-même je suis touché et je suis dépassé. Que le Seigneur, si moi je suis réjoui, qui suis-je? Mais et imaginons Dieu assis sur son trône. Il peut témoigner. Que le Seigneur témoigne de toi comme il a témoigné pour Job.
1: Amen.
0: Il a dit, est-ce que Satan, est-ce que tu as remarqué sur la terre? Est-ce que tu as remarqué sur la terre, mon serviteur Job? Il n'y a pas quelqu'un qui est comme lui. Que le Seigneur rende témoignage, que le Saint-Esprit rende témoignage de toi, que ce soit dans ton service, quand les ennemis se lèveront, que la confusion soit dans leur camp et qu'ils disent, mais celui-là ou celle-là, elle est de Dieu. On ne peut pas l'attaquer, on ne peut pas la toucher, on ne peut pas le toucher. Ce n'est pas de ta faute, c'est la grâce de Dieu qu'il a mis en toi. C'est le cœur aimant que le Seigneur a mis en toi qui produiront toutes ces choses. Je déclare ces paroles au nom du Père, au nom du Fils et du Saint-Esprit. Tu es malade,
1: Amen.
0: Reçois ta guérison. Soyez bénis, soyez abondamment bénis. Bien vrai que nous sommes en train de faire, continuons, nous avons cette semaine, nous avons la semaine prochaine et nous allons boucler. On a déjà préparé des colis pour 110 enfants, tendance confondue des différentes villes, mais nous continuons. ça flue, mais bon, nous allons limiter là où notre mère arrive. On a besoin de 30 000 francs pour inscrire un enfant au primaire, 60 000 francs pour inscrire un enfant au secondaire, 100 000 et plus pour les grandes écoles et universités. Le Seigneur vous bénisse abondamment. Que tout ce que vous faites aujourd'hui, que les cieux s'ouvrent sur vous. Que les cieux de prospérité s'ouvrent sur vous. Que le Seigneur fasse tomber la pluie surabondante sur vous. Et que vous rendez témoignage aussi pour dire que quand j'ai obéi à la voix du Seigneur, que j'ai donné aux pauvres, voici ce que Dieu a fait pour moi. Nous voulons ces témoignages-là pour pouvoir communiquer aux autres. Si les autres religions, avant de rentrer dans leur lieu de prière, ils trouvent les nécessiteux. Quand ils sortent, ils trouvent les nécessiteux. Ils vont dans les carrefours, dans les coins lointains, pour chercher, pour donner des bonbons aux enfants, des biscuits aux enfants. Il y a une bénédiction qui est cachée dans l'assistance des pauvres. Il y a une bénédiction. Et je voudrais m'adresser, pour terminer, m'adresser à la veuve, à l'orphelin. Vous voyez des personnes qui ne vous connaissent pas. Moi-même, là, je ne vous connais pas. Et puis, on ne dort pas à cause de vous. Il y a quelque chose de sacré en vous que vous ne savez pas. Mmh. Accrochez-vous au Seigneur. C'est quand Dieu sait que vous existez. C'est pourquoi il dit à ceux qui ont quelque chose de donner pour qu'ils puissent les bénir. Mais si tu n'as pas ta vie en règle avec Dieu, et que les gens de bonne volonté écoutent la voix du Seigneur et viennent te donner, puis toi tu pratiques la sorcellerie avec, en tout cas le feu sera sur toi. Ça aussi c'est clair, parce qu'il y a des gens qui tu donnes et tu as des problèmes.
1: Oui.
0: Il y a des gens qui tu donnes et les portes s'ouvrent.
1: Oui.
0: Nous obéissons au Seigneur. Vous donnez votre vie au Seigneur Jésus-Christ. Placez votre confiance en lui. C'est sanctifiez-vous. Parce que ce que nous faisons, c'est parce que nous obéissons à la voix du Seigneur. Donc, sachez que Dieu est en vous. Approfondissez votre foi afin que vous soyez sauvés. La veuve la veuve du prophète qui arrivait un moment, les créanciers sont venus, son mari avait pris des crédits. Ils sont venus pour prendre ses enfants comme gage. Mm-hmm. Elle est allée voir le prophète Élisée. Élisée lui a dit, tu as quoi? Elle dit, j'ai une petite bouteille d'huile. Il lui a dit, rentre dans ta maison, toi et puis tes enfants, ramassez des bouteilles vides, ramassez des bidons vides. Mm. Toi et puis tes enfants là, rentrez dans la maison, enfermez-vous. Et puis, il faut déverser l'huile là dans les bidons jusqu'à ce que ça finisse. Elle a fait.

0: t'occuper des enfants. Vous les orphelins, vous êtes déjà grands. La Bible dit que la veuve qui a des enfants, qui a ses enfants, c'est l'enseignement de l'apôtre Paul hein, à Timothée pour transmettre aux veuves. La veuve qui a ses enfants, que ses enfants s'occupent d'elle. La veuve dont l'église même doit prendre charge, c'est celle qui, quand elle était mariée là, elle faisait de la libéralité, elle soutenait les autres. Bon, ton cas là, je ne sais pas. Mais tu peux toujours, tu peux toujours te rattraper. En fait, c'est ça. C'est vice versa. Nous nous battons pour le faire. Mais on a trop d'enseignements pour vous, les pauvres en nos seins. Et je dis encore que ce que nous faisons ici, ce n'est pas parce que je suis assise sur tonnes d'argent. Et puis nous le faisons pour les orphelins, pour les veuves, pour les enfants des prisonniers, les déguerpis, on a ajouté. Mais on ne peut pas prendre tout le peuple, ceux qui sont dans les besoins, on va vous prendre en charge, on va vous prendre vos enfants en charge. Non, non. Il faut qu'on reste dans la vision. Que le Seigneur nous bénisse abondamment. Merci Amen. Encore à vous. Amen. Merci à tous ceux qui Amen. Sont en train de penser aussi aux agents de la radio et leurs enfants qui Amen. Vont à l'école.
1: Ouais.
0: Aux agents de la radio et leurs enfants qui vont à l'école. Ce sont des serviteurs de Dieu. Tous ceux qui pensent aux pasteurs et leurs enfants, nous sommes sur la même longueur d'onde. Que le Seigneur nous bénisse abondamment et que ses promesses s'accomplissent dans nos vies. Donc pour vos dons, vous pouvez toujours le faire 30 000 francs. C'est du CP au CM2, 60 000 francs secondaires, 100 000, 150 000 et plus. On a besoin de vos tenues, les tenues de vos enfants. Il y a une maman qui est passée hier, qui a déposé les tenues, les anciens livres de ses enfants au siège là-bas. Vous pouvez le faire aussi. Vos enfants sont passés en classe supérieure, leurs tenues là, donnez-nous. On va acheminer dans les villages. Ça sera tellement bienvenu. Les anciens sacs qui ne sont pas trop usés. Si vous payez nouveau aussi, c'est bienvenu. Je suis au 07 09 18 24 95. 07 09 18 24 95 ou le 05 05 99 93 64. Le siège de l'ONG Minoge, c'est à Yopougon Sojefia. Nous ne sommes pas loin de la pharmacie du marché. Je bénis la vie de tous ceux qui m'appellent aussi, qui prient pour moi.
1: Amen.
0: Ça aussi, ça me touche. Mm-hmm. Il y a des personnes qui m'appellent, non seulement pour faire le don, mais qui bénissent ce que je fais et demandent au Seigneur que j'aie la santé.
1: Amen.
0: Ça me va droit au cœur. Merci de me soutenir.
1: Merci.
0: C'est pas facile, merci. Mais avec le Seigneur, nous ferons des exploits. Très bonne journée à vous et à bientôt.
1: Allez, nous disons merci.

Shalom, chers auditeurs de l'émission Kangoka. Mon nom est Chris de Komana. Aujourd'hui, nous sommes vendredi. Je te remercie d'avoir écouté cette émission de vendredi. Et comme je le dis toujours, tous ceux qui ont peur d'écouter cette émission, c'est qu'il y a une voix qui les accuse. Si tu as peur d'écouter vendredi, c'est que tu es concerné. Ça dit que cette émission, c'est pour toi. C'est particulièrement pour toi qui as peur. N'aie pas peur. La peur vient de Satan. Pourquoi est-ce que tu as peur d'écouter cette émission? Parce qu'il y a quelque chose, il y a une voix qui t'accuse. Je te parle du salut, je te parle de la vie éternelle. Et c'est très important que tu comprennes que tu as besoin de Jésus, toi qui vis dans le monde, toi qui vis dans le plaisir. Et je sais que beaucoup d'entre vous écoutez cette émission de vendredi plusieurs fois, mais vous endurcissez vos cœurs. Vous ne voulez pas vous repentir. Mais je vais continuer, parce que ce n'est pas moi qui parle. Oui, je parle, c'est ma voix. Mais le message ne vient pas de moi. Le message vient de Christ. Jésus te veut. C'est pour ton bien. Personnellement, je n'ai pas un intérêt à ce que tu te repentes, mais c'est pour ton intérêt, parce que c'est ton âme. Tu seras jugé seul, pas avec ton mari ou ta femme. Tu seras seul. Le salut est personnel. Donc, n'endurcis pas ton cœur, parce que la parole de Dieu nous parle de ce qui endurcit le cœur. Dans Hébreux 3, versets 15 à 17, lisez attentivement ces trois versets. Verset 15, on dit que pendant qu'il est dit, aujourd'hui, si vous entendez sa voix, n'endurcissez pas vos cœurs comme lors de la révolte. Quelle révolte parle-t-on ici? C'est l'époque de Moïse, quand le peuple de Dieu quittait l'Égypte. Ils ont passé 40 ans dans le désert. Verset 16. Ils furent en effet ceux qui se révoltèrent après l'avoir entendu. Ils ont entendu la voix du Seigneur, mais ils ont endurci les cœurs. Sinon, tous ceux qui étaient sortis d'Égypte sous la conduite de Moïse. Verset 17. Et contre qui Dieu fut-il irrité pendant 40 ans? C'est-à-dire que Dieu était irrité. Pourquoi? Il était irrité parce qu'ils étaient têtus. Ils ne voulaient pas se repentir. Ils ne voulaient pas écouter la parole de Dieu. Ils résistaient à la parole de Dieu. Mon frère et ma soeur, toi qui m'écoutes, ne résiste pas à la parole de Dieu. Prépare ton cœur. Reçois la parole de Dieu. Sinon, contre ceux qui péchaient, et dont les cadavres tombèrent dans le désert. Je le répète, et dont les cadavres tombèrent dans le désert. Ils sont morts dans le désert. Pourquoi? Parce qu'ils ne voulaient pas écouter la parole de Dieu, parce qu'ils résistaient. Toi qui m'écoutes, ne résiste pas. Je te parle de Jésus. Je te parle de la vie éternelle. Je te parle du pardon. Il veut te pardonner. Il veut te transformer. Il veut te donner une nouvelle vie. Tu y es dans beaucoup de choses dans le monde, mais Jésus te veut. Il te cherche. C'est bien d'étudier, c'est bien de travailler, c'est bien d'investir. Tout ça, c'est bon. Mais cette terre est temporaire. La terre sur laquelle nous sommes, elle est temporaire. La vie sur la terre est temporaire. C'est éphémère. Ne t'attache pas aux choses qui vont s'évaporer. Il y a 200 ans, tout ce qui était sur la planète Terre, cette terre sur laquelle nous sommes, il y a 200 ans, il y avait des millions qui étaient sur cette terre. Ils sont tous morts. Tous. Personne n'est vivant. Il y a 200, nous sommes en 2026. En 1826, il n'y a personne qui était sur la terre, un être humain, homme ou femme, qui est encore vivant. Et tous ceux qui sont morts, qui vivaient ici sur la terre il y a 200 ans, ceux qui n'ont pas accepté Jésus, ceux qui ont résisté, parce qu'il y a ceux qui ont résisté, qui ont entendu la parole, ils vont tous périr. Où est-ce qu'ils sont aujourd'hui? Ils sont dans la gêne, là où il y a la souffrance. Je ne veux pas que tu ailles là où sont ceux qui ont résisté à la parole. Je veux que tu sois là où sont ceux qui ont accepté Jésus comme le Seigneur et Sauveur. Parce que Jésus va revenir. Tu ne sais pas quand il va revenir, mais il va revenir. Comme un voleur, c'est ce qu'il a dit. Et s'il venait aujourd'hui, est-ce que tu irais avec les autres? Parce que si tu ne pars pas avec les autres, tu vas rester ici et tu vas mourir dans le péché, tu vas souffrir. Alors, le message que je te donne aujourd'hui, c'est un message pas de terreur, mais un message d'amour. Parce que le Seigneur t'aime. Viens à Jésus avec tes faiblesses. Si tu es délié par l'impudicité, l'adultère, la pornographie, tu es attiré par les hommes alors que tu es un homme, tu es attiré par la femme alors que tu es une femme, Jésus peut te transformer. Mais d'abord, il faut te repentir. Vous êtes dans la même maison, vous vivez comme mari et femme, ton copain ou ta copine. Vous décidez de vivre ensemble et vous ne voulez pas vous repentir. Vous avez déjà entendu cette parole plusieurs fois, mais vous résistez. Pourquoi? Parce qu'il y a la résistance, il y a la révolte dans votre cœur. Je ne veux pas que vous terminez comme les Hébreux qui sont morts dans le désert. C'est mieux que vous vous séparez, que vous vous repentez et que vous arrangez tout dans la famille, dans la lumière,
sans une voix qui vous accuse dans votre cœur. Le Seigneur vous aime. Viens à Jésus tel que tu es. Si tu veux vraiment prendre la décision d'accepter Jésus comme ton Seigneur et ton Sauveur, mets-toi à genoux. Si tu veux accepter ton Dieu qui t'aide pour que tu prennes cette grande décision, appelle sur WhatsApp au +32 479 77 21 69.

Nous arrivons maintenant au moment de l'enseignement. Aujourd'hui, nous terminons l'enseignement « Comment vaincre la peur ». On a commencé cet enseignement le 29 juin. Si tu es nouveau dans l'émission, c'est mieux d'aller dans les archives et commence à partir du 29 juin. Souvenez-vous que je vous ai dit que le but de cet enseignement, ce n'est pas de ne pas avoir peur, parce que si tu n'as pas peur du tout, ce n'est pas normal. Jésus a eu peur et il n'a pas péché. Donc, avoir peur, ce n'est pas un péché. Mais il a vaincu la peur. Et toi, tu peux vaincre la peur. La peur, c'est pour des gens qui sont conscients. Tu es conscient du problème ou du danger. Donc, je ne suis pas en train de vous enseigner d'être inconscient. Je vous enseigne comment vaincre la peur. La peur vient, mais il faut la vaincre. Et on la vainc avec quoi? On la vainc avec la foi. On est en train de voir les moyens pour vaincre la peur. Mais tous les moyens nous dirigent vers la foi. Parce que le premier moyen, c'est de remplir son cœur de la parole. C'est-à-dire, lis la parole de Dieu, lis la Bible. Et quand tu remplis ton cœur de la parole, tu vas avoir la foi. Donc, c'est la foi qui te permet de vaincre la peur. Le deuxième moyen, c'est de méditer les promesses de Dieu. Quand tu médites les promesses de Dieu, tu vas avoir la foi. Donc, tout ça te conduit vers la foi. Parce que l'ennemi de la peur, c'est la foi. Le troisième moyen, c'est de prier. Quand tu pries, tu t'approches de Dieu et tu ne peux pas prier sans la foi. Il faut la foi. La prière augmente la foi. Le quatrième moyen, c'est de louer Dieu. La louange. Quand tu loues Dieu, quand tu adores, tu attires la présence de Dieu. Tout ça, ça te conduit vers la foi. Donc la louange, c'est une arme redoutable contre l'ennemi. Et le cinquième point, aujourd'hui je veux parler du cinquième point et du sixième point. Le cinquième point, c'est de se rappeler des anciennes victoires. Ça, c'est très important. Il faut te rappeler, il ne faut jamais oublier ce que Dieu a fait dans le passé. Il y a beaucoup d'entre vous qui ont vu la main de Dieu. Chacun d'entre vous a vu la main de Dieu d'une façon ou d'une autre. Il suffit de voir le passé. Dans le passé, qu'est-ce que Dieu a fait dans ton passé? Tu as remercié Dieu, tu as loué Dieu à l'époque. Mais aujourd'hui, tu oublies ça. Tu ne mentionnes même plus ça. Moi, les choses qui m'ont touché dans la vie où Dieu m'a sauvé, j'essaie tous les jours de m'en rappeler et de le dire verbalement. Je dois en rappeler à Dieu l'autre jour. Parfois, je mentionne même les dates. Quand Dieu a sauvé ma femme, elle était malade, près de la mort, Dieu l'a sauvée et je dois rappeler ça tous les jours dans mes prières. Quand Dieu a sauvé mon fils, quand Dieu m'a sauvé des situations difficiles, il y a 20 ans, il y a même plus de 20 ans, je ne peux pas oublier. Je rappelle, souvenez-vous, dans Psaume 103, verset 2, David a dit, « Mon âme bénit l'Éternel et n'oublie aucun de ses bienfaits. » Je ne veux pas oublier. Nous oublions facilement. Les humains, on oublie facilement. Les Israélites traversaient la mer Rouge en chantant, en louant. Juste quelques mètres après, ils voient des problèmes, ils commencent à se lamenter, ils oublient ce que Dieu a fait. Il ne faut jamais oublier ce que Dieu a fait. Dans 1 Samuel chapitre 17, verset 37, on voit David. David s'est rappelé de ce que Dieu a fait dans le passé. Il était devant le roi Saül. Ils étaient désespérés. Mais David a dit quelque chose de très important. Il a dit, « L'Éternel qui m'a délivré de la griffe du lion et de la patte de l'ours me délivrera aussi de la main de son Philistin. » C'est-à-dire que David savait qu'il n'était pas assez fort. Parce que Saül essayait de le convaincre en lui disant, « Goliath est plus fort. » Il est plus puissant. Il a été formé dès sa jeunesse. Et il est très équipé, il est très fort. Et David était un enfant. Et c'est ce que Saül lui disait, tu n'es qu'un enfant. Mais David a dit à Saül, moi je suis un enfant, c'est vrai, mais Dieu a sauvé les moutons de mon père à travers mes mains. Je n'avais même pas d'épée. Et j'ai vaincu le lion, j'ai vaincu l'ours grâce à Dieu. Il savait qu'il ne pouvait pas vaincre le lion ou l'ours. Donc il dit, le même Dieu qui m'a délivré, il va me délivrer de la main de ce Philistin. Donc, il s'est rappelé de ce que Dieu a fait dans le passé. Il faut toujours rappeler à Dieu de ce qu'il a fait dans le passé. Ça crée la foi en toi. Le sixième moyen, c'est agir.

humaine, mais il a avancé. Il faut agir. Il y a des chrétiens qui n'agissent pas. Il faut agir. Mais tu agis en gardant tes yeux sur l'Éternel, sur ton Dieu. Donc, en conclusion, le combat principal de Satan n'est pas toujours contre votre argent, votre santé ou votre ministère. Très souvent, son premier objectif est votre foi. Parce qu'il sait que s'il peut produire la peur, il affaiblit la foi. S'il affaiblit la foi, il ralentit l'obéissance. S'il ralentit l'obéissance, il retarde l'accomplissement du plan de Dieu. Mais lorsqu'un croyant refuse de céder à la peur, Satan perd une de ses armes les plus puissantes. C'est ici la fin de cet enseignement. Si tu as été béni, partage-le avec quelqu'un d'autre. Et lundi, on commence un nouveau livre de la Bible. Je vous rappelle que demain, c'est le jour de la prière. Passe un excellent week-end.

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2: Vendredi 18 septembre 2026, La Bonne Semence. Le Seigneur m'a dit, ma grâce te suffit. Car ma puissance s'accomplit dans la faiblesse. 2 Corinthiens chapitre 12, verset 9. Il n'y a pas de considération de personne devant Dieu. Romains chapitre 2, verset 11. Dieu vous aime tel que vous êtes. Chaque personne est unique. Pourtant, un désir de sécurité nous pousse souvent à nous fondre dans un groupe, à en adopter les modes de pensée, les comportements typiques, les apparences. Ce dont les capacités ou les aptitudes diffèrent de la majorité du groupe, ceux qui ont des caractéristiques physiques inhabituelles, ceux dont les réactions psychologiques ne correspondent pas aux normes, se sentent souvent exclus parce que différents. Il est dur de se sentir seul. Mais dans les évangiles, Jésus montre le même amour désintéressé pour tous ceux qu'il rencontre, sans préjugés, qu'il soit riche ou pauvre, en bonne santé ou avec un handicap. Amis chrétiens, nos faiblesses et nos déficiences disparaîtront pour l'éternité dans la présence de Jésus. Mais sur la terre, il nous faut apprendre à vivre avec, en comptant sur le secours de notre Dieu qui nous aime tel que nous sommes et qui nous connaît parfaitement. Une chose est certaine, devant Dieu, nous sommes tous égaux, tous pécheurs, pas de distinction, de catégorie, de discrimination. Tous les croyants ont la même place dans son cœur. La parole du Fils prodigue, Luc chapitre 15, versets 11 à 32, nous montre l'amour du Père qui court au devant de son Fils indigne, se jette à son cou, l'introduit chez lui avec tous les honneurs. Peut-être avons-nous un lourd passé, mais il nous a purifiés de tout péché. Il nous a tout pardonné. Dans le ciel, la fête sera complète, dans une joie parfaite. Soyons-en sûrs, l'amour de Dieu ne dépend pas de nous. Dieu nous aime tel que nous sommes.

devait nous aimer selon ce que chacun est, ce serait injuste de sa part, car c'est lui-même le Dieu juste et saint qui nous a formés de ses mains. Aussi, imaginons les murmures, les moqueries, l'orgueil, les blasphèmes, qui sont déjà nombreux, quand bien même que Dieu nous aime tel que nous sommes. L'approbation de la masse ne compte pas. Seule compte celle de Dieu, et c'est elle qu'il nous faut rechercher en acceptant l'œuvre de Jésus qui nous couvre malgré nos défaillances et nos infirmités devant lui. Ainsi, quand il nous regarde, c'est Jésus qu'il voit premièrement. Alors pour nous, l'essentiel, c'est d'oublier ce que nous étions, de réaliser ce que nous sommes maintenant pour lui et de lui faire confiance.

Vendredi 18 septembre 2026, le Seigneur est proche. Il boira du tourment dans le chemin. C'est pourquoi il lèvera haut la tête. Psaume 110, verset 7. Rafraîchissement pour le Seigneur Jésus. Bien que le Seigneur ait beaucoup souffert, non seulement sur la croix, mais aussi lorsqu'il marchait dans ce monde, il a pourtant croisé quelques torrents qui l'ont rafraîchi. Considérons quelques-unes de ces occasions, vous pourrez certainement en trouver d'autres. Marie, assise aux pieds de Jésus, écoutant sa parole, Luc chapitre 10, versets 38 à 42. Et, plus tard, oignant ses pieds avec le parfum de nard pur, de grand prix, Jean chapitre 12, versets 1 à 7. L'offrande d'une veuve pauvre, Marc chapitre 12, versets 42 à 44. La réponse de la femme samaritaine à la fontaine de Sichar, Jean chapitre 4, verset 15. Le centurion venu prier Jésus pour son serviteur malade et insistant pour qu'il dise seulement une parole pour le guérir, Matthieu chapitre 8, Matthieu chapitre 8, versets 5 à 13. La femme cananéenne dont la fille était malade et qui le pria pour elle, bien qu'elle n'ait aucun droit, elle, une étrangère. Matthieu chapitre 15, versets 22 à 28. Le Samaritain lépreux qui fut le seul à retourner vers Jésus pour lui rendre grâce. Luc chapitre 17, versets 15 à 16. Zachée qui voulait voir Jésus et qui a été transformé après avoir ouvert sa porte au Seigneur. Luc chapitre 19, versets 2 à 10. La déclaration de Pierre, « Tu es le Christ, le Fils du Dieu vivant. » Matthieu chapitre 16, verset 16. Même si le Seigneur n'est plus physiquement sur la terre comme autrefois, ne désirons-nous pas rafraîchir son cœur comme l'ont fait ceux-là? Je suis certain que nous le désirons tous. Mais comment? Par nos actes envers lui. L'écouter et aussi l'adorer comme Marie. Donner sans compter comme la veuve pauvre. Montrer notre foi comme le centurion. Nous humilier comme la femme cananéenne. Remercier comme le lépreux samaritain guéri. Nous repentir comme Zachée. Ouvrir nos cœurs comme Pierre pour recevoir les choses de Dieu et les faire nôtres. Il ne s'agit là que de quelques exemples que nous cherchions à faire ce qui lui est agréable pour réjouir son cœur et rendre à son nom l'honneur qui lui est dû.

En un mot, ce qui rafraîchit le cœur du Seigneur Jésus, c'est de l'honorer en marchant selon sa parole, en faisant sa volonté. Il pourra alors dire à Satan, comme Dieu de Job, « Regarde comme mon racheté m'obéit et fais ce qui est agréable à mes yeux. » N'oublions jamais que tout ce que Satan nous pousse à faire, c'est dans le but de nous pousser à désobéir à Dieu et le déshonorer. Restons donc vigilants et soumis au Seigneur.

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0: notre protecteur dans son sein.
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0: Le Premier ministre Robert Begré-Mambé a appelé hier jeudi 17 septembre 2026 au parc des expositions d'Abidjan les professionnels du secteur des infrastructures à renforcer leur maîtrise de l'intelligence artificielle IA tout en veillant à préserver bien entendu la capacité de décision et le libre arbitre humain. Nous devons toujours être en avance sur l'intelligence artificielle parce que l'intelligence artificielle n'a pas de libre arbitre, a déclaré le Premier ministre Begré-Mambé. C'était lors de l'ouverture de la 5e édition du Salon des infrastructures d'Abidjan SIA, placé sous le thème Digitalisation, économie circulaire et gestion durable des ressources dans le BTB. Le département des hommes de l'église baptiste Philadelphie d'Angré-Cocody a organisé les 11, 12 et 13 septembre 2026 sa fête annuelle avec succès. Conférence, concert d'évangélisation, culte de clôture en l'honneur des hommes était au programme des festivités. À présent, un extrait du message en rapport d'avec le conseil d'évangélisation livré par un frère de la dite église. Jésus le chemin, la vérité et la vie. On l'écoute.
1: Mon frère, ma soeur, aujourd'hui, il y a une voie qui n'a qu'à faire le chemin qu'il faut emmener. C'est la voie du Seigneur Jésus-Christ. Il n'y a pas d'autre voie. Il n'a pas dit « Je suis l'une des voies. Je suis l'un des chemins. » Il dit « Je suis le chemin. » La vérité et la vie. C'est une manière de nous inviter à marcher sur la voie du Seigneur Jésus-Christ. Parce qu'avec lui, nous allons toujours demeurer dans la vérité. Qui veut demeurer dans la vérité? Qui veut marcher sur le bon chemin? Tout est regardé vers le Seigneur Jésus-Christ, qui nous a clairement dit qu'il est le chemin, la vérité et la vie. Qui veut avoir la vie et vivre la vie? Viens dans Jésus-Christ. Jésus-Christ est le chemin. Jésus-Christ est la vérité. Jésus-Christ est la vie. Je sais que vous avez emprunté beaucoup de chemins. Je sais que vous dites que vous vivez, mais ce n'est pas vrai.
0: Suivons un extrait du concert d'évangélisation animé par l'évangéliste Chantre Richard Crémé et Grâce Valérie Chantre également.

0: Grâce à Valérie et Richard Crémé, tous deux chantres de l'Éternel, heureux d'avoir pris part à ce temps d'évangélisation tenu par l'église baptiste à Philadelphie d'Angré, Cocody.
1: Je chante Grâce Valérie, j'ai été invitée comme chantre à ce programme spécial d'évangélisation de l'église baptiste Philadelphie. Et là, je viens de chanter, j'ai fini ma prestation. Vraiment, je bénis le Seigneur parce qu'il est là, il est présent. L'évangélisation, c'est le cœur de Dieu. Hein. Dieu aime l'évangélisation parce que le but de tout ce que nous faisons, de l'Église et de la mission qui est confiée à l'Église, la grande commission, c'est d'aller partout, faire des disciples, c'est le salut des âmes. Donc quand une manifestation est organisée pour le gain des âmes, pour sauver des âmes, cela réjouit le cœur du Seigneur. Et je bénis l'Église baptiste Philadelphie qui a pris cette initiative. Vous voyez que les temps sont difficiles, les temps ne sont pas faciles, mais nous devons continuer l'œuvre de Dieu.
2: Alors, je suis dans la joie de me retrouver aujourd'hui ici à Angré pour servir le Seigneur avec les hommes de l'église, l'église baptiste Philadelphie. Il faut dire que ma joie est grande parce que là, nous avons célébré le Seigneur et invité les âmes à revenir au Seigneur Jésus, étant donné que nous sommes dans les dernières heures et il nous faut sonner la lampe parce que Jésus revient bientôt. Et je suis vraiment dans la joie d'être là et ma prière que ce genre de programme se multiplie afin de pouvoir inviter plusieurs personnes à retrouver leur Père Jésus-Christ. Shalom. C'est un conseil de voyage, mon appel va à l'endroit de toutes les églises. Aujourd'hui, nous avons une grande mission de responsabilité, celle d'aller annoncer la bonne nouvelle à ceux qui ne connaissent pas le Seigneur. Alors, nous ne devons pas garder la bouche fermée. Nous sommes dans les derniers temps. C'est maintenant qu'on doit multiplier nos évangélisations. J'ai pour l'habitude de dire, quand il y a une finale de match et que le match est à sa fin et qu'il y a 0-0, les supporters donnent des chansons pour motiver les joueurs sur le stade. Les entraîneurs aussi changent les joueurs pour mettre d'autres joueurs. Pour dire quoi? Nous sommes dans les derniers temps. Et en cela, le diable multiplie ses mauvaises actions pour détruire plusieurs âmes. Alors, nous qui sommes la lumière du monde, celle de la terre, on ne doit pas garder la bouche fermée, on doit sortir nos assemblées pour aller gagner des âmes parce que les gens meurent sans connaître Jésus. Il y a la joie au ciel, quand âme se répandre.
0: Des fidèles de l'église baptiste Philadelphie d'Angré Cocody, très édifiés, s'expriment.
3: Frère Soussou de l'église Philadelphie Angré. Donc nous avons tous assisté à un événement on ne peut plus précieux pour nous, les chrétiens, avec un thème essentiel pour la chrétienté, l'évangélisation. Je retiens surtout que, contrairement aux habitudes qu'on a à sonder, à parler, à prêcher pendant longtemps, ça a été plutôt un moment d'adoration suivi de l'activité factuelle de toucher les uns les autres, toucher le cœur des uns des autres pour la gloire de Jésus. Nous sommes heureux de partager cet instant avec la communauté locale et prions que le nom de l'Éternel, comme aujourd'hui, soit toujours glorifié au travers de Jésus-Christ de Nazareth.
4: Daniel Diaka, nous sommes dans la joie de pouvoir être présents à cette rencontre qui est le couronnement de la fête des hommes. Nous voudrions vraiment que les uns les autres sachent que la fête des hommes est visée l'évangélisation de ce quartier. Et ensemble, nous avons travaillé sous la direction du Seigneur pour toucher le quartier et leur apporter l'évangile.
5: Mankoudou Laure, je suis de cette église, je suis venu à ce concert-là. Il faut dire que c'était très édifiant. Tous les intervenants, le groupe de l'église, notre maman qui est intervenue, et puis ensuite, Jacques Rébé, en tout cas, c'était vraiment très édifiant. On a vraiment été édifiés et on a pu pêcher aussi des hommes aussi pour la gloire de Dieu. Je pense que c'est un très beau moment pour renouveler, pour toujours avoir des âmes, pour toujours éduquer le corps du Christ.
6: Charlotte Brou, diaconesse Madame Brou. Je suis membre de cette église et je bénis le Seigneur pour cette soirée d'évangélisation organisée par le département des hommes. Les femmes ont eu leur fête en juillet et les papas nous ont promis de faire également. Et nous voyons que vraiment, avec ce concert, ils ont vraiment fait fort. Et nous sommes vraiment reconnaissant au Seigneur pour le contenu, pour nos frères chants qui sont venus. Et ça a été vraiment un grand moment d'édification, d'équipe par les chants. Et nous rendons toute la gloire au Seigneur.
0: De Cocody Cap sur Yopougon, la traditionnelle cérémonie de distribution des kits scolaires qui initie chaque rentrée scolaire. Par l'ONG Minoge, s'est tenu le dimanche 13 novembre dernier au sein de la dite structure Yopougon Sojefia. Près de 500 enfants venus de plusieurs quartiers de la ville d'Abidjan étaient au rendez-vous du recevoir. Des enfants bénéficiaient expriment leur joie au thème de cette rencontre suivie d'un extrait de la prestation scénique de Maman Minoge, révérende Bénimarthe Le Pilier.
7: Je me nomme Bissouma Seri Ange Octavie. J'ai 13 ans, je suis en classe de 3e. Aujourd'hui, nous avons organisé le concert de la rentrée. J'ai reçu des kits scolaires. Vraiment, je suis très content. Je remercie tout le monde.
8: Je suis en classe de CM1. Il y a 9 ans. Je veux dire merci à Mémé pour tout ce qu'elle fait pour la veuve et la sophélène. Elle nous a donné des kits, elle nous a donné des cahiers. Nous voulons aller mèche.
9: Je me nomme Gossé David. Aujourd'hui, je veux dire merci à Mémé Minoche pour tout ce qu'elle fait pour nous. Elle nous donne des fournitures chaque année. C'est pourquoi je veux lui dire merci. Je m'appelle Faye Arnaud, je suis Fassi. Je suis en classe de 6e et je suis heureux de venir au concert de la rentrée de Mémé Minoche. Et je vous souhaite une bonne rentrée.

0: À l'instant, le côté chantre de l'initiatrice principale du dit programme, la révérende Abimat Le Pilier. Elle donne ici le sens de ce concert spécial, entrée scolaire en faveur des enfants démunis et orphelins, tout en relevant les innovations de cette année.
1: C'est une grande joie pour moi de célébrer chaque année les enfants orphelins, les enfants des détenus. Et cette année, le Seigneur a permis qu'on ajoute les enfants des déguerpis. C'est important, c'est une recommandation du Seigneur. Il a dit qu'il y aura toujours des indigents en notre sein. Et donc on ne doit pas fermer la main à nos frères, à ceux qui sont indigents en notre sein. Et surtout pour la rentrée scolaire, ça n'arrive pas qu'aux autres. Vraiment, ça n'arrive pas qu'aux autres. Il y a des enfants qui étaient dans une situation bonne l'année passée avec leurs parents, mais qui ont perdu des parents. Les sinistrés qui sont là, ils avaient leur maison, tout et tout, les parents, aujourd'hui sont en dehors. Nous sommes loin de faire la politique, mais il y a une réalité qui est là. Les enfants ont mal terminé l'année et encore pour cette rentrée scolaire, on s'est battu. Ce n'est pas que nous avons les moyens, mais c'est la bonne volonté qui nous a amenés à réaliser ce projet et atteindre l'objectif ce soir. Nous disons merci à tous ceux qui ont mis la main dans la poche pour nous aider à accomplir cette bonne tâche. Elle n'est pas lourde parce que Dieu pourvoit. 500 enfants, Dieu dans sa grâce nous a permis de satisfaire ces enfants et nous allons déployer le reste même aux enfants qui sont à l'intérieur parce qu'on ne s'arrête pas seulement qu'à Abidjan. Voilà. Je veux dire à quelqu'un qui m'écoute et surtout à ceux qui nous gouvernent qu'il y a trop d'indigents en nos sein. Aidez-nous, nous avons la volonté, nous sommes prêts à aller vers eux. Nous sommes limités, mais le peu de moyens que nous avons, nous essayons de satisfaire. Et c'est en cela que Dieu va bénir cette nation et nous allons éviter trop de catastrophes. Que Dieu nous bénisse.
0: Monsieur Kouadio Yao Kofi Laurent, directeur du complexe socio-éducatif de Yopougon pour Bois 2, représentant le directeur régional du ministère de la Femme, apporte ici les encouragements du ministère de la Femme et de l'Enfant à cette rencontre.
2: Nous sommes là pour représenter notre ministère, le ministère de la Femme, de la Famille et de l'Enfant. À cette cérémonie de distribution de kits scolaires aux orphelins, initiée par l'ONG Minoji, nous sommes là pour encourager Madame la Présidente de l'ONG, Madame la Ministre félicite et encourage tous ceux qui œuvrent pour le bien-être des enfants.
0: La formation et la sensibilisation à la sécurité routière étaient au centre de ce concert de bienfaisance. Monsieur Modeste Élisée, vice-président de l'association Ivoire Prévention Routière, donne l'intérêt de cette formation auprès des enfants. Zéro accident de la circulation en cette année scolaire 2026-2027. On l'écoute.
3: L'AIPL, l'association Ivoire Prévention Routière, est une ONG qui a pour but principal de sensibiliser la population, les transporteurs, les usagers, afin de réduire les accidents mortels sur nos routes. Et aussi, nous avons un deuxième objectif qui est celui de la prise en charge des victimes des accidents de la route. Voilà, et donc ce soir, nous sommes invités avec l'ONG Minoge, qui aussi est une ONG qui milite pour les déguerpis, les enfants orphelins, les veuves. Ce soir, nous sommes à la soirée de la rentrée, au concert de la rentrée. Et donc, vraiment, c'est une très belle initiative que nous saluons et nous encourageons l'ONG Minoge à continuer dans ce sens. Alors ce soir, nous avons eu d'abord présenté le matériel pédagogique de l'AIPR. Nous avons les lunettes de fatigue, les lunettes de cannabis que nous avons présentées. Et aussi, nous avons fait des simulations avec nos matériels pédagogiques innovants, les voiturettes que nous appelons les karting. Et aussi, nous avons amené les enfants à apprendre à respecter le feu tricolore, à traverser les routes. Voilà, pendant qu'ils sont dans les différents établissements, s'ils vont à l'école et tout, comment traverser la route, nous leur avons montré cela, ce qui est très important.
0: C'est un reportage de Biali et Bénézère, mesdames et messieurs. À l'international, le Conseil national des droits de l'homme, CNDH, de Côte d'Ivoire, a plaidé mercredi dernier à Genève pour une justice environnementale durable et une meilleure prise en compte des effets de substances toxiques et de déchets dangereux sur les droits humains. 20 ans après le développement des déchets du Brobo Gwala à Abidjan. Toujours hors de nos frontières, Israël-Kenya, renforcement des liens diplomatiques, transition agricole et sécurité numérique. Suivant de concert le récit de nos confrères de I24.
4: Rassemblement pour Israël au Kenya. La fondation Marche pour Israël a inauguré un rassemblement à Narok en présence de l'ambassadeur d'Israël au Kenya. Une initiative menée par l'évêque Paul Karanja qui a réuni des personnes autour d'une vision commune d'amitié, de foi et de soutien à Israël. L'ambassadeur israélien a appelé à un renforcement des liens entre le Kenya et Israël et à la paix. Gideon Béhar a aussi assuré qu'Israël est disposé à transférer des technologies agricoles innovantes au Kenya afin de stimuler la production alimentaire, d'autonomiser les petits exploitants agricoles et d'atténuer les effets du changement climatique. Il a souligné l'importance d'adopter des technologies agricoles intelligentes et de précision, notamment l'intelligence artificielle, accroître les rendements, réduire le gaspillage et atténuer les effets du changement climatique. L'ambassadeur d'Israël au Kenya a également déclaré qu'Israël collabore avec le Kenya à la construction d'un système national de cyberdéfense baptisé Cyberdome. Ce partenariat vise à protéger les agences d'État, les infrastructures numériques critiques et les entreprises privées kenyanes contre une forte augmentation des tentatives de piratage et des menaces en ligne. Selon Gideon Béhar, l'objectif ultime de cette collaboration entre Jérusalem et Nairobi est de faire du Kenya un pôle de cybersécurité pour l'Afrique de l'Est.
0: C'était à l'instant le récit de nos confrères de I24. Mesdames et messieurs, allons au sport. Éliminatoire Cannes 2027. Les prochains matchs des éléphants de la sélection ivoirienne sont prévus pour fin septembre 2026 dans le groupe C des qualifications. 24 septembre 2026, Côte d'Ivoire-Ghana. 29 septembre 2026, Somalie-Côte d'Ivoire. 3 octobre 2026, Côte d'Ivoire-Cameroun. Nous y reviendrons dans nos prochaines éditions. Coupe du monde féminine U20. Le Nigeria a battu l'Angleterre 3-0 en huitième de finale. Fait notable, la gardienne nigériane Christiana Uzoma a arrêté un penalty avant la mi-temps. Grâce à cette victoire, le Nigeria file en quart de finale de la compétition. Voilà, c'est la fin de ce journal de rappel des titres à présent. Le Salon des infrastructures d'Abidjan 2026, le Premier ministre a appelé à garder la maîtrise de l'IA dans les projets d'infrastructures. Église Baptiste à Philadelphie, fête annuelle des hommes 2026, succès total. ONG Minoge inonde des cœurs de joie en cette période de rentrée scolaire. Près de 500 enfants reçoivent des kits scolaires. 20 ans après le Brobo Gwala, le CNDH plaide à Genève pour une justice environnementale. Éliminatoire Cannes 2027, les prochains matchs des éléphants s'annoncent. Coupe du monde féminine U20, le Nigeria surclasse l'Angleterre et file en quart, mesdames et messieurs. C'est ici qu'on s'arrête pour le 7h réalisé par Ephraim Djadja. L'actualité revient chez vous 12h et 17h, Flash Info, 19h30, le dernier journal de la journée. 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L'inquiétude dans le cœur de l'homme là-bas, mais une bonne parole le réjouit. Nous instruit ce matin, Proverbe 12, 25. Excellent début de week-end à vous sur nos ondes, surtout portez-vous bien.

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ancienne, général Diamant Diamant Albert, chef du village de Kossou et sa notabilité, Nana Yaokofi Koko Zaplo, chef du village de Ndoumoukro et sa notabilité, Monsieur Yobo Elazar, doyen des

0: mondialiste en Côte d'Ivoire et dans la diaspora, les familles alliées, veuves,
1: Madame Church,
0: Mbra, Aoumari, Louise et enfants à Abidjan et en Europe,
1: Madame Church,
0: Amen Elisabeth, épouse de Goni, époux et enfants,
1: Monsieur Church,

0: Madame Church,
1: qui est Sandrine, épouse Konaté, époux et enfant.
0: Monsieur Church,
1: Joadé Ahui William et épouse. On a profond douleur de vous faire part du rappel à Dieu de leur fils, père, oncle, cousin, époux, père, grand-père, apôtre, professeur
0: Church,
1: Mel Félix, président du comité international Harris, Comi H.A., président du comité international Harris.

suis venu le mercredi 29 juillet 2026, dans sa 81e année. Un serviteur s'en est allé, une œuvre demeure, une mission se poursuit. Programme du 7 au 13 septembre 2026, de 17h à 20h, présentation des condoléances au domicile.

Mercredi 16 septembre 2006, de 19h à 21h, deuxième veillée de prière au siège de l'église Aris à Angré, Durobité 2, Abidjan. Jeudi 24 septembre 2006, de 9h à 10h, levée du corps à la salle Félix Houphouët-Boigny, Ivoscène, Trècheville, Abidjan. Suivi de première escale au domicile du défunt à Cocody, Aguin, de plateau Carrefour Opéra, deuxième escale au siège de l'église Aris.

à 6h, veillée funèbre. Vendredi 25 septembre 2026, de 10h45 à 11h30, inhumation au cimetière du 10 village. Monsieur Mambé Bucle-Robert,

Monsieur Diarasuba Suleiman, ministre du Plan et du Développement, et Madame Monsieur Ian Sié Yacouba, ministre des Infrastructures et de l'Entretien routier, et Madame Monsieur Ouattara Djibril, ministre de la Transition numérique et de l'Innovation technologique, et Madame la ministre Anne Messou, Monsieur Kwame Nzoako Jérôme, maire de la commune d'Atta.

l'Alliance mondiale et l'unification des églises et toute sa communauté, le directeur général de la radio Fréquence Vie et son personnel, les amis de la radio, vous font part du rappel à Dieu de leur fille, mère, grand-mère, sœur, tante, cousine, belle-sœur, belle-mère, épouse, marraine et co-religionnaire, Conan Amenan Léontine, épouse Ménin Messou, secrétaire de direction au ministère de l'Agriculture, du Développement Rural et des Productions Vivrières à la Retraite, amie de la radio Fréquence Vie, décès survenu le jeudi 30 juillet 2026 à Abidjan. Le programme des obsèques se présente comme suit, samedi 12, dimanche 13, lundi 14 septembre 2026, présentation de condoléances, heure de 17h à 20h, lieu domicile familial, Villa Aum Mukansi à la Riviera Abata, derrière la cité Oribat, rue Messou-Niamia. Mercredi 16 septembre 2006, veillée d'hommage, heure de 19h à 21h, lieu salle Félix Coupot-Boigny, du 13 juillet. Samedi 19 septembre 2006,

suivi de l'inhumacé. Honorable Baudouin Ngoran Dominique, ex-député maire de Mbayakro, honorable Kwame Tiali Honoré, ex-député de Mbayakro, Nanan Kofi Ndri Jean-Baptiste, chef du canton Sondo, des sous-préfectures de Mbayakro et de Kondosou, Nanan Mbaya Kofi Désiré, chef du village de Mbayakro, Nanan Kwadio Gien Etienne, chef du village de Saebo, Nanan Kwasi Kwame, chef du village de Pembikro, la grande famille Timile Raïra à Abidjan, Mbayakro, Saagikro, Canada et Italie, la grande famille Diakonan à Abidjan, Yamsoukro, France, États-Unis et Canada ont la profonde douleur de vous faire part

se présente comme suit. Du vendredi 2 au dimanche 4 octobre 2025, de 18h à 20h, réception des condoléances et de dons à la Riviera Palmeret, cité Cipine 4, Saint-Viateur, Villa, numéro 340. Le mercredi 7 octobre 2026, de 19h à 21h, veillée religieuse à Yves-Saint-Trècheville, sous le préau. Le vendredi 9 octobre 2026, de 16h à 17h, levée de corps au funéranium Sefusi de Mbayakro. 21h à 01h, veillée religieuse suivie d'une veillée traditionnelle jusqu'à l'aube à Mbayakro. Le 10 octobre 2026, de 7h à 10h, cérémonie de Nzié, remise de dons et intervention religieuse suivie de l'inhumation au cimetière de Mbayakro.

0: Merci de nous retrouver, amis auditeurs. Nous sommes très heureux de vous savoir nombreux à l'écoute de cette émission. Aujourd'hui, vendredi 18 septembre 2026, nous lisons, conformément au lecteur de la Bible, Apocalypse chapitre 12, les versets 1 à 18. Le livre d'Apocalypse, c'est le dernier livre prophétique de la Bible et c'est le seul livre prophétique du Nouveau Testament. Nous serons heureux donc de vous donner des vérités, mais aussi de vous révéler ce que Dieu veut nous faire comprendre à travers ce livre. L'ancien René Nguessan nous a rejoint pour la dévotion matinale. L'ancien René Nguessan est ligueur, il est imprimeur, spécialiste des documents pédagogiques, il est ancien à l'église primitive de Côte d'Ivoire. Bonjour ancien.
1: Et bonjour mon frère Paco Malek Sadombi.
0: Alors ancien René, nous lisons Apocalypse chapitre 12, les versets 1 à 18. Est-ce qu'on peut avoir juste un mot sur ce passage avant d'aller plus loin?
1: Absolument, compte tenu du caractère très prophétique de cet ouvrage ou de cette lettre, un livre singulier, de par ce qu'il va nous donner comme certaines choses sur l'avenir du monde. Donc l'introduction générale sur le livre, l'Apocalypse, on pourra commencer par le mot Apocalypse, qui est un mot grec qui signifie « révélation ». C'est-à-dire révéler, c'est faire connaître des réalités inconnues ou cachées. L'auteur du livre de l'Apocalypse écrit sans doute à la fin du 1er siècle après Jésus-Christ. À cette époque, un empereur romain du nom de Domitien de cette époque veut être adoré comme Dieu, ce qui entraîna une grande persécution de ces premiers chrétiens de cette période. La répartition de l'épître, appelée aussi lettre, est faite de la façon suivante. La première partie de l'Apocalypse contient sept lettres à cette église de l'Asie mineure, province romaine, dans la Turquie actuelle. Le livre tout entier est adressé à cette église. À travers cette église, l'auteur s'adresse à toutes les églises sur plusieurs générations, comme des répétitions des situations que l'église sera confrontée sur plusieurs périodes, compte tenu donc de notre temps d'antenne qui est limité. Je m'arrêterai là pour cette brève introduction pour aborder les autres points de notre méditation.
0: D'accord, l'émission est mise en onde par Emmanuel Yao. Il est assisté d'Edouard Yao. Je suis à Dombi, à l'Espacom. Nous allons lire les 18 versets ou les 17 versets d'Apocalypse selon les versions tout à l'heure. Mais avant, prions avec l'ancien René Nguessan.
1: Seigneur grand Dieu qui a révélé l'avenir de notre monde, un tableau qui sera beaucoup mouvementé. À travers ce passage, nous comprenions que notre monde va connaître des moments très compliqués. Et c'est pourquoi nous te demandons de nous aider déjà à travers ce passage de pouvoir faire le décryptage ici en studio par Jésus-Christ, le grand Seigneur, le grand Sauveur qui arrive pour juger le monde, mais surtout pour remporter la victoire finale sur le royaume des ténèbres. Par Jésus-Christ, nous t'avons prié. Amen.
0: Amen.

0: chapitre 12, le verset 1 à 17 ou à 18 selon les versions, nous lisons ce texte dans la Bible version Louis II. Verset 1. Un grand signe parut dans le ciel. Une femme enveloppée du soleil, la lune sous les pieds et une couronne de 12 étoiles sur la tête. Elle était enceinte et elle criait, étant en travail et dans les douleurs de l'enfantement. Un autre signe parut encore dans le ciel. Et voici, c'était un grand dragon rouge, ayant 7 têtes et 10 cornes, et sur ses têtes, 7 diadèmes. Sa queue entraînait le tiers des étoiles du ciel. Les étaient sur la terre. Le dragon se tint devant la femme qui allait enfanter, afin de dévorer son enfant lorsqu'elle aurait enfanté. Verset 5. Elle enfanta un fils qui doit paître toutes les nations avec une verge de fer, et son enfant fut enlevé vers Dieu et vers son trône. Et la femme s'enfuit dans le désert, où elle avait un lieu préparé par Dieu, afin qu'elle y fût nourrie pendant 1260 jours. Il eut guerre dans le ciel. Michel et ses anges combattirent contre le dragon, et le dragon et ses anges combattirent, mais il ne fut pas les plus forts, et leur place ne fut plus trouvée dans le ciel. Verset 9. Et il fut précipité, le grand dragon, le serpent ancien appelé, le diable et Satan, celui qui séduit toute la terre, il fut précipité sur la terre, et ses anges furent précipités avec lui. Et j'entendis dans le ciel une voix forte qui disait, « Maintenant le salut est arrivé, et la puissance et le règne de notre Dieu et l'autorité de son Christ, car il a été précipité l'accusateur de nos frères, celui qui les accusait devant notre Dieu jour et nuit. » Verset 11. Ils l'ont vaincu à cause du sang de l'agneau et à cause de la parole de leur témoignage. Ils n'ont point aimé leur vie jusqu'à craindre la mort. C'est pourquoi réjouissez-vous, cieux, et vous qui habitez dans les cieux. Malheur à la terre et à la mer, car le diable est descendu vers vous animé d'une grande colère, sachant qu'il a peu de temps. Quand le dragon vit qu'il avait été précipité sur la terre, il poursuivit la femme qui avait enfanté l'enfant mâle. Et les deux ailes du grand aigle furent données à la femme afin qu'elle s'envolât au désert, vers son lieu où elle est nourrie un temps, des temps et la moitié d'un temps, loin de la face du serpent. Et de sa bouche, le serpent lança de l'eau comme un fleuve derrière la femme, afin de l'entraîner par le fleuve. Versets 16 et 17 mettent fin à notre lecture. Et la terre secourut la femme, et la terre ouvrit sa bouche et engloutit le fleuve que le dragon avait lancé de sa bouche. Et le dragon fut irrité contre la femme, et il s'en alla faire la guerre au reste de sa postérité et à ceux qui gardent les commandements de Dieu et qui ont le témoignage de Jésus. Amen.
1: Amen.

0: Merci de nous rejoindre, amis auditeurs. Merci de suivre Méditons Ensemble. Nous sommes très contents de vous savoir nombreux à l'écoute de cette émission. Nous sommes le vendredi 18 septembre 2026 et nous lisons, conformément au lecteur de la Bible, Apocalypse chapitre 12, les versets 1 à 18. L'ancien René Nguessan nous a rejoint dans les studios de la radio. L'ancien René Nguessan est ligueur, il est imprimeur, spécialiste des documents pédagogiques. Il est ancien à l'église primitive de Côte d'Ivoire. Bonjour, ancien René.
1: Et bonjour, mon frère Pacom Alessa Dombi.
0: On va commencer donc par l'observation, justement, dans quel contexte s'inscrit ce texte que nous lisons aujourd'hui.
1: Merci beaucoup, mon frère Alex. Nous assistons à l'un des tableaux de la vision céleste reçue par l'apôtre Jean déporté sur l'île de Patmos.
0: D'accord. Alors, le texte, c'est le 12e chapitre de l'Apocalypse. Alors, de quoi parle ce texte?
1: Merci, mon frère Alex. Ces versets nous indiquent une suite de plusieurs visions célestes déjà reçues par Jean l'apôtre, appelé aussi l'apôtre de l'amour, sur l'île de Patmos, où il reçoit l'ordre d'écrire ce qu'il a vu. Pour entrer précisément dans ce tableau de ce chapitre 12, l'apôtre nous décrit l'apparition d'un grand signe dans le ciel, une femme enveloppée du soleil, la lune sous ses pieds, sur sa tête, 12 étoiles. Elle était enceinte, elle est dans les douleurs de l'enfantement. Cela est remarqué dans les versets 1 à 2. L'apparition d'un autre signe dans cette vision céleste de l'apôtre Jean se caractérisera par un grand dragon de couleur rouge qui avait 7 têtes et 10 cornes. Et sur les têtes, 7 diadèmes. Sa queue entraînait une partie importante des étoiles et les jetait sur la terre. Et ce dragon allait devant la femme qui devrait enfanter enfin de dévorer son enfant. Nous constatons cela dans les versets 3 à 4. Les versets 5 à 6 de nous révéler la naissance de ce fils qui aura une mission particulière, celle de diriger tous les peuples avec rigueur. Cet enfant, dans la suite, serait emporté auprès du ciel royal de Dieu pour ensuite prendre la fuite dans le désert où Dieu lui préparera une place pour qu'on lui donne à manger sur une période de 1260 jours. Et la suite de cette vision est marquée par un combat dans le ciel entre l'archange Michel et ses anges contre le dragon, qui est aussi appelé
0: le serpent ancien.
1: Merci beaucoup, le serpent ancien, qui aussi lutte avec ses anges. Ce combat s'achèvera par la victoire de l'archange Michel et ses anges, après donc la défaite du grand dragon, appelé aussi le serpent ancien, comme vous venez de le signifier, qui incarne la puissance du mal représentée par Satan, et le séducteur du monde, et ses anges déchus sont précipités sur la terre. Et cela serait suivi d'une voix venant du ciel, une voix forte proclamant le règne de Dieu et l'autorité de son Christ Jésus et la victoire de ses rachetés par son sacrifice, le sang de Jésus-Christ. Ensuite, pour parler de la joie du ciel et du malheur de la terre à cause du diable qui est descendu sur la terre, animé d'une grande colère, tout cela est constaté du verset 7 au verset 12. Enfin, les versets 13 à 18 sont jalonnés de la poursuite, sont jalonnés par la poursuite du dragon qui avait été précipité sur la terre. La femme qui avait enfanté un petit garçon sera l'objet d'une attaque du dragon grâce à une intervention surnaturelle avec l'aide de deux aigles. On pourra parler d'intervention miraculeuse de Dieu, du grand aigle. Elle réussira à s'envoler dans le désert. Là, elle recevra la nourriture durant 3 ans et demi. Alors, le serpent ancien, Satan, crachera de l'eau comme un fleuve pour emporter la femme, ce qui n'aboutira pas grâce au secours de la terre qui avalera ce fleuve provoqué par ce dragon, ce qui provoquera une grande colère du dragon qui se tournera vers les autres enfants de la femme, dont nous aurons l'occasion de commenter la femme et son image pour leur faire la guerre, ceux-là qui obéissent les commandements de Dieu. Voilà.
0: D'accord. Merci, Ancien René. Vous proposez donc trois mouvements, trois parties à notre passage. Première partie des versets 1 à 6, bataille entre la femme et le dragon. Deuxième partie des versets 7 à 12, guerre dans le ciel. Et puis la dernière partie des versets 13 à 18, déchaînement du dragon sur la femme. Commençons par la première partie des versets 1 à 6, bataille entre la femme et le dragon.
1: Effectivement, c'est un peu étrange, cette femme, effectivement, qui est là à l'image. Dans un premier temps, on voit une image d'Israël, mais cela va aussi représenter l'Église dans son avenir, puisqu'on va comprendre que l'Israël sera combattu tout au long de sa vocation. Un peuple choisi qui n'aura pas la tâche facile avec ses batailles en point fini, même jusqu'à ce jour, Israël est confronté. Donc Israël et l'Église qui semblent être confrontés par les mêmes batailles avec les forces du mal, cela se voit donc à travers cette bataille entre Israël et Satan, entre l'Église et Satan. Donc un grand signe paru dans le ciel, comme on voit au début, une femme enveloppée de soleil. Donc cela parle de la grandeur, de la puissance de notre Seigneur, qui est comme le soleil de justice, qui enveloppe son peuple, qui enveloppe aussi l'Église, mais qui ne va pas échapper donc à ces attaques répétées des forces ténébreuses. Et déjà on voit le signal paru dans le ciel, et voici un grand dragon rouge. Donc tout cela nous parle des forces du mal qui viennent combattre Israël et l'Église.
0: D'accord, on a en tout cas le même symbole dans le songe de Joseph qu'on retrouve dans Genèse chapitre 37. Exactement. Deuxième partie de notre passage, versets 7 à 12, guerre dans le ciel.
1: Exactement, cette vision apocalyptique, cette vision prophétique de Jean nous permet de comprendre qu'il y a eu un événement grave qui s'est passé, il y a eu une rébellion qui s'est passé dans le ciel. Et aujourd'hui, à travers cette vision prophétique, c'est de la révélation même qui nous permet de voir d'où est venue l'origine des démons de Satan, puisqu'ils étaient tous dans le ciel et ils étaient des anges au service de Dieu, parce que dans le service de Dieu, il y a plusieurs compartiments. Les chérubins protecteurs aux ailes déployées sont là pour protéger les intérêts de Dieu, les séraphins qui adorent continuellement Dieu. Donc ça veut dire qu'il y avait tout un monde angélique qui était bien là-bas, et dans le classement de Dieu. Et on raconte même que Lucifer était le chef de la chorale, il était très fort dans l'adoration, et il mettait aussi le sceau à la prêtre. Mais voilà qu'il va avoir une rébellion. Et d'où il va avoir une guerre, mais la parole de Dieu dit clairement que l'archange Michel, avec son groupe d'anges, ont réussi à être les plus forts, et cela va amener Lucifer, qui va s'appeler plus tard Satan, à être précipité sur la terre, et cela va commencer aussi le bouleversement de la terre par rapport à certaines choses qui arriveront malheureusement.
0: D'accord. Troisième et dernière partie, les versets 13 à 18, déchaînement du dragon sur la femme.
1: Effectivement, on voit le dragon ici, qui n'a pas dans son histoire seulement attaqué Israël, Satan qui s'oppose toujours à tout ce qui vient de Dieu. La preuve, c'est que le peuple même d'Israël a souvent été confronté à la tentation d'aller essayer d'autres divinités. Mmh. Et cela est un travail de séduction de Satan. Et cela va se faire voir dans l'histoire de l'Église, dans l'histoire de l'attaque de cette femme, de l'enfant ici, qui est là, l'image de Jésus qui arrivait dans le monde pour sauver. Et comme il dira, si ils m'ont persécuté, ils vont vous persécuter. S'ils ont cherché à m'attaquer, ils vous attaqueront. Donc, on a vu dans l'histoire de l'Église, comment l'Église, après Jésus, après donc l'enlèvement de Jésus, comment l'Église va traverser des moments de persécution, des moments difficiles. Mais tout cela était aussi dans le plan de Dieu pour faire connaître le message de gloire à travers le monde entier. Donc on peut vraiment dire que la femme ici, son attaque n'est pas au hasard, parce qu'il y a comme Satan qui voyait vraiment le règne de Dieu s'établir, il s'est toujours opposé parce qu'il est ici et il a établit son règne ici, et Jésus n'a pas manqué de dire, le prince de ce monde vient, mais il n'a rien contre moi.
0: D'accord. Continuons notre méditation. Nous passons maintenant à la phase d'interprétation. Ancien René, qu'est-ce que ce passage nous enseigne sur Dieu?
1: Voilà, ce passage nous enseigne toute la souveraineté, toute la puissance supérieure de Dieu. Parce que n'eût été cette puissance qui, pour protéger cette femme, qui est là une double image de la représentation du peuple de Dieu sur la terre, parce qu'Israël a été choisi pour se faire connaître aux autres nations. Et bien entendu encore, l'Église aussi a été choisie par Dieu pour être la lumière du monde. Donc, ces éléments-là, qui sont comme le sel de la terre, comme la référence morale de la terre au plan de la nation juive et au plan de l'Église elle-même qui va envahir plusieurs nations. Et on va voir même comment Dieu va manifester sa gloire à travers même Rome, comment ce premier empereur va avoir cette lumière de la croix de Christ. Donc pour dire que on voit la souveraineté de Dieu malgré tout le plan de Satan, mais à la fin c'est Dieu qui remporte toujours la victoire.
0: D'accord. Quelles sont les vérités qu'on pourrait communiquer aux auditeurs en méditant Apocalypse chapitre 12, verset 1 à 18?
1: Pour dire que Dieu est la source de la victoire et ce sont ses desseins qui s'accompliront toujours à la vue de ces événements surnaturels. Donc la dernière vérité restera toujours pour à l'éternel. Et bien entendu, on voit cette vérité-là avant peut-être de venir en long et en large aux enseignements.
0: D'accord, on va passer aux enseignements, amis auditeurs. Merci à tous ceux qui viennent de nous rejoindre, vous suivez. Méditons ensemble aujourd'hui, vendredi 18 septembre 2026, nous lisons Apocalypse chapitre 12, les versets 1 à 17 ou à 18 selon les versions. Avec nous en studio, l'ancien René Nguesson, avec qui nous allons mettre fin à cette émission en abordant l'application. L'application, c'est essentiellement les enseignements à retenir du passage du jour. Ancien René, en termes d'enseignement, qu'est-ce qu'on peut retenir?
1: Oui, mon frère, merci bien, mon frère. Pas comme Alex, l'enseignement sera le point vraiment lumineux, le point à retenir que je vois ici, ce qui s'est passé dans l'ancienne alliance. La victoire finale reviendra toujours donc au Dieu créateur du ciel et de la terre. Dans l'histoire des premières actions et manifestations divines que Dieu a manifestées sur l'Égypte, qui préfigurait le jugement sur le monde, puisque les événements qui se sont passés dans l'histoire de la délivrance du peuple d'Israël de l'Égypte étaient déjà une image de ce qui va s'accomplir aux derniers événements du monde. Et cela se voit à travers les fléaux que Dieu avait déjà frappés l'Égypte. Parce que là, Moïse se présentant devant le Pharaon, avant que les 10 plaines qui peuvent nous parler des 10 jugements que Dieu va exercer sur le monde, parlait déjà des 10 fléaux ou les 10 jugements que Dieu va exercer sur le monde. Mais il y a quelque chose d'extraordinaire qu'on doit retenir pour l'enseignement, pour notre richesse à jamais, c'est que lorsque Moïse s'est présenté devant Pharaon, qui est là l'image de Satan, comme aussi on voit l'image du dragon qui est l'image de Satan, là quand le bâton de Moïse a été déposé, ce qui est magnifique, c'est que d'abord c'était le premier miracle, le bâton de Moïse s'est transformé en serpent et Pharaon, qui est ici l'image du diable, va aussi tenter de faire les mêmes choses. Il va venir ses magiciens, ses enchanteurs pour faire presque les mêmes choses. Apparemment, il a réussi. Mais il y a une différence qui va se faire. Le bâton de Moïse transformé en serpent va engloutir ceux des bâtons des magiciens d'Égypte transformés en serpent. Cela était déjà une image forte pour dire que la croix de Jésus remportera toujours la victoire sur les autres fausses croix.
0: D'accord.
1: Donc, Dieu aura toujours la dernière victoire par le Christ.
0: D'accord. Merci, ancien René Nguesson, pour la conclusion de Apocalypse, chapitre 12, versets 1 à 18.

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très bien vu. Je rappelle donc que vous êtes avec nous à édition spéciale. Je suis donc avec Nafi Girassou. Voilà, vous reconnaissez donc la voix. Elle est pas, elle est, c'est une habituée chez vous. Et donc, elle est venue pour nous inviter. Alors, ONG Céréa, donc.

qui ne respirait que par le Coran, à qui Dieu va venir se révéler et il va devenir aujourd'hui serviteur de Dieu. Nous avons reçu un Marocain qui était venu du Maroc, vraiment, qui lui aussi son témoignage était intéressant. Et vraiment des témoignages, quand vous entendez, vous vous souvenez encore que Christ est capable de faire. C'est pour ça qu'il dit que si vous ne parlez pas, je vais attirer des pierres. Et la plupart des témoignages que nous entendons dans Feria nous ramènent à la puissance et à l'authenticité de Dieu. Vous comprenez que le Seigneur n'a pas changé. Il dit, je suis le même hier, aujourd'hui et éternellement. Il apparaît dans les chambres, il vient, il touche des cœurs et les gens sont automatiquement alliés à lui. Et on comprend que c'est un trésor qu'on a d'avoir Christ. Et donc, ces deux jours seront des jours où nous allons recevoir plusieurs personnes qui viennent comme d'habitude de partout. Et d'ailleurs, je veux profiter pour inviter un ex-musulman qui encore se cache. On a besoin de ton témoignage. Viens rendre témoignage parce que ton témoignage peut édifier plus d'une vie. Donc, nous allons commencer le programme le vendredi 2 octobre de 14h à 18h. Nous serons là de 14h à 18h. Nous allons donc écouter les témoignages qui vont s'en suivre. Après, le samedi encore, on sera là de 8h à 15h. Il faut bénir, c'est un moment merveilleux. J'ai eu la grâce d'y participer, de rendre mon témoignage. J'ai vraiment aimé, c'est convivial et on se sent en famille. C'est vraiment un moment intéressant. Donc, si vous êtes un ex-musulman, généralement le papa Moussa a l'habitude de dire ex-musulman et famille. Et famille, ça veut dire quoi? C'est-à-dire les chrétiens, les frères et les sœurs. Donc, vous pouvez venir nous soutenir, vous pouvez venir vous édifier vous-même en entendant ces témoignages-là vis-à-vis. Vous savez, Delormas, deux mois en arrière, on a eu une dame qui était venue, je crois, de la Mauritanie. Et quand elle est repartie, elle a été expulsée de la Mauritanie. Il y a un qui était venu du

0: je répète, 07 07 95 93 61. C'est un numéro orange et wave. Si ça vous dit de soutenir le ministère, Dieu va vous faire du bien. Il faut soutenir, il faut soutenir ce programme. Il faut aussi soutenir l'ONG parce que on a vraiment.
1: C'est pas. Est-ce que moi je peux venir participer quand même?
0: Mais oui, bien sûr.
1: C'est ouvert à tout le monde.
0: Oui, c'est ouvert à tout le monde. C'est comme la lutte aux États-Unis de la lutte raciale. Mmh. Il y avait beaucoup de blancs qui soutenaient les noirs qui n'étaient pas concernés parce qu'ils estimaient que c'était l'injustice qu'on empêche des noirs de s'exprimer aux États-Unis. Mmh. Donc c'est pareil. Vous êtes, c'est pour ça qu'on dit amis. Donc vous êtes les amis de l'ONG et vous pouvez soutenir si vous, le Seigneur vous dit, et vous allez faire une belle œuvre parce que c'est des gens qui reconnaissent la lumière, qui veulent marcher dans la lumière, mais qu'on empêche souvent, on les attaque, il y a plein de choses dont vous voyez aujourd'hui le Nigeria en train de vivre une histoire terrible avec beaucoup de pourquoi il y a des attaques dans les églises.
1: Okay.
0: Et Dieu a permis que l'ONG Sereya soit là pour permettre aux gens de savoir que vous pouvez être dans le Seigneur. Bien sûr, même quand on dit qu'il n'y a pas d'amour dans l'église, mais vous pouvez être soutenu également.
1: Oh, vraiment content, on sent que vous avez beaucoup à dire. Alors pour celui qui ne connaît pas l'église,

0: quand vous venez de la ville de Nancy, vous venez de Benzerville même, là c'est à votre droite. Donc, pour celui qui quitte à Djamé, c'est à votre gauche.
1: Voilà, vous pouvez aussi taper Sereya sur Internet, sur les pages. Vous avez toutes les informations de Sereya, ils ont une page bien à eux. Le numéro que je voulais vous donner ici.

docteur Evangéliste Nafi, hein, missionnaire Nafi, avec qui on a eu beaucoup de plaisir à partager ce temps de partage. Voilà, j'insiste à ce temps de partage, à partager pour dire qu'on a tellement partagé que vraiment on ne saurait terminer. Sans vous dire merci de nous avoir suivis, mais accourez au ministère La Bonne Voie situé en bordure de route à Benzaré, vous demandez à n'importe qui. Voilà. Et puis il y a de la place pour tout le monde. Je rappelle que c'est le vendredi 2 octobre de 14h.

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ce matin, j'ai beaucoup à dire. J'ai beaucoup à dire. Nous chante ici la présidente. J'ai beaucoup à dire. Cela est tellement important que nous voulons donc rappeler à quelqu'un qui nous suit ce matin d'être dans la joie, d'être heureux, d'être dans la paix, d'être dans la sécurité protectrice de l'éternel Dieu. Alors, ce matin, qu'est-ce que nous allons nous dire, chers auditeurs, chères auditrices, chers amis partenaires de la radio Fréquence Vie? Il est exactement 8h passées de 30 minutes et vous êtes à l'écoute de la radio Fréquence Vie, les 89.4 FM. 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J'ai beaucoup à dire et quand on a beaucoup à dire, c'est que Jésus est là.

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0: Oui, ne crains rien, Jésus est là. Jésus est là et un auditeur également est là avec nous. Bonjour.
1: Bonjour.
0: Bonjour.
1: Bonjour.
0: Comment ça va?
1: Ça va bien.
0: Merci, c'est quel nom?
1: Salo.
0: C'est?
1: Salo.
0: Samy.
1: Non.
0: J'avoue que j'entends très mal. C'est quel nom, s'il te plaît?
1: Carlo.
0: D'accord, j'avoue que j'ai rien entendu, mais allons-y. L'objet de l'appel, opération Les Sentinelles. Elle est partie. Donc, Zéro sept.

0: Allô, auditeur en ligne, bonjour.
1: Allô.
0: Allô, oui, bonjour.
1: Bonjour à toi aussi.
0: J'avoue que j'entends très mal. Il faut augmenter le volume, s'il te plaît, de ton côté. C'est canon.

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Tu ne sais pas pourquoi aussi le Seigneur t'aime jusqu'à ce point-là. Alors, exprime-lui ton amour.

0: Selon les différentes catégories, chacun peut choisir. Un auditeur nous rejoint pendant ce temps. Allô?
1: Allô?
0: Oui, allô, bonjour.
1: Bonjour à toi.
0: Mais j'avoue que j'ai du mal à entendre.

0: Oui, j'attends l'heure de son retour. Oui, j'attends l'heure de son retour. Allô?
1: Allô?
0: Oui, bonjour.
1: Bonjour, c'est Fréquence TV.
0: Oui, vous êtes en direct sur la radio.
1: Bravo. Je suis Afoué Cécile, je suis à Boboga.
0: Afoué Cécile.
1: Afoué Cécile.
0: Afoué Cécile à Boboga.
1: Bien, bien. Fréquence TV, chaque matin, j'écoute.
0: D'accord.
1: J'écoute. Vraiment. Parce que samedi, je lui dis merci. Dieu n'a qu'à donner longue vie à monsieur là.
0: Amen.
1: Chaque 5 heures du matin, j'écoute son mission.
0: D'accord.
1: Ça m'a droit au cœur. Je vais préparer à chercher à quelque chose pour aller faire ça dans Afrique suivi. Je vous dis merci.
0: D'accord.
1: Bonne émission. Merci beaucoup.
0: Merci beaucoup, maman Afoué Cécile depuis à Boboga.
1: Merci.
0: Allez, au revoir.

0: Allô, auditeur, bonjour.
1: Je m'appelle Edge.
0: Comment ça va?
1: Ça va bien.
0: D'accord. Alors, opération Les Sentinelles, quel est le choix de notre...

0: Ah oui, Jésus-Christ m'a touché. Si Jésus m'a touché, eh bien, on va pour la fête. Et la fête, ça se dit fiesta sous d'autres cieux. La fiesta ce matin.
1: Si tu me vois louer,
0: si la joie de Dieu déborde en toi ce matin, célèbre-le. Célèbre-le avec des pas de danse, mais célèbre-le avec le contenu de ta poche. On est converti très souvent et nos poches ne sont pas encore converties. Ah pourquoi ? Manifeste la joie qui déborde ce matin en toi, mon frère.

La grâce de Dieu déborde ce matin dans ta vie, dans ton travail, dans ton service, dans ta famille. La grâce de Dieu déborde ce matin dans ton quartier, de par ta présence, dans ton village. La grâce de Dieu

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On va sélectionner en fonction de ceux qui appellent aussi pour accompagner la radio.

0: D'accord. Comment va-t-il, frère?
1: Grâce, tout va bien.
0: Merci, Seigneur. Alors, ce matin, opération Les Sentinelles, un choix ou une contribution?
1: Un choix.
0: Un choix?
1: Je sais pas, c'est comme ils font pas à moi, c'est quel...
0: C'est
1: 50 000 par mois, ça correspond à quel choix?
0: 50 000 par mois, d'accord.
1: Oui.
0: Ok, alors on va noter cela. 50 000 par mois, opération Les Sentinelles.

07 58 3 fois 21, 07 58 3 fois 21. Merci à notre frère Nda qui vient d'opter pour la catégorie Dia.

0: Jules César, grand moniteur d'école, auto-école, oui, Shalom, et à l'écoute. Allô? Allô, allô? Oh, il est parti. 0758 3 x 21, numéro de téléphone pour nous joindre ici en studio pendant qu'il est 8h passé de 52 minutes. Allô?
1: Oui, moi c'est mon frère, bonjour.
0: Bonjour Jean Guissot, comment va-t-il?
1: Ouais, ça va très bien ce matin.
0: Viens, oh, content de le retrouver, comment ça va?
1: Oui, ça va très bien. Il vient après d'allumer le poste, excusez-moi.
0: D'accord. Allô?
1: Oui, allô? Je dis, viens à peine d'allumer le poste.
0: Ah, tu viens à peine d'allumer ton poste radio. Alors, nous sommes à l'opération Les Sentinelles pour accompagner la radio dans son fonctionnement, dans ses différentes charges. Alors, on a donné des catégories. L'opération Les Sentinelles, ça se fait par catégorie. 10 000 francs, 20 000 francs, 30 000 francs, 50 000 francs. Ce que tu décides d'apporter à la radio, alors tu décides librement selon le Saint-Esprit.
1: Ok, ok. Moi, je vais me déplacer spécialement pour aller pas déposer la radio pour ma participation.
0: D'accord.
1: Je vais me déplacer, venir à la radio.
0: Vous pouvez ici à la radio Fréquence Vie, oui, Jean voilà. Guissot. Merci beaucoup. Depuis Agamé.
1: Merci beaucoup à vous, très bonne émission.
0: D'accord, allez, que Dieu te garde.

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Vous pouvez être une sentinelle de la radio fréquente V0758 3x21.

Je répète 0758 21 21 21. Vous pouvez également nous faire part de votre engagement et obtenir les informations nécessaires.

0: Allô, auditeur en ligne, shalom.
1: Oui, bonjour monsieur.
0: Bonjour madame, c'est quel nom?
1: C'est madame Amani.
0: Madame Amani nous appelle d'où?
1: De Dabou.
0: De Dabou, oh super. Madame Amani de Dabou, option Sentinelle.
1: Je prends le rayon de paix 10 000 francs chaque mois.
0: 10 000 francs chaque mois. Alors, vous appelez au 07 77 86 86 40 maintenant pour qu'on vous enregistre, n'est-ce pas?
1: 07, je n'ai pas bien entendu le
0: 07 77 86 86 40
1: 07 77
0: 86 deux fois.
1: Oui, oui.
0: 40 à la fin.
1: Ok, merci beaucoup.
0: Merci madame Amani depuis Dabou, okay. Que le Seigneur arrose sa servante.
1: Amen. Bonne journée à vous.
0: Allez, bonne écoute radiophonique.
1: Merci.

Donc la conclusion de ce temps d'antenne à 6h-9h qui était pour nous la matinale. Alors tout à l'heure, nous enchaînerons tout à l'heure, je le dis, avec l'Agapé pour permettre à quelqu'un tout à l'heure donc de donner les informations dans les différentes églises. Amis auditeurs, mesdames et messieurs, on se dit au revoir pour la matinale et puis on entame l'Agapé du jour. La

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2: L'agapé, c'est maintenant. Amis auditeurs, merci de nous rejoindre. Nous sommes actuellement avec la Fondation Évangélique Victoire. Il s'agira donc de cette équipe présente dans le studio B de nous annoncer la 47e édition de la retraite internationale des femmes de Sion qui se tient tout le temps donc au temple El Bethel de la Fondation Évangélique Victoire. Ils sont deux dans notre studio. Il s'agit donc de l'évangéliste Bob Bailly à qui nous disons shalom. Approchez le micro. Bonjour.
3: Bonjour.
2: Comment ça va?
3: Oui, je vais bien.
2: D'accord. Il n'est pas seul. Notre bien-aimé Bécouin Georges est là. Je l'appelle Managa. Bonjour.
4: Bonjour, Tonton Ikio.
2: Comment va-t-il?
4: Très, très bien, par la grâce de Dieu.
2: Alors, tous les deux, vous êtes là pour nous annoncer la 47e édition de la retraite internationale des femmes de Sion qui se tiendra les 25, 26 et 27 septembre 2026 à la Fondation Évangélique Victoire Temple El Bethel. On plante le décor avec qui? Bécouin ou l'évangéliste Bob? Bécouin, allons-y.
4: Merci, Tonton Ikio. Nous sommes là avec l'évangéliste Bailly pour annoncer une très bonne nouvelle à la Côte d'Ivoire tout entière et au monde entier. Et cette nouvelle, c'est notre rendez-vous trimestriel de l'année. Il s'agit de la retraite internationale des femmes de Sion.
2: D'accord. Alors, pour cette 47e édition de la retraite internationale de Sion, le comité d'organisation, la communication est confiée aux hommes. C'est une spécialité, hein, sinon, c'est une particularité, n'est-ce pas, évangéliste Bob?
3: Oui, c'est une particularité. C'est pour ça qu'aujourd'hui, ce sont seulement des hommes qui sont venus parler de la retraite.
2: Au lieu que ce soit les femmes.
3: Au lieu que ce soit les femmes, oui.
2: Alors,

0: Évangéliste Bob, quel message vous venez donc véhiculer ce matin pour une femme qui est à l'écoute?
1: Oui, ce message de ce matin, c'est un message pour dire que la Fondation Évangélique Victoire est toujours fidèle à ce qu'elle fait. Et comme le diacre Bécoin Georges l'a dit, chaque 3 mois, nous organisons une retraite internationale des femmes qui a lieu au temple El Bethel à Cocody, 8e tranche, Carrefour Prière. Et pour ce mois de septembre, nous allons organiser encore une autre retraite, cette retraite-là. Et la retraite va commencer du vendredi 25, samedi 26 et finir le dimanche 27.
0: D'accord. 25, 26, 27 septembre 2026 à la Fondation évangélique Victoire. Diacre Bécoin, l'oratrice principale, nous vient de Congo-Brazzaville. Qui est cette oratrice?
2: Effectivement, cette fois-ci, notre oratrice nous vient tout droit du Congo, Brazza, mais elle est basée en France. Et cette oratrice est vraiment, vraiment utilisée par le Seigneur. Elle est comme on appelle, une femme d'impact. Une femme d'impact qui viendra pour la gloire du Seigneur, selon la portion de la grâce de Dieu que le Seigneur a déposée sur elle, viendra pour vraiment déverser cela sur les femmes et dans la vie des femmes. Elle se nomme le prophète Annie Carmel Otto Mbongo Eyenga.
0: D'accord. Prophète des nations Annie Carmel Otto Mbongo Eyenga de Congo-Brazzaville, résident donc en France, sera oratrice principale à cette 47e édition de la retraite internationale des femmes de Sion. On va remonter donc pour parler un peu du thème, évangéliste Bob Bailly.

0: majeure partie des personnes qui sont dans les églises, ce sont des femmes. Mm-hmm. Ouais, il y a peu d'hommes, il y a beaucoup de femmes. Et nous voyons aussi que Jésus-Christ travaille beaucoup avec les femmes. Et les femmes ont besoin de Jésus-Christ pour pouvoir avancer. Mm-hmm. Et donc, ce qui fait que chaque personne sur la terre a une destinée. Mm-hmm. Et cette destinée, si tu vas accomplir la mission pour laquelle Dieu t'a envoyé sur la terre, tu dois forcément utiliser le chemin qui est Jésus-Christ de Nazareth. Mm-hmm. Et c'est le meilleur chemin. Donc, nous encourageons toutes les mamans. C'est vrai, il y a certaines qui viennent à l'église, il y a d'autres qui ne viennent pas à l'église, mais je pense que c'est une occasion pour elles de pouvoir se rapprocher du Christ, mm-hmm, et pour être sûres effectivement qu'elles sont sur la bonne voie, afin qu'elles puissent achever la mission pour laquelle Jésus-Christ nous a envoyés. Mm-hmm. Parce qu'il y a quelque chose que les gens ne savent pas. Très souvent, lorsqu'on parle du jugement, les gens se disent que non, on va parler juste du péché. Mais non, ce n'est pas seulement le péché qui est le problème de l'homme. Mais aussi longtemps que tu vis dans le péché, tu ne peux pas accomplir ta mission. Donc tu as besoin de Jésus-Christ qui va te guider. C'est vrai que tu peux tomber comme la Bible dit, mais tu vas, Jésus-Christ va te donner toujours le pouvoir de pouvoir te relever.
1: D'accord.
0: Donc nous avons besoin de Jésus-Christ pour pouvoir accomplir notre destinée.
1: Très bien. Alors on va terminer. Quels sont vos numéros de téléphone pour le comité d'organisation que nous recevons ce matin, diacre Georges Bécoin?
2: Bon, pour les numéros de téléphone, nous avons le 07. Nous avons le 07.

0: Je reprends le 07 08 77 30 75 05 85 05 33 54. J'aimerais ajouter pour dire que nous sommes là aujourd'hui pour dire à une femme, il est temps pour toi de faire la rencontre avec celui qui a la vraie information de ta vie. Comme le thème le mentionne très bien, femme, ta destinée est cachée en Jésus-Christ de Nazareth. Ta destinée n'est pas cachée dans la main d'un féticheur, dans la main d'un marabout, mais ta destinée est cachée en Jésus-Christ de Nazareth qui a la vraie information de ta vie.
1: D'accord. Alors, il faut reprendre le numéro de téléphone 016 08 77 30 75 05 85 05 33 54 sont les numéros de téléphone pour joindre le comité d'organisation de cette 47e édition de la retraite internationale des femmes de Sion, organisée donc par la Fondation évangélique Victoire au temple El Bethel situé à Cocody, Angré 8e tranche Carrefour, appelé communément la prière. Évangéliste Bob, vous avez quelque chose à dire rapidement?
2: Oh, c'est toujours abondé dans le même sens que le diacre Bécoin. Et dit aussi que hormis dans le programme, on a beaucoup d'activités. On a une action médicale et le thème c'est l'hernie discale, comment guérir.
1: D'accord.
2: Nous avons aussi une causerie débat qui parle du chrétien face aux réseaux sociaux, avantages et inconvénients. Nous avons un atelier hygiène corporelle, vestimentaire. Donc vous voyez que en fait c'est vrai que c'est un programme spirituel, mais aussi on vient pour expliquer aux mamans que hormis le fait qu'on part à l'église, mais il y a certaines habitudes, certains comportements que nous devons avoir. Et puis aussi le volet médical qui est très important, parce qu'il y a beaucoup de choses, nous souffrons de beaucoup de maladies. Donc très souvent on ne connaît même pas l'origine. C'est vrai que tout on voit, on se dit bon que peut-être c'est un problème spirituel, mais ça peut être quelque chose qui peut être dû à quelque chose que tu fais et qui affecte ta vie. Donc c'est pour ça que dans ce programme, hormis le volet spirituel, aussi on vient informer les mamans sur des comportements, des habitudes qu'elles doivent avoir pour mener, pour avoir une vie saine. Que Dieu vous bénisse.
1: Amen.

0: De la Fondation évangélique Victoire. C'est au tour de SAPRE SEMI 2026 d'annoncer le programme d'impactation. L'évangéliste Ézéchiel Sona est avec nous pour nous dire que du 23 au 27 septembre à Cocody Faya Génie 2000 va se tenir ce programme autour du thème Réveil, miracle, croissance. Le bishop Didier Nyazalé et Alexandre Osorio, si je prononce bien, seront donc les orateurs de ce programme. Nous recevons donc l'évangéliste Ézéchiel Sona. Shalom, bien-aimé.
1: Shalom, bon Dieu.
0: Comment
1: merci
0: ça
1: beaucoup.
0: Va?
1: Oui, grâce à Dieu, ça va très bien.
0: D'accord. Alors, évangéliste Ézéchiel, on est là pour parler du programme d'impartation qu'organise le SEMI.
1: Ok, je voulais dire merci au Seigneur pour cette occasion qu'il m'offre de me présenter ici au studio de la radiofréquence Vie. Je veux dire encore grand merci à mon leader, le révérend Didier Nyazalé, l'homme de Dieu, que Dieu utilise pleinement. Effectivement, ce matin, je suis ici dans ce local de la fréquence Vie pour encore informer à toute la Côte d'Ivoire et plus particulièrement aux hommes de Dieu que le SEMI, n'est-ce pas, et le SAP. Sommet apostolique pour le réveil organise un grand programme qui aura lieu du 23 au 27 septembre. Mm-hmm. Voilà. Donc à cette occasion, nous aurons un homme de Dieu que notre père invite, qui s'appelle Révérend Levrand Osorio Alexander. C'est cet homme de Dieu qui sera là pour, n'est-ce pas, enseigner aux différents pasteurs qui viendront à cette grande manifestation, mm-hmm. à cette grande rencontre. Donc SEMI et le SAP organise ce grand programme à l'endroit des hommes de Dieu, des servants de Dieu. Ce programme a pour titre Impact Nation 2026. Impact Nation 2026, c'est un programme qui permettra, n'est-ce pas, à tous les hommes de Dieu d'être là pour recevoir, n'est-ce pas, de cet homme qui vient du Canada, le révérend Alexander Osorio, qui est un homme influent, un homme de Dieu puissant, un homme d'impactation, un homme de puissance et de réveil. Vous voyez, le thème central, véritablement, c'est le réveil, le miracle et la croissance. Vous voyez, une église ne peut pas, n'est-ce pas, découler sans le réveil. Une église ne peut pas évoluer sans le réveil. Donc j'ai dit autrefois que le moteur essentiel de tout réveil pour une église vivante, c'est le réveil. Donc à cette occasion, nous voulons inviter tous les hommes de Dieu, que tu sois à Bidjan, que tu sois à l'intérieur, que tu sois à Daloa, Lakota, que tu sois à Oumé, que tu sois, n'est-ce pas, à Bouaké, Yamoussoukro. Nous voulons vous inviter à prendre part à ce grand programme qui aura lieu bellement. Je bénis Dieu, n'est-ce pas, pour le comité d'organisation, n'est-ce pas, le révérend Ouattara, qui est notre secrétaire, qui est le PCO, et puis le SG qui actuellement qui sont en train de mobiliser, n'est-ce pas, certaines régions, invite-toi à mobiliser les hommes de Dieu, les servants de Dieu vis-à-vis à ce grand programme-là. Vous voyez, l'orateur du jour de ce programme-là, c'est M. Le révérend Osorio Alexander. J'ai dit que c'est un homme de Dieu qui vit au Canada. C'est cet homme que notre père a pu toucher parce que c'est son ami direct. C'est un homme de réveil. Alexander Osorio a un ministère au Canada qu'on appelle Fire of God Ministry. C'est un homme d'impactation, c'est un homme de puissance, c'est un homme, n'est-ce pas, de réveil. Donc nous voulons inviter tous les hommes de Dieu de ce pays à prendre part à ce grand programme. Et où cela va se dérouler, Impact Nation 2026 aura lieu au SEMI, Centre évangélique des miracles, situé, n'est-ce pas, derrière le camp militaire, derrière le nouveau camp militaire à Faya, juin 2000. Voilà.
0: Très bien. Donc, c'est dans ce lieu que va se tenir les 23, 24, 25, 26 et 27 septembre, SAPRE 2026, un programme d'impactation qui se tient au SEMI. Okay. Le bishop Didier Nyazalé sera orateur, Alexander Osorio également orateur à ce programme. Oui. Et l'entrée est libre et gratuite. On va rappeler que c'est à Génie 2000, Cocody Faya Génie 2000, que se tient le programme. C'est pas du tout caché. Très souvent, des navettes sont là à Faya pour transporter tous ceux qui viendront.
1: Tous les cas sont disponibles.
0: Et pour leur permettre de rallier le centre de miracles SEMI. Alors, évangéliste Ézéchiel Sona, avant de vous en aller, vous allez certainement lancer un appel qui sera suivi des numéros de téléphone.
1: Ok, pour mieux préciser, l'ouverture c'est le 23, mm-hmm. et cette ouverture commencera à partir de 18h30 à 22h, mm-hmm. et chaque programme aura deux sessions. c'est-à-dire à partir du jeudi, la matinée à partir de 9h à 13h, de 9h à 13h la matinée, et de la soirée c'est à partir de 8h30 à 22h. Et jeudi et vendredi également, vendredi de 9h à 13h, et dans la soirée nous aurons un grand dîner où nous invitons les hommes d'affaires, n'est-ce pas, seront là, et puis l'homme de l'eau qui viendra va les recevoir et causer un peu d'affaires. L'apothéose c'est le dimanche 27. L'apothéose commencera à partir de 13h et finira à 18h. C'est là que ça finira et c'est là que nous sommes. Les contacts sont les suivants, le 07 47 65 52 et 06. 07 57, 07 47 65 52 et 06 ou le 01 40 44 67 15. Le 01 40 44 67 15. Vraiment, nous voulons dire merci et nous encourageons à tout le monde d'être là parce que je crois qu'en sortie de ce programme, plusieurs églises seront réveillées, plusieurs pasteurs seront réveillés parce que venez pour être aiguisés, venez pour être futés, afin que vos ministères dans les différents quartiers d'Abidjan à l'intérieur puissent bouger. Parce qu'en réalité, la vision du pasteur, notre père spirituel, le révérend Didier, c'est quoi? C'est que le réveil en Côte d'Ivoire. Un pays ne peut pas évoluer s'il n'y a pas de réveil. Une église ne peut pas aussi se développer s'il n'y a pas de réveil. Donc nous encourageons tout le monde, tous les hommes de Dieu, tous les servants de Dieu, à prendre part à ce grand programme. Et je crois que Dieu bénira chacun. En tout cas, merci beaucoup, homme de Dieu. Shalom, je vous remercie.
0: Merci, évangéliste Ezekiel Sona. Et puis on vous accompagne en musique.
1: Merci, shalom.

passé de 20 minutes, amis auditeurs, mesdames et messieurs, nous sommes toujours à l'Agapé de ce matin. La chorale Exode de Yokougon, venez voir. Disons merci à tous ceux qui contribuent à accompagner la radio Fétionzi, tels que notre sœur Ngessa Amouin Clarisse. Madame Kwadio Shalom.

Oh, merci, merci, merci, merci de nous accompagner. Auditeurs, auditrices de la radio Fréquence Vie, l'opération se poursuit. Vous avez l'occasion d'appeler à tout moment et puis apporter votre contribution.

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2: Quand l'homme est rempli du Saint-Esprit, il sera automatiquement délivré. Les liens seront brisés, les chaînes seront brisées. Si l'homme est rempli du Saint-Esprit. Alléluia. C'est pourquoi dans le livre de Job,
3: Job chapitre 33,
2: verset 4, ceci avait été dit.

0: m'a crié, première chose, et le souffle du Tout-Puissant, le même esprit, est ce qui me rendait opérationnel. C'est pourquoi Jésus-Christ avait dit plus tard, dans le livre de Jean,
1: in the book of John,
0: chapitre 6,
1: John chapter 6,
0: verset 63,
1: verse 63,
0: Jésus-Christ avait fait cette déclaration et ça reste toujours d'actualité. La puissance de la mort sera détruite.
1: The power of death will be destroyed.
0: Parce que l'Esprit de Dieu vit en nous.
1: Spirit of God lives in us.
0: L'Esprit de Dieu vit
1: the
0: en nous.
1: The Spirit of God lives in us.
0: Jean chapitre 6, verset 63.
1: John chapter 6, verse 63.
0: Vous y êtes?
1: Are you there?
0: Lisons ensemble. Très bon, souvent, de faire la lecture ensemble.
1: Very
0: Jean 6, verset 63.
1: John 6,
0: 1, 2, 3, lisons. 1, 2, 3. C'est l'Esprit qui
1: vit.
0: Qu'est-ce qui vit,
1: What quickness?
0: Si quelqu'un n'a pas l'Esprit, est-ce qu'il
1: If
0: vit?
1: If someone is not having the Spirit,
0: l'Esprit qui vit. La chair ne sert rien. Les paroles que je vous ai annoncées sont esprit et vie. Et David, vous pouvez aussi voir aussi au sujet de David.
1: And also about David.
0: David avait supplié Dieu.
1: David begged God
0: de ne pas retirer son esprit de lui. Psaume 51. Il avait supplié Dieu.
1: He begged God.
0: Je ne peux pas vivre sans ton esprit. Je ne peux pas vivre sans ton esprit. Psaume 51, verset 12 au verset 13.
1: Verse 12 to 13.
0: Je ne peux pas vivre sans ton esprit. Non. Je suis le roi, mais ma vie sera une vie menacée sans ton esprit. Psaume 51, verset 12 et verset 13. Oh Dieu, crée en moi un cœur pur. Renouvelle en moi un esprit bien disposé. Ne me rejette pas loin de ta face.

0: Déclarons ensemble, dit Seigneur,
1: ne
0: me retire pas ton esprit.
1: Don't take your spirit.
0: Dis encore deuxième fois, Seigneur,
1: say again, Lord,
0: ne me retire pas ton esprit.
1: Take not thy Holy Spirit.
0: Alléluia.
1: Hallelujah.
0: Ézéchiel aussi, dans le livre d'Ézéchiel, chapitre 2. Ézéchiel nous a donné l'excellence de l'esprit qui habite en l'homme. Ézéchiel chapitre 2, verset 1 au verset 2. Il nous a révélé l'excellence de l'esprit qui habite en l'homme.
1: Ézéchiel
0: chapitre 2, verset 1 au verset 2. Ézéchiel chapitre 2, verset 1 au verset 2.
1: Ézéchiel chapitre 2, verset 1.
0: Il me dit, fils de l'homme, tiens-toi sous tes pieds et je te parlerai. C'est qu'il était à terre. N'est-ce pas? C'est qu'il était à terre.
1: It means he was,
0: quand on dit à quelqu'un, tiens-toi sur tes pieds, c'est qu'il était couché à terre. Maintenant, on dit verset 2. Dès qu'il lui adressait ses paroles, l'esprit entra en moi et me fit tenir sous mes pieds. Et j'entendis, c'est lui qui m'a parlé. La seule chose qui peut nous aider à se tenir sous nos pieds, c'est l'esprit. C'est pourquoi à chaque fois que vous vous sentez abattu, vous vous sentez découragé, vous vous sentez affaibli, criez au Seigneur de faire entrer son esprit en vous. Et il va vous remettre debout sous vos pieds. Et la faiblesse va disparaître pour toujours. Nous allons voir enfin des hommes dans la Bible. Daniel. Pourquoi Daniel était si extraordinaire dans son temps?
1: Daniel was so extraordinary in his time?
0: C'était l'esprit qui habitait en lui.
1: It was the spirit that lives in him.
0: Daniel chapitre 5.

0: pour nous. Le Saint-Esprit est capable de tout faire pour nous. Parce que quand la terre était informée vide, et quand il y avait les ténèbres à la surface de la Bible, la seule chose qui était sous la terre, c'était quoi? L'Esprit de Dieu.
1: Genèse 1, verset 2.
0: La seule chose qui s'est mouvée à la surface de la Bible, c'était le Saint-Esprit. Daniel chapitre 5,
1: verset
0: 11, au verset 12.

0: je préfère qu'on lit à partir du verset 7.
1: À partir du verset 7.
0: Le roi cria avec force qu'on fût venir les astrologues, les chadiens et les devins. Et le roi prit la parole et dit aux sages de Babylone,

0: dans le gouvernement du royaume. Je prie que ça t'arrive un jour.
1: This happen to you one day.
0: C'est lui qui me donnera l'explication, aura la troisième place dans le royaume, dans le gouvernement du royaume. Verset 8, tous les actes du roi entraient, mais il ne put pas lire l'écriture. Et en donna au roi l'explication. Sous quoi le roi de César fut très effrayé. Il changea de couleur. Et ses grands furent consternés. Verset 10. La reine, à cause des paroles du roi et de ses grands, entra dans la salle du festin et prit ainsi la parole au roi. Dit éternellement, que tes pensées ne te troublent pas et que ton visage ne change pas de couleur. Il y a dans ton royaume un homme qui a en lui, quoi? L'esprit des dieux.

Gabriel, nommé par le roi Belshazzar, un esprit supérieur. Que la science et de l'intelligence, la faculté d'interpréter des hommes, d'expliquer des énigmes et de résoudre les questions difficiles, que Daniel soit donc appelé et donnera l'explication. Ça, c'est ce que l'Esprit de Dieu est capable de faire. Lève la voix, dit Seigneur, que ton esprit grandit en moi.

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voilà, pendant que nous écoutons Apoca, merveilleux cantique, nous profitons de l'occasion pour recevoir des annonceurs. L'église évangélique La Moisson Internationale organise un séminaire dénommé Oméga 3. Oméga 3, c'est un programme qui va se tenir donc à partir d'aujourd'hui, 18 septembre, samedi 19, et puis le dimanche prochain, c'est l'apothéose de Oméga 3. Alors, le pasteur Boka est avec nous ici pour nous parler de ce merveilleux rendez-vous

0: Bonjour.
1: Comment ça va?
0: Oh, par la grâce de Dieu, je vais bien.
1: D'accord. Aujourd'hui même démarre Oméga 3. Oméga 3, un programme de prière qui va durer 3 jours. Aujourd'hui, demain et dimanche.
0: Oui, ça se passe sur 3 jours. C'est un séminaire d'enseignement et des puissants temps de prière. Mm-hmm. Donc aujourd'hui, ce n'est pas demain. C'est aujourd'hui, vendredi, à partir de 18h jusqu'à 20h. Donc il y a plusieurs orateurs. Il y a Papa Seka, le fondateur de l'église, la Moisson Internationale, qui est déjà à Abidjan. Il vit en France, mais il est venu spécialement pour ce programme, pour venir bénir tous ceux qui seront là. C'est un homme rempli profond de la parole et rempli du Saint-Esprit. Donc Dieu l'utilise puissamment dans la prophétie, dans les guérisons et aussi dans les restaurations des vies. Quand il libère une parole, par sa grâce, Dieu le fait. C'est quelqu'un que Dieu a oint. Donc je vais dire, si tu cherches Jésus, si tu cherches Jésus-Christ, tu peux le trouver en cet endroit-là, à l'église évangélique La Moisson Internationale. Il y a aussi d'autres orateurs, l'orateur invité, le révérend docteur Daniel Touré, lui aussi profond dans la parole, et il va aussi nous bénir avec le pasteur principal, Dei Denis, et puis d'autres orateurs, l'évangéliste Justin et le pasteur Bocaniquez.
1: D'accord. Alors c'est un rendez-vous qui permettra à quelqu'un de repartir le dimanche étant rempli de l'onction et du Saint-Esprit. Tout ça c'est important. Vendredi 18, c'est aujourd'hui. Samedi 19, c'est demain. Dimanche 20, c'est après-demain. 18h à 20h30, 14h à 20h45 et 8h45 à 13h pour le dimanche. Cela se passe donc à l'auditorium de l'église La Moisson, situé à Cocody-Ingré-Diorogobité. Voilà. Jésus est le même hier, aujourd'hui et éternellement. Donc il faut être à ce rendez-vous-là. Des orateurs de taille seront là également pour enseigner le peuple de Dieu. Pasteur Nikes Boka, quel appel lancez-vous à un auditeur à présent scotché sur la radio fréquente?
0: Je vais demander à tous ceux qui suivent Maman Seka sur les réseaux sociaux. Elle vous invite, elle a déjà lancé l'appel. Donc soyez tous là. Aussi à tous ceux qui souffrent, qui ont besoin de délivrance, de guérison, de restauration de leur vie. C'est le moment de venir. Il y a longtemps, tu as crié à Dieu. Dieu te donne la plateforme. Dieu te donne cette plateforme-là pour te guérir, pour te restaurer. Donc, ne reste pas à la maison. Il faut venir. Ça commence aujourd'hui à 18h. Donc, toi qui as des douleurs, Dieu va, par sa grâce, va te libérer de cette douleur-là. Dieu va libérer une onction et une parole qui va restaurer ta vie. Ne reste pas à la maison. Je vais parler à quelqu'un qui vit dans le tourment. Tu fais des rêves bizarres, mais tout le temps, ça revient. Dieu va te restaurer, Dieu va te guérir. Ce n'est pas demain, c'est aujourd'hui. Parce qu'on dit la foi, c'est maintenant. Donc viens avec ta foi et Dieu te guérira. Tu retourneras libre et Dieu va encore te visiter ce soir. Donc ne manque pas. Viens, c'est à Angré, Diorogobité, en prenant la voie, en allant vers le CHU, au carrefour La Moisson. Vous pouvez aussi appeler au 07 15 41 91 91. 07 15 41 91 91. C'est un numéro WhatsApp. Vous pouvez nous envoyer un message et on va vous envoyer la localisation.
1: Merci beaucoup, pasteur Nikes Boka, d'être passé pour le compte de l'église évangélique La Moisson Internationale qui organise un séminaire dénommé Oméga 3. C'est aujourd'hui, demain et dimanche, l'apothéose. Merci d'être passé. En tout cas, je pense que les numéros de téléphone sont disponibles également pour tout auditeur qui souhaiterait en savoir davantage.
0: 07 15 41 91 91. Que Dieu vous bénisse.
1: Amen. À la suite du pasteur Nikes Boka, c'est donc notre bien-aimé Akilas Naki qui s'installe pour le compte de Afrique Consulting and Audit. C'est une formation pratique qu'il vient d'annoncer. Alors on va simplement dire bienvenue et shalom à shalom. Notre frère Akilas. Bonjour.
2: Bonjour. Shalom à tous les auditeurs de la radio de la vie.
1: Comment ça va?
2: Super, ça va.
1: D'accord. Nous ne cesserons de parler de cette formation car la répétition...

conférence, c'est une opportunité à saisir, une occasion que vous offre le cabinet Afrique Construction Publique à venir pour bénéficier des compétences pratiques. Parce qu'en vrai, le besoin de compétences, le besoin de formation, il est réel, mais pour beaucoup, beaucoup l'ignorent encore. Et on sera beaucoup

épuisé, éprouvé, se disant que bon, c'était fini. En tout cas, ils n'avaient pas vraiment d'espoir en fait concernant, je veux dire, le lendemain par exemple. Et lorsqu'ils nous approchent, ils nous font part de leur besoin d'emploi, en fait, de leur besoin de travail. Donc tout de suite, on leur propose de prendre part à ce programme de formation qui, par la suite, leur donne vraiment des compétences pratiquées. Par la suite aussi, ils arrivent à facilement s'insérer dans le milieu professionnel. C'était le cas de beaucoup de personnes

par exemple, pour nous inviter tout, également tous les professionnels qui travaillent déjà et qui ressortent sur le besoin de vouloir apprendre encore, déterrer encore les compétences. C'est une opportunité vraiment à saisir et apprendre par ce programme de formation qui est dispensé par le cabinet qui consulte nous dit peut-être cabinet d'expertise comptable, d'audité de commissariat au compte qui est inscrit à l'ordre des frais comptables de Côte d'Ivoire qui est aussi agréé par le FSP. Et pour le coût de la formation, il n'a pas changé. Il est de 150 000 francs CFA à l'inscription, vous payez 75 000 francs et le reste, vous le payez par mensualité de 35 000 francs de 40 000. Vraiment, c'est vraiment pour permettre à tous nos frères et sœurs qui désirent prendre part à ce programme de formation, je voulais dire alléger en fait l'accès à ce programme de formation là en faisant cette facilité de paiement là. Donc aussi à l'issue de la formation, le cabinet offre des stages à tous les meilleurs auditeurs. Donc,

0: beaucoup, Aquila, d'être passé rappeler à quelqu'un la tenue de cette formation qui devrait être capitale pour la suite de la carrière en termes de comptabilité pour tous ceux qui y travaillent. Parce que le numéro de téléphone, on a laissé Aquila, c'est ça?
1: Oui.
0: On a dit 01 70 79 83 83 07 78 72 21 11.

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1: 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Jésus, mon bien-aimé.
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4: Madame et Monsieur, bonjour. Le département des hommes de l'église baptiste Philadelphie d'Angri Cocody a organisé du 11 au 13 septembre 2026 sa fête annuelle avec succès. Conférences, concerts d'évangélisation, culte de clôture en l'honneur des hommes étaient au programme de ces festivités, des échos dans nos prochaines éditions. Ambiance inhabituelle au Centre national de transfusion sanguine Abidjan-Trècheville le lundi 14 septembre dernier, à la faveur de la cérémonie officielle lors du lancement des activités du 75e anniversaire de la dite institution. C'était en présence du président d'institution, de plusieurs membres du gouvernement, au rang desquels le médiateur de la République, la ministre d'État Anne Oulou.

l'occasion de cette cérémonie, vous aurez des détails dans nos prochaines éditions. Près de 183 tonnes de médicaments de qualité inférieure et falsifiés et de médicaments détournés ont été saisis du 7 au 16 septembre 2026 dans le cadre de l'opération épervier spéciale menée à Bouaké, à Daloa et à Korogo, selon un communiqué du Conseil national de sécurité, publié hier jeudi 17 septembre. L'opération lancée le 7 septembre dernier pour une durée

acheteurs du cacao 600 coopératives effectuent tous leurs achats avec la carte du producteur. 600 sociétés coopératives ont déjà effectué l'intégralité de leurs achats et livraisons de fèves de cacao de la campagne 2026-2027 avec la carte du producteur depuis l'entrée en vigueur du système.

0: situation éprouvante alors que l'épidémie d'Ebola continue de faire des victimes. Dans les zones touchées, les fossoyeurs creusent profondément la terre pour inhumer les personnes décédées du virus. Les corps restent contagieux après la mort, ce qui rend les opérations d'inhumation particulièrement délicates. Dans l'est du pays, les violences compliquent davantage le travail des humanitaires. L'accès aux zones reculées reste difficile alors que les patients ont besoin de soins. Mercredi dernier, le directeur général de l'Organisation mondiale de la santé, Tedros Adhanom, a déclaré que des signes de progrès apparaissent dans la province de l'Ituri. L'épidémie est liée, rappelons-le, au virus de Bundibugyo, une espèce rare du virus Ebola. Mais le patron de l'OMS a également souligné que cette situation s'inscrivait dans un contexte plus large, marqué par plusieurs flambées épidémiques dans différentes régions. Fin de ce flash d'information, l'actualité revient à 17h GMT.
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0: Après Chante à Jésus qui a connu un grand succès, le groupe Anakazo Kingdom revient avec leur deuxième single, À l'abri du Très-Haut. Le groupe Anakazo Kingdom, ce sont deux enfants de 8 et 12 ans et leur père. Elle joue au saxophone, à la trompette, au piano et elle chante.
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de témoignages à Abidjan. L'ONG CRIA, Rassemblement d'ex-musulmans et amis convertis à Jésus-Christ, vous invite à deux journées exceptionnelles de témoignages. Des intervenants venus du Burkina Faso, du Mali, de la Mauritanie, du Niger, de la France et de l'Algérie se réuniront à Abidjan pour partager des récits de vie.

Ici, Jean Apocalypse Sylvain Dodo, lieu temple MPP à Bourg-Plafond, les Grâces après le terrain effectif de Pologne, plus 225 07 15 58 97 61. Les populations d'Abidjan et environ et les auditeurs de fréquence vue sont conviés à ce programme. Le Centre international des familles organise le concours Bon Mari Côte d'Ivoire 2026. Compétition des bons maris et des bons pères de famille le samedi 7 décembre 2026 à 19h au Palais de la Culture de Trècheville. Date limite des inscriptions, novembre 2026. Si vous êtes de bons maris et de bons pères de famille, ce concours est le vôtre. Inscrivez-vous massivement au plus 207 07 78 48 95 38 05 06 34 13 02. L'église Ariste.

chef de l'église à Ritz, président par intérim du CNHACI, l'ensemble de la communauté chrétienne, général Diamant Albert, chef du village de Kossou et sa notabilité, Nana Yaokofi Boko Zaplo, chef du village de Ulbumukro et sa notabilité, Monsieur Yo.

septembre 2026, de 19h à 21h, première veillée au domicile du défunt, à Cocody à Guinée de Plateau, Carrefour, Opéra. Mercredi 16 septembre 2026, de 19h.

Monsieur et Madame, Monsieur Ouattara Dibri, ministre de la Transition numérique et de l'Innovation technologique, Madame, Madame la ministre Anne Missou, Monsieur Kwame Ouzouako Jérôme, maire de la commune Batsingouakro, Docteur Mene Missou Tanovla Christelle, épouse Momine, époux et enfant à Abidjan et au Canada, Mene Missou Denis Michel, épouse Boka, époux à Abidjan et à Boaké, Mene Missou Roussane Désiré, épouse amant, époux et enfant à Abidjan et à Bengoro, Mene Missou Ayemo Stéphane Raymond à Abidjan, Kwame Yama Alphonse, madame et famille en France, Pasteur Billy, madame et famille à Abidjan, la reine des mères Fatou Kabika, présidente du ministère spirituel des soldats de Dieu de Côte d'Ivoire, la délivrance mondiale et l'unification des églises et toute sa communauté, le directeur général de la radio Fréquence et son personnel, les amis de la radio, vous font part du rappel à Dieu de nos filles, mères, grand-mères,

agriculture, du développement rural et des productions vivrières à la requête, amis de la radio Fréquence Vie, décès survenu le jeudi 30 juillet 2026 à Abidjan. Le programme des obsèques se présente comme suit, samedi 12, dimanche 13, lundi 14 septembre 2026, présentation de condoléances, heure de 17h à 20h, lieu domicile familial, villa à Aoum-Mekan, si à la

Honorable Baudouin Ngoran Dominique, ex-député maire de Mbayakro, Honorable Kwame Tiali Honoré, ex-député de Mbayakro, Nana Kofi André Jean-Baptiste, chef du canton Sondo, des sous-préfectures de Mbayakro et de Kondosu, Nana Mbaya Kofi Désiré, chef du village de Mbayakro, Nana Kwadou.

Canada et Italie, la grande famille Dieu commun à Abidjan, Yamsoukro, France, États-Unis et Canada ont la profonde douleur de vous faire part du rappel à Dieu de leur père, grand-père, frère, beau-père, cousin et ami, Krayao Vincent, décès survenu le mercredi 12 août 2026 au CHU de Boitou. Le programme des obsèques se présente comme suit. Du vendredi 2 au dimanche 4 octobre 2025, de 18h à 20h, réception des condoléances et de dons à la Riviera Palmeret, cité Cycline 4, Saint-Viateur, Villa, numéro 340. Le mercredi 7 octobre 2026, de 19h à 21h, veillée religieuse à Yves-Sept-Treichville, sous le préau. Le vendredi 9 octobre 2026, de 16h à 17h, levée de corps au funéranium Sefusi de Umbayakro. 21h à 01h, veillée religieuse suivie d'une veillée traditionnelle jusqu'à l'aube à Umbayakro. Le 10 octobre 2026, de 7h à 10h, cérémonie de Ouzier, remise de dons et intervention religieuse suivie de l'inhumation au cimetière de Umbayakro.

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et le Saint-Esprit. Le Dieu ressuscité, le Dieu vêtu dans sa gloire. Ah, gloire à toi, Seigneur.

j'ai placé toute ma confiance. En toi, j'ai placé toute mon espérance. Et j'espère en toi. J'espère en toi. Car tu es le Seigneur des Seigneurs. Ce que ta bouche dit, ta main l'accomplit. Tu n'es pas un homme pour mentir. Ô Seigneur Jésus-Christ.

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1: 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Romains 10, 17 déclare: la foi vient de ce qu'on entend, et ce qu'on entend vient de la parole de Christ.
2: Deux Rois, chapitre 9. Élisée, le prophète, appela l'un des fils des prophètes et lui dit: saint Aaron, prends avec toi cette fiole d'huile et va à Ramoth en Galade. Quand tu y seras arrivé, vois Jéhu, fils de Josaphat, fils de Nimshi. Tu iras le faire lever du milieu de ses frères et tu le conduiras dans une chambre retirée. Tu prendras la fiole d'huile que tu répandras sur sa tête et tu diras: ainsi parle l'Éternel.

Ainsi parle l'Éternel, le Dieu d'Israël. Je suis un roi d'Israël, du peuple de l'Éternel. Tu frapperas la maison d'Akab, ton maître, et je vengerai sur Jézabel le sang de mes serviteurs, les prophètes, et le sang de tous les serviteurs de l'Éternel. Toute la maison d'Akab périra. J'exterminerai quiconque appartient à Akab, celui qui est esclave et celui qui est libre en Israël, et je rendrai la maison d'Akab semblable à la maison de Jéroboam, fils de Nebat, et à la maison de Baécha, fils d'Akija. Les chiens mangeront Jézabel dans le champ.

dans la ville de David. Akazia était devenu roi de Juda la 11e année de Joram, fils d'Akab. Jéhu entra dans Jizréel. Jézabel,

0: et deux ou trois eunuques le regardèrent en s'approchant de la fenêtre. Il dit « Jetez-la en bas !» Ils la jetèrent et il rejaillit de son sang sur la muraille et sur les chevaux. Jéhu la foula aux pieds. Puis il entra, mangea et but, et il dit « Allez voir cette maudite et enterrez-la, car elle est fille de roi. » Ils allèrent pour l'enterrer, mais ils ne trouvèrent d'elle que le crâne, les pieds et les paumes des mains. Ils retournèrent l'annoncer à Jéhu, qui dit « C'est ce qu'avait déclaré l'Éternel par son serviteur Élie, le Tishbite, en disant « Les chiens mangeront la chair de Jézabel dans le camp de Jizréel, et le cadavre de Jézabel sera comme du fumier sur la face des champs, dans le champ de Jizréel, de sorte qu'on ne pourra dire « C'est Jézabel ». »
1: 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Que la parole de Dieu continue de fortifier votre foi. À bientôt.
2: À nous la force, la joie du Seigneur.
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Voilà, 13h passé des 10 minutes, amis auditeurs, mesdames et messieurs, merci de nous rejoindre maintenant. Vous êtes au Salon des Amis, et au Salon des Amis, on papote. Au Salon des Amis, on partage des sujets. Au Salon des Amis, on se fait des confidences également. Au Salon des Amis, on aura tout à l'heure à faire une thématique avec l'homme de Dieu qui est déjà là. On dira donc la question, vous la posez déjà. Est-ce qu'en couple, faut-il tout se dire? Est-ce qu'il faut tout dire? Tous les petits secrets là. Est-ce que c'est normal de dire ou bien on peut avoir une marge, une réserve pour soi étant en couple? Mais avant d'en arriver, nous allons donc passer aux différents annonceurs. Vous avez au microphone pour vous servir Joseph Ikiyonyawa. Et puis l'église MSM est ici représentée par Madame Isabelle Diano. C'est avec elle que nous parlerons donc de ce programme de prière de délivrance qui est prévu juste demain. Demain samedi 19 septembre 2026 à Yopougon, cité CIE, pour donc parler de ce programme de prière et de délivrance autour du thème « Ma saison de miracles, 3e édition ». Alors, la servante de Dieu est là, on va lui donner la parole. Ouvrons ce micro.

0: vient le jour J. Et donc l'apôtre Armel Kwame, son épouse prophétesse Désirée Kwame, seront de la partie comme orateurs. Alors, qu'est-ce qui justifie la tenue d'un tel programme pendant la période de la rentrée des classes?
1: Ce qui justifie...

0: Alors, on va dire que c'est à Yopougon. Yopougon, cité CIUE. Mais celui qui ne connaît pas, comment on peut lui indiquer? Il y en a qui sont à l'écoute, qui veulent venir. Hein?
1: Oui, ils sont à l'écoute, ils veulent venir. Ils n'ont qu'à taper MSM et un taxi sur Google. Et ils seront directement à ce lieu.
0: Orienté à MSM.
1: C'est vraiment pas caché, oui.
0: D'accord.
1: C'est Yopougon...

0: Seigneur, que ton règne vienne, un thème qui du reste est très très évocateur, et que ton règne vienne, c'est un rendez-vous pour que celui qui viendra ou celle qui viendra puisse voir le règne de Dieu descendre dans sa vie, dans son travail, dans son couple, dans sa famille, n'est-ce pas?
1: C'est ça.
0: D'accord. Alors, on va lancer un dernier appel, maman Isabelle Diano.
1: D'accord. Merci, frère. Frères et sœurs, si tu crois que Jésus-Christ est le roi des rois, ne reste pas en dehors de ce rendez-vous divin. Mm-hmm. Invite un membre de ta famille, invite un ami, invite un collègue, invite une personne qui traverse une situation difficile et qui est désemparée, qui est désespérée. Mm-hmm. Invite toutes ces personnes qui ont besoin d'une visitation divine, car ce sera

0: et le 07 59 89 70 58.
1: Merci beaucoup, hein, maman. Et puis, le rendez-vous, c'est demain déjà.
0: Demain, oui.
1: Donc, bon programme. Je pense qu'on sera ensemble pour la gloire de Dieu.
0: Amen.
1: Allez,
0: amen.
1: On vous accompagne en musique.
0: Merci.
1: Et c'est une signature de vocale de chanteur Lia. Dieu va faire, notre Dieu va faire.
0: Il va faire.

0: Oui, les bontés de Dieu se renouvellent chaque matin. Et cela est très, très important. Après l'église MSM, nous allons échanger avec Original Gospel Ministry, OGM, Festival de l'Évangile d'origine. Nous recevons le pasteur Ariel pour nous en parler. On va ouvrir son micro. Bonne arrivée, cher frère.
1: Merci beaucoup, Shalom.
0: Comment va le pasteur Ariel?
1: Je vais super bien par la grâce de Dieu.
0: Festival de l'Évangile d'origine, son origine c'est où?
1: Donc il faut dire que avec, par la grâce de Dieu, par l'infinie grâce de Dieu, cela a été inspiré, Dieu a fait grâce à nous, mon père spirituel, l'évangéliste modèle, donc je vais te saluer ici, qui m'a fait la grâce de venir aujourd'hui parler de ce festival-là. Et voilà, donc c'est un festival qui a été inspiré pour permettre au corps du Christ de revenir à l'évangile d'origine, à l'évangile de la croix.
0: D'accord. L'évangile de la croix du 24 au 27 septembre à l'église DGM Bonoumain va se tenir. Donc, le festival de l'évangile d'origine. Il y aura plusieurs orateurs à tenir le micro et à monter sur le pupitre pour enseigner le peuple de Dieu. Oui, alors, quels sont ceux que vous attendez à ce festival de l'évangile d'origine? C'est la première édition?
1: Oui, c'est la première édition.
0: Toute première édition du festival de l'évangile d'origine. Alors, vous attendez qui et qui?
1: Déjà, nous attendons déjà le corps du Christ. Déjà le jeudi. Le jeudi 24, dès 10h, il aura une conférence sur l'évangile de la croix. Voilà, nous avons un éminent père, le papa Georges Amboacon, qui va nous entretenir sur « Prêche l'évangile de la croix, ne change pas ». Donc, sont invités tous les hommes de Dieu, tous les appelés. Voilà, donc, il aura une conférence qui va dire 10h déjà. Et là, c'est les hommes de Dieu et les appelés qui sont invités. Et le vendredi déjà, à partir de 9h, ils auront une caravane d'évangélisation. Caravane d'évangélisation dès 9h dans tout Cocody pour inviter, parce que le soir nous avons une grande veillée, nous avons un programme d'évangélisation. Voilà, à partir des 18h.
0: D'accord.
1: Et le samedi déjà aussi nous avons une graduation. Il faut dire que le vendredi, la veillée, c'est le programme d'évangélisation qui sera conduit par le pasteur Roland Mailly. Pasteur Roland Mailly, le samedi, déjà, à partir de l'après-midi, nous aurons notre graduation, suivie de questions-réponses avec Papa Kambou, banan des églises Assemblées de Dieu de la Riviera 2.
0: D'accord. Ok. Donc, différents orateurs, le pasteur Bana Kambou, président de la région des Assemblées de Dieu Abidjan-Est, l'apôtre Georges Amoako, l'évangéliste modèle, le pasteur Roland Mailly seront tous orateurs à ce programme du 24 au 27 septembre à l'église DGM Bonoumain. Alors, on va lancer un appel à quelqu'un qui nous suit maintenant et puis situer géographiquement le lieu de la rencontre.
1: Ok. Nous voulons inviter tout le monde, tout le corps du Christ, tous ceux qui nous écoutent, qui écoutent bien la radio Fréquence Vie, comme j'ai l'habitude de dire, c'est l'une des meilleures radios de la Côte d'Ivoire, la meilleure radio chrétienne surtout, à venir nous rejoindre à partir du jeudi pour ce festival-là, que nous serons richement bénis, parce que nous devons revenir à l'origine des Écritures, parce qu'avec tout ce que nous entendons aujourd'hui, et tout ce que nous voyons, une anecdote si vous permettez, en dehors du service du ministère, je suis dans la restauration, et caissier, mes collègues m'approchent dans le bureau et me disent, mais qu'est-ce qui se passe avec le monde évangélique? On ne comprend pas, des pères qui se clashent entre eux et tout ça. Est-ce que c'est un bon exemple et tout ça? Non, je leur dis non, c'est pas un bon exemple. Mais bon, c'est des pères. C'est tellement que on ne peut pas, m'exposer un père. Donc j'arrive à leur parler si c'est une femme pour leur dire non. C'est parce qu'ils croient. Mais voilà, mais pour dire que souvent sur les réseaux sociaux, quand les pères règlent des choses comme ça, sur les réseaux sociaux, ça impacte négativement. Donc le festival est venu pour vraiment nous permettre de revenir vraiment à l'évangile de la croix. Comme le thème le dit bien, prêche l'évangile de la croix, ne change pas. Nous ne devons pas changer, nous devons être constants. Et voilà, donc la situation géographique, nous sommes situés à la Riviera Bonoumain, à la cité presse, en face de l'immeuble Walebo. Voilà, donc quand vous arrivez à l'immeuble Walebo, vous rentrez dans la cité presse, le premier carrefour, l'église est là, c'est pas caché.
0: D'accord.
1: Maintenant, sur GPS, vous pouvez taper OGM, ça vous conduit directement sur l'église.
0: D'accord. Quels sont vos numéros de téléphone, pasteur Ariel?
1: Les numéros de téléphone sont le 01, mm-hmm. le 02, mm-hmm. 29, 22, 25. Mm-hmm. Je reprends 01, 02, 29, 22, 25. Nous avons le 07, 57, 71, 80, 79.
0: Mm-hmm. D'accord. Merci beaucoup, pasteur Ariel, d'être passé pour inviter quelqu'un à la première édition du Festival de l'Évangile d'origine organisé par OGM, qui est en réalité dit Original Gospel Ministry. Alors, c'est une donc activité conduite par l'évangéliste modèle que nous saluons. Merci, pasteur Ariel, et puis très très bon après-midi.
1: Merci
0: on
1: beaucoup.
0: Continue en musique, le temps d'échanger avec Aquilas et puis recevoir l'homme de Dieu, Jean-Marc Babéré.

Je suis avec vous tous les jours jusqu'à la fin du monde, selon Matthieu 28, 20. Il ne nous a pas dit adieu, il ne nous a pas dit au revoir. Il dit qu'il est avec nous jusqu'à la fin du monde. Jésus, le grand capitaine, s'il est avec nous effectivement, comme Paul disant, qui sera contre nous? Personne, personne. Amen.

0: Passé des 30 minutes, nous écoutons le grand capitaine de Meurussy, chantre de l'Éternel, qui sera en attraction le dimanche 1er novembre 2026 au parc des expositions. C'est sur la route de l'aéroport. À mes auditeurs, mesdames et messieurs, nous allons échanger maintenant avec Aquilas. Aquilas qui est toujours porteur de très bonnes nouvelles. Il s'agit d'une formation qu'organise Afrique Consulting and Audit, un cabinet d'experts comptables qui permet donc aux uns aux autres de s'améliorer et de se mettre à jour en termes de comptabilité. On va ouvrir son microphone. Hein. Aquilas, shalom.
1: Shalom.
0: Ok, on y va.
1: Shalom à tous les auditeurs de la radio de la vie. Et nous sommes encore là ce midi sur les antennes de la radio de la vie pour informer les auditeurs de la tenue de notre session de formation intitulée Perfectionnement en comptabilité, en fiscalité et en paye. Et nous croyons que ces annonces vraiment répondent vraiment aux besoins de quelqu'un qui nous entend ce midi. Cette annonce va répondre aussi favorablement aux besoins d'une soeur, d'un frère, d'un tonton, d'un neveu, d'un cousin qui nous entend ce midi sur les antennes de la radio de la vie. Et donc on parle de formation et ça concerne trois modules de formation en comptabilité, la fiscalité et la paye. Et donc, ça sera du lundi 21 septembre au 21 novembre 2026. Du lundi 21 septembre au 21 novembre 2026. Et c'est tout le lundi, le mercredi, le vendredi de 18h à 20h et les samedis, c'est de 9h à 13h. Donc cette formation, c'est une session de formation de perfectionnement. Donc elle requiert au minimum une base au niveau de la comptabilité. Donc il va falloir avoir des notions en comptabilité pour prendre part à ce programme de formation. Donc si vous êtes jeune diplômé en gestion, que vous soyez comptable confirmé, que vous soyez responsable des ressources humaines, ou que vous soyez en charge des ressources humaines, c'est le lieu pour vous de prendre part à ce programme de formation qui va vous permettre de pouvoir consolider les acquis, vraiment avoir plus de compétences pratiques et mieux vous exprimer dans votre secteur d'activité. Donc c'est aussi la formation répond, comme je l'ai dit, à un besoin de compétences pratiques parce qu'on observe que beaucoup de personnes ignorent qu'elles ne savent vraiment pas en fait. Et je prends par exemple le cas de, par exemple, pour les personnes qui vont en entretien d'embauche. Et le recruteur lui dit finalement que, bon, désolé, bon, votre candidature n'a pas été validée. Mais sans toutefois lui donner les raisons pour lesquelles la candidature n'a pas été validée. Mm-hmm. Donc, le monsieur ou la personne ressort sans savoir ce pourquoi il n'a pas été pris pour ce poste. Et il va encore postuler à nouveau dans une autre entreprise. Mm-hmm. On ne lui donne pas les vraies raisons pour lesquelles il n'est pas
0: retenu. On le disqualifie à chaque fois qu'il postule.
1: On lui dit que son dossier n'a pas été complet, mais il ne répond pas aux attentes en fait. Mais je dis, la nature réelle de l'information n'est pas donnée à l'individu en fait, de sorte à ce qu'il sache qu'en vrai, c'est parce qu'il manque de compétences pratiques qu'on ne le prend pas. Donc, toutefois, cela n'est pas évoqué et des personnes se retrouvent en train de postuler encore, sans toutefois savoir les véritables raisons, les véritables causes du fait qu'ils ne sont pas recrutés. Et donc, nous, on a pu observer avec le temps qu'il y a beaucoup de postes disponibles au niveau de la comptabilité, mais il y a peu de personnes qui ont les ressources, qui ont les compétences pratiques pour pouvoir occuper ces postes-là. Donc c'est une occasion pour les responsables du cabinet de mettre en place cette session de formation qui vont permettre à tous les jeunes frères et sœurs qui sont en quête d'emploi, qui ressentent le besoin d'apprendre davantage, qui savent en eux-mêmes que vraiment ils ont certes la théorie mais n'ont pas la pratique. Donc c'est l'occasion pour nous de les inviter à prendre part à ce programme de formation qui va leur donner des compétences solides en termes de comptabilité, en termes de fiscalité et en termes de gestion de paie. Parce que pour un bon comptable, il est important d'avoir des notions en fiscalité et puis aussi un bon regard sur la gestion de la paie. Donc c'est une formation qui se veut vraiment complète et pratique et ça va durer 2 mois. Et c'est tout le lundi, le mercredi, le vendredi, de 18h à 20h et le samedi, c'est de 9h à 13h. Et toutes les sessions que nous avons pu organiser en vue des personnes vraiment intégrées, insérées après la formation, c'est-à-dire ils sont venus, ils avaient vraiment des difficultés et à l'issue de la formation, ils ont pu trouver gain de cause, ils ont pu s'insérer, ils ont pu travailler, ils ont pu signer des contrats à durée déterminée En tout cas, ils sont vraiment à l'aise. Vraiment, ils sont vraiment à l'aise. Il y a beaucoup de témoignages en ce sens. C'est pourquoi ce midi, nous venons au coin informé, pour ceux qui ne savent pas que cette session d'information existe, nous venons quoi vous dire qu'il y a une opportunité qui s'ouvre à vous et de venir prendre part à ce programme d'information qui va vous aider vraiment, je vais dire, dans votre insertion professionnelle. Et à l'issue de la formation, le cabinet Afrique Consult nous dit offre des stages rémunérés à tous les meilleurs auditeurs. Et présentement, au sein de notre cabinet, nous avons au moins deux de nos auditeurs des sessions précédentes qui sont présentement au stage au cabinet Afrique Consulting. Et puis, ils ont déjà fait un stage de plus de 6 mois par là. Mm-hmm. Donc, c'est vraiment le bien fondé, en fait, de prendre part à ce programme de formation qui va effectivement répondre à votre besoin, que ce soit un besoin de compétences pratiques, que ce soit un besoin d'emploi. Ça va vraiment répondre à votre besoin. Et nous avons eu beaucoup de personnes vraiment satisfaites à l'issue de la formation. Et donc, ça sera du lundi 21 septembre au 21 novembre 2026. C'est tout le lundi, le mercredi, le vendredi, de 18h à 20h. Et le samedi, c'est de 9h à 13h. Et pour le coût de la formation, il n'a pas changé. Il est de 150 000 francs CFA. À l'inscription, vous payez 75 000 francs. Et le reste, vous les payez par mensualité de 35 000 et de 40 000 francs. Et il va falloir aussi disposer d'un ordinateur portable pour qu'on puisse faire tout ce qui est l'installation de tout ce qui est logiciel que vous aurez utilisé pendant la formation.
0: Voilà, donc après cette communication, il y a certainement un numéro de téléphone à laisser.
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0: Merci beaucoup Akilas Naki. Yes. Akilas Naki était là pour nous parler de ce merveilleux programme de formation qui se tient au cabinet expert comptable Afrique Consulting and Audit. Oui. Allez, très bon après-midi. Merci. On l'accompagne en musique. Le temps maintenant d'échanger avec l'homme de Dieu, le pasteur Jean-Marc Babéré qui est avec nous. On écoute la musique.
2: On n'est pas seul. Si ce chemin rempli d'incertitudes apparaît une main salvatrice, celle de celui qui dit « Je suis avec vous tous les jours jusqu'à la fin du monde » selon Matthieu 28, 20. Il ne nous a pas dit adieu, il ne nous a pas dit au revoir. Il dit qu'il est avec nous jusqu'à la fin du monde. Jésus le grand capitaine, s'il est avec nous effectivement, comme Paul disant, qui sera contre nous ? Personne, personne.

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1: Oui, pendant que nous écoutons ce merveilleux cantique, tout à l'heure, nous aurons à échanger avec les chanteurs à propos de leur sortie discographique. Mais pour l'heure, nous sommes avec le missionnaire Jean-Marc Babéré. Il est coach, il est en même temps conseiller conjugal, il fait beaucoup de choses. Et cet après-midi, nous allons aborder une petite thématique à laquelle nous allons vous convier, bien sûr. Hein, et il s'agit de savoir, est-ce qu'il faut tout se dire au sein du couple? Au sein du couple, faut-il tout se dire? Vous avez la parole, hein? 07 58 3 x 21, vous pouvez appeler pour dire ce que vous pensez, mais également nous écoutons le coach. On va le laisser développer un tout petit peu, puis après quoi on va ouvrir le téléphone. Alors, missionnaire Jean-Marc Babéré, on va dire shalom. Homme de Dieu.
2: Oui, shalom, grand homme.
1: Comment ça va?
2: Tout va bien.
1: Merci Seigneur.
2: Tout va bien.
1: Alors aujourd'hui, les dangers de ne pas être complice au sein de votre couple. Nous allons aborder juste un petit point. Faut-il tout se dire dans un couple?
2: C'est une très belle question parce que, en tout cas dans le Seigneur, quand on se marie, ça peut devenir un.
1: Mm-hmm. Peut devenir complice. Et les deux deviendront une seule chair.
2: Bon. On va me dire que c'est un projet de Dieu et je voudrais me réjouir de savoir que le mariage est et de dire que le mariage est une institution qui a été créée par Dieu et donc

0: les autres questions là pourraient être des questions faciles à voilà, des questions faciles. Si on n'a pas nous-mêmes, notre identité spirituelle n'est pas bien établie, alors c'est sûr qu'on offrira certainement à notre partenaire notre version dégradée de Dieu. Parce que le mariage, dans sa définition, c'est que moi, Babéré, par exemple, moi, Babéré, je sois capable d'offrir à mon épouse la meilleure version de Dieu qui est en moi. C'est ça, en fait, le mariage, sa définition.
1: Cette partie me plaît bien. Donner la meilleure version. On va reprendre.
0: Voilà. Que moi, Babéré, je sois capable,
1: Oui.
0: parce que je suis devenu une nouvelle créature, j'ai été créé en Jésus-Christ. Donc, moi, mon rôle dans mon mariage,
1: Oui.
0: c'est que je sois capable d'offrir à mon épouse la meilleure version de Dieu que je suis devenu.
1: D'accord.
0: Voilà.
1: Oui, présenter, offrir à son conjoint
0: À son
1: la
0: conjoint.
1: meilleure version de Dieu qui
0: De
1: se
0: Dieu
1: trouve
0: qui est en
1: désormais
0: moi.
1: en nous quand on est en couple.
0: Tout à fait.
1: Ah oui.
0: Alors, donc, le danger, c'est que lorsqu'on offre une mauvaise version, une version dégradée de Dieu à notre partenaire, alors les questionnements viennent, les suspicions viennent, tout ce qui est complications surviennent. Et puis après, on dit non, on ne se comprend pas, on a des problèmes de communication. Plein de problèmes qui surgissent. Alors, c'est dans ce contexte-là que vous nous posez la question de savoir
1: Est-ce qu'on doit tout
0: est-ce
1: dire?
0: qu'on doit tout dire à sa femme?
1: Oui.
0: Ah, vraiment, c'est une question qui est délicate. Parce que il faut beaucoup de sagesse. Il y en a qui vont, il y a deux tendances. Hein. Il y en a qui disent ah il faut beaucoup de sagesse. Il y en a qui disent ah il faut savoir vraiment dire les choses. Il y a des gens aussi qui disent non, on dit pas tout à la femme, on dit pas tout à son mari. Bien sûr, parce que quand nous regardons les Écritures, les gens vont dire, on convoque facilement Abraham qui avait toute la latitude de dire à sa femme ah Dieu me demande de sacrifier, comment on appelle ça, Isaac, ça. Il y en a qui disent ça. Et puis en même temps aussi, avec chose, comment on appelle ça, cette jeune dame et ce monsieur. Et Ananias et Saphira,
1: Oui.
0: hein, qui étaient dans une communauté, non seulement des vies, mais en même temps aussi dans une complicité pas possible, se sont amusés à mentir dans leur témoignage et ça les a rattrapés. Donc beaucoup de frères, effectivement, se posent la même question. Et comme on doit leur donner la parole pour qu'ils nous donnent leur point de vue, et puis après, nous, on va apporter un éclairage, je crois que ce serait un peu ça. Mais
1: D'accord.
0: on laisse vraiment la latitude à chacun de pouvoir dire que, à pouvoir comprendre que, de pouvoir comprendre que la vie de couple, elle est vraiment très importante et que la tentation est vraiment très grande de tout dire à sa femme. En tout
1: Ok.
0: cas, c'est ce
1: Quand
0: que nous savons.
1: Abraham disait, n'a pas dit à sa femme qu'il partait immoler Isaac,
0: Oui.
1: ça c'est un secret qu'il a
0: C'est un
1: gardé.
0: secret
1: Mais
0: qu'il
1: en
0: a
1: même
0: gardé.
1: temps, il y a eu un autre mensonge où quand il disait au roi que c'est sa sœur qui est sa femme, est-ce que sa femme savait qu'il a dit, il a dit au roi que elle est sa sœur. Est-ce que si c'est une femme d'aujourd'hui là, je vais à Gagnon avec elle ou bien je vais à Korogo avec elle et je dis aux gens de Korogo, non c'est pas ma femme, c'est ma sœur. Mais si on revient, on va dire, mais toi-même, tu m'as dit que est-ce que tu me mérites encore? Hein?
0: Oui, justement, il y a ces genres de petits sous-entendus, mais toutes ces choses-là sont dans un contexte. Elles sont suscitées par un contexte qui est ici l'élément peur. La peur. Vous savez que la peur déstabilise même de grands hommes.
1: Oui.
0: Voilà, donc tant que on n'est pas dans une certaine certitude qu'on a peur vraiment de l'inconnu, hein, voilà, on
1: Mais
0: peut.
1: si Abraham, qui est le père de la foi lui-même, il a eu peur à un moment donné, ça veut dire qu'aujourd'hui aussi, on peut arriver sous la peur
0: Oui, mais ce
1: de
0: que.
1: faire.
0: Non, non, mais en fait, c'est vrai. Mais je veux dire que le contexte, il faut tenir compte du contexte et puis en même temps aussi tenir compte d'un détail important. Abraham est le père de la foi. Toute la nation le reconnaît. Toutes les nations témoignent de cela. Mais en même temps aussi, il faut dire que dans la compréhension, dans la progression même de notre foi, hein, il y a des étapes. Hein, et ça, tu peux le dire aussi. Il y a
1: Oui.
0: des étapes. Hein, voilà, il y a CP1 dedans. Il y a
1: Oh,
0: CF2 dedans. Il y a des degrés. Ça,
1: oui.
0: c'est Papa Dion qui disait qu'il y a des degrés.
1: Oui. Jusqu'à ce qu'on arrive en
0: Voilà. Ou
1: terminale.
0: en
1: On
0: terminale.
1: dit
0: Mais
1: oui, non.
0: terminale, mais c'est petit. Il y a professeur agrégé. Donc, chacun de nous réagit en fonction de sa foi. Donc, on peut
1: D'accord.
0: dire que ça, c'était à un niveau. Mais après, hein, c'est le même, et puis bon, c'est le même, mais est-ce qu'il a eu peur de sacrifier Isaac? Non, tu vois un peu, tu vois en même
1: Oui.
0: temps ce qui est ambigu. Il n'a pas eu peur de sacrifier
1: Et
0: son
1: il a
0: fils.
1: compris peut-être que sa femme pouvait pas supporter, mais lui, il pouvait le supporter et il était prêt à le faire.
0: Oui, mais...
1: Donc, ça veut dire que si notre conjoint n'est pas capable de supporter une certaine vérité, on peut ne pas lui dire cette vérité-là.
0: Alors, donc, c'est pour cela que le débat a lieu. C'est pour cela que le débat a lieu de savoir est-ce qu'on peut tout dire, est-ce qu'on doit
1: tout
0: dire à son épouse. Et je pense que vraiment, c'est un bon thème, comme je l'ai dit tout à l'heure.
1: Mm-hmm.
0: Et puis, ben, mais, écoute, voilà.
1: D'accord. 07 58 3 x 21. 07 58 21 21 21. Qui est pour qu'on dise tout à son conjoint et qui n'est pas pour qu'on dise tout à son conjoint parce que il faut émettre des réserves, sait-on jamais. Voilà. 07 58 3 x 21, on attend vos appels et on va prendre tout de suite un premier auditeur qui va nous dire ce qu'il pense. Allô?
2: Allô?
1: Bonjour.
2: Oui, bonjour, chef Ekyo.
1: Oh oui, je devine déjà la voix de Daniel Kadio.
2: Oui, je salue notre invité.
1: D'accord.
2: Ah, pour moi.
1: Alors, missionnaire Jean-Marc, la sœur Daniel Kadio, à l'écoute, salue déjà l'homme de Dieu.
0: Ok, soyez béni.
2: Amen. On ne doit pas tout dire à son conjoint.
1: D'accord. On aura?
2: On ne doit pas tout dire.
1: On ne doit pas tout dire. Voilà, voici une petite. On ne doit pas tout dire.
2: On ne doit pas tout dire à son conjoint. Parce que
1: la Bible dit que et les deux deviendront une seule chair. Est-ce que la seule chair,
2: on
1: peut se mentir?
2: La Bible n'a pas dit qu'on va devenir un seul esprit aussi.
1: Ah.
2: On est un seul chair, une seule chair plutôt.
1: Non,
2: on est un seul esprit avec Dieu.
1: D'accord.
2: Ça aussi, il faut le souligner.
1: Ok.
2: Voilà. Donc, on ne peut pas tout dire à son conjoint. Si tu sais que ce que tu vas dire à ton conjoint, ça va le détruire, ou tu ne pourras pas supporter, tu ne dois pas le dire. Si tu sais qu'il y a des conjoints qui ne gardent pas secret, leur bouche parle trop. Tu ne vas pas venir lui dire quelque chose. Moi, je connais bref, je ne vais pas dire secret déjà ici, mais il y a quelqu'un qui a eu à dire quelque chose à son conjoint. Donc, il a utilisé ça dans leur parole pour l'insulter.
1: Ah bon?
2: S'il n'avait pas dit là, est-ce qu'on allait prendre ça pour l'insulter? Non. Donc, il y a des choses qu'il faut garder pour soi-même. Par contre, il y a des choses qu'on peut partager. J'ai tel salaire, j'ai tout. Bon, ça, c'est des trucs qu'on partage. Mais il y a des choses, sincèrement, il faut mourir avec. On va t'enterrer avec.
1: Ah
2: ça
1: bon.
2: Doit jamais.
1: Donc, Daniel Kadio estime qu'il y a des secrets avec lesquels on doit mourir, aller au tombeau avec, que de les révéler à son conjoint.
2: Moi, oui, ça, c'est des choses que je vais mourir avec. Je ne vais jamais dire à quelqu'un. Voilà.
1: D'accord, d'accord, d'accord. Allez, merci. C'était l'avis de Daniel Kadio. On ne doit pas tout dire au conjoint. On attend un autre appel, certainement. 07 58 3 x 21. Qu'est-ce que vous en pensez? Le contraire de ce que Daniel pense ou bien vous êtes d'accord avec elle?
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1: Alors, on prend un auditeur. Salut.
4: Oui. Bonsoir.
1: Bonsoir. Comment ça va?
4: Comme je dis, soyez béni.
1: D'accord. C'est quel nom?
4: C'est Jean-Michel Agbré.
1: Jean-Michel Agbré.
4: Ah, il appelle Cocody Deux Plateaux.
1: Il nous appelle d'où?
4: Cocody Deux Plateaux.
1: Cocody les Deux Plateaux. Jean-Michel Agbré, pour ou pas d'accord?
4: Voilà, ce n'est pas tout, il faut dire à la femme.
1: D'accord. Lui aussi, il rejoint Daniel Kadio pour dire, ce n'est pas tout, il faut dire à la femme.
4: J'apprécie la femme parce qu'elle a cité, touché un point important.
1: Hein?
4: Il a dit, nous sommes esprits. On vous appelle le petit Dieu. Et non la chair. Donc, il n'a pas dit que l'homme qui a son père, sa femme, et s'attachera à sa femme. Et les deux hommes sont un esprit. Ce n'est pas ça. On est sur le chair. Voilà, donc on peut être dans ce passage-là.
1: Voilà. Missionnaire Jean-Marc, il a donné une référence.
0: Oui.
4: Voilà. Donc il faut bien comprendre ce passage-là. Vous ne comprenez pas ça.
1: D'accord.
4: Nous ne sommes pas un seul esprit. C'est parce que nous sommes esprits que Jésus nous appelle les petits dieux. On n'appelle pas la chair petit dieu.
1: D'accord.
4: Alors, allons dans la vérité. Regarde dans la Bible maintenant. Allons maintenant. Abigail, vous êtes.
1: Oui. Voilà.
4: Sa femme, elle sort de son main, c'est Nabal. Un homme méchant. a eu des problèmes avec ses hommes, David, le roi David. David a préparé une armée de venir et met toute la famille. Et monsieur est venu dire à Abigail, Abigail, si tu n'as rien fait là, David vient vous tuer. Elle n'a pas dit à son mari. Elle est tellement là, elle a pris l'âne, elle a tout préparé. Elle est allée rencontrer David en chemin. Ses personnes devant lui, lui demander pardon, présenter le présent. Et avec sa beauté corporelle, David est tombé dans ses bras. Et elle a réglé le problème. Elle seule, sans que son mari ne soit seul au courant. Elle sait que c'est un péché. Et au retour, elle vit maintenant, et puis elle va maintenant informer son mari. Ah, il vient de régler seul un problème.
1: D'accord.
4: Voici la vérité biblique.
1: Donc pour notre frère Jean-Michel Agbré, on ne doit pas tout dire à son épouse. Ok, voilà. On retient cela.
4: Oui, voilà, je continue. Comme l'homme de Dieu a déjà touché le point de ceux d'Abraham, je dis merci. Maintenant, regardez, Papa Jésus, notre Dieu, il était là avec ses disciples. Il parlait la fin du monde, la fin du monde. On lui demande, ah, montre-nous le jour où la fin, où le monde aura sa fin. Et puis lui-même, il ne connaît pas. Ni les anges, il ne connaît pas. Sauf le Père. Or, quand on dit le Père, c'est pas Jésus qui est le Père. Il est dans le Père en lui. Lui et le Père, ils sont un. Il connaît, peut-être que lui ne connaît pas. Il connaît tout, mais par mesure de prudence, il n'a pas voulu révéler ça.
1: D'accord.
4: C'est pas tout aussi, mes amis.
1: Merci beaucoup. Il y a d'autres qui attendent la ligne pour appeler aussi. Merci. Voilà, Jean-Michel Agbré, depuis les deux plateaux, c'est son avis. On ne doit pas tout dire.

0: Auditeur en ligne, allô.
1: Oui, bonjour monsieur.
0: Bonjour, madame, c'est quel nom?
1: C'est madame Kwame.
0: Madame Kwame, elle nous appelle d'où?
1: J'appelle de Cocody.
0: De Cocody. Madame Kwame, pour ou contre le fait qu'on dise tout à son conjoint?
1: Je suis contre, on doit tout dire à son conjoint.
0: On doit tout dire à son conjoint. Pourquoi?
1: On doit tout dire à son conjoint.
0: Parce même, que si ça présente, même si ça présente un danger.
1: Même si ça présente un danger.
0: Tu sais que le monsieur là, il est très très nerveux.
1: Il est nerveux, tu pries
0: et
1: le
0: Et puis
1: Seigneur,
0: tu viens lui dire, hé, hey, hier là, quand je suis sorti là.
1: Mm-hmm.
0: Ah bon, je ne dis pas le reste, mais imagine.
1: D'accord, lui, il y a... Tu, avant de lui dire là, tu pries beaucoup que Dieu appelle son cœur et puis tu lui parles.
0: Mm-hmm.
1: Parce que quand tu caches des choses même à ton conjoint là,
0: Demain,
1: le jour qu'il découvre, ça sera vraiment ça sera très dangereux que si tu lui avais dit.
0: D'accord. Mais en prenant le cas de ce que le frère disait tout à l'heure, Jean-Michel Agbré, il dit Abigaël, elle a appris que David venait pour exterminer tous les gens de son mari Nabal. Hein?
1: Mm-hmm.
0: C'est ça, non? Si elle disait à Nabal, bon, tu as refusé à manger à David. David dit qu'il arrive, elle va dire, oh, lui, là, il va me faire quoi? Ça, il faut t'asseoir ici. Toi, tu es une femme, toi, tu peux faire quoi? Mais elle n'a pas dit. Si elle avait dit là, est-ce que tu es sûr que Nabal allait la laisser partir devant David? Il faut dire que tu t'en vas chercher, garçon, ouais. Toi, c'est toi qui es femme qui t'en vas parler au monsieur pour dire quoi?
1: Il n'allait pas dire ça, lui.
0: Il n'allait pas dire ça. Madame Kwame, est-ce que tu connais les gens qui sont très très nerveux là?
1: Non. Il n'allait pas dire ça. Parce qu'elle n'avait pas la foi. Elle priait, le Seigneur allait apaiser son fils, il allait l'utiliser, il allait tout régler. Et puis elle allait parler, il allait comprendre.
0: Mais la Bible dit que c'est un homme qui était très méchant même d'ailleurs.
1: Dieu peut changer. Qu'est-ce que Dieu ne change pas? Dieu peut changer son cœur.
0: D'accord.
1: Dieu peut changer son cœur. Quand tu mets quelque chose, quand tu es sincère devant Dieu, là, tout ce que tu demandes à Dieu, il est bon.
0: Uh-huh.
1: Donc Dieu allait changer, Dieu allait transformer son cœur, il allait comprendre.
0: Ok. En tout cas, c'est son avis aussi, Madame Kwame, elle est libre de... Voilà. On doit tout dire, c'est ça. Bon, nous ici, on a des arbitres, hein, on n'est pas... On ne prend pas ni à gauche ni à droite. Donc,
1: il y a une dame qui a dit tout à l'heure qu'on est une seule chair, mais on n'est pas unis dans l'esprit.
0: Uh-huh.
1: On doit, dans un foyer où chacun a ses idées, chacun a sa manière de fonctionner, à son esprit, le foyer-là ne peut pas aller jusqu'au bout. Vous devez être unis en tout. Quand vous êtes un en toutes choses-là, ça évite beaucoup de choses.
0: D'accord. Merci Madame Kwame pour cette belle intervention. C'est son avis, on doit tout dire. En tout cas, c'est important. Merci. Allô?
2: Allô, bonjour.
0: Bonjour, c'est quel nom? Ah, elle est partie, à peine elle a dit bonjour.
3: Acheté par le Seigneur, j'ai dit c'est moi.
0: Allô?
3: Oui, allô?
0: Oui, bonjour.
3: Bonjour, ça va être où?
0: C'est quel nom?
3: C'est Madame Kwame.
0: Ma?
3: Madame Kwame.
0: D'accord. Et il nous appelle d'où?
3: Madame Kwame.
0: Kwame, ouais, Madame Kwame, oui. Comment ça va, le frère?
3: Ouais, ça va.
0: D'accord. Alors, dis-nous, qu'est-ce que tu en penses? Tout dire à son conjoint ou non?
3: Ah, vraiment, après la même, c'est un peu compliqué.
0: C'est un peu compliqué, non?
3: Ouais, c'est compliqué parce que pour prêter l'histoire que tu veux raconter à ton conjoint, il faut poser le coup et le contre. Parce que si tu avères que tu dois financer, j'ai une affaire, mais ça ne doit être informé. Si ça va, ça quitte la famille.
0: Oui.
3: Mais il y a des... Voilà, mais il y a aussi des affaires que toi tu sais, quand tu dis aussi au préalable, ça capote.
0: Voilà, il y a cet aspect-là aussi.
3: Voilà. Donc, il faut poser le coup, le coup, le coup, que tu vois la vérité de ce que tu as fait avant de donner l'information à quelqu'un. Vous voyez, moi, dans la Bible, je pense que c'est 2 rois, 4, verset 8, à partir de 18, la femme tsunami. Quand elle a hébergé l'idée et qui a dit le prophète, bon, vous voyez, ils ont prié pour qu'elle ait un enfant. Elle leur a dit qu'elle est chez elle, C'est une femme de 19 ans, elle est chez elle, n'a pas besoin d'enfant. Vu qu'elle est avancée en âge de son mari. Mais le prophète dit non, compte ta réception, nous on va t'offrir. On va dire à ceux de t'offrir un enfant. Mais quand l'enfant est décédé, elle n'a pas averti son mari. Tant bien que l'enfant était avec le mari dans les champs. Mais quand l'enfant a commencé à avoir problème de tête, l'enfant est venu à la maison. Elle est décédée, elle n'a pas avisé son mari. Elle est partie jusqu'à aller sur le prophète, aller le faire venir pour que l'enfant puisse être ressuscité. Vous voyez? Mais si l'enfant là ne pas, il allait dire quoi? C'est elle qui est partie chercher son problème, c'est elle qui a eu son problème. Vous voyez? Donc je dis qu'il y a des situations où nous devons vraiment beaucoup faire attention. Et demander, toujours je dis, demander la volonté du Seigneur avant de dire quoi que ce soit, à qui que ce soit. Tant bien que nous sommes la même chair, mais les pensées diffèrent. Vous voyez, les pensées diffèrent. Donc ce que tu peux penser, c'est réel, juste. L'autre peut s'opposer. La preuve en est que dans le monde, on dit que derrière un homme, c'est pas une grande âme. Donc, ça veut dire que c'est leur conseil. Parce que souvent, la nuit, qu'on prend de l'autre côté. Vous voyez? Voilà, donc, vraiment, moi, je ne suis pas trop d'accord pour les deux, mais on n'a pas le choix. Comme il faut choisir, donc, il faut s'abstenir de dire n'importe quoi avant d'avoir la vie de lui. Voilà.
0: D'accord. Donc en somme, notre frère Maurice n'est pas d'accord qu'on dise tout.
3: Je suis pas trop d'accord.
0: Merci. D'accord. Voilà. Il n'est pas trop d'accord avec ça. Il faut savoir tenir sa langue souvent par rapport à certaines informations.
3: Voilà.
0: Merci beaucoup.
3: Parce que tu peux être secteur de Dieu, ton ami secteur de Dieu, mais je te donner une information qui est capitale dans la théologie dans ta tête. Maintenant, si tu l'as, si tu savais que tu piles pas à ta femme, finalement, tu te rends très capoté, Dieu communiqué, vous voyez. Voilà, donc, vraiment, il faut beaucoup utiliser des sagesse.
0: Merci, Marius. Merci beaucoup.

0: Après cet appel, on va fermer momentanément, échanger avec les chantres et puis après on continue. Allô?
1: Allô?
0: Oui, bonjour.
1: Bonjour, Ikio.
0: C'est quel nom?
1: Oui.
0: Oui, grand frère Kpi Théodore. Ouais. D'accord. Grand frère Kpi Théodore est avec nous. Quel conseil tu nous donnes, grand frère? Est-ce qu'il faut tout dire à son

0: D'accord, de tout se dire, oui.
1: En toute chose, il faut faire un esprit de discernement.
0: Il faut
1: le discernement.
0: D'accord, il faut avoir le discernement, même le s'il faut tout dire.
1: C'est l'œuvre du Saint-Esprit. Voilà. Donc, puisque nous sommes conduits par le Saint-Esprit et que Dieu a envoyé le Saint-Esprit pour nous habiter, pour nous aider dans nos prières, il faut se référer à lui.
0: Oui.
1: Et si tu t'auras dit, tu le fais.

0: musique promo. Ah oui, quand on entend cette sonorité, amis auditeurs, on se rappelle tout de suite qu'il était là, il est parti en France et qu'il est de retour encore parmi, j'ai envie de dire, parmi les siens. Voilà. Lui, c'est l'apôtre Asaph Apazaph qui est avec nous, serviteur de Dieu résident en France, chanteur également. Et puis, il a fait le beau jour du rap ici en Côte d'Ivoire avant de se retrouver. Donc, derrière l'eau, comme on le dit couramment, Apazaph. Bonsoir.
1: Bonsoir. Comment ça va? Bonsoir à tous les auditeurs. Ça va bien par la grâce de Dieu, grâce à vos prières.
0: D'accord. Tout va bien. Alors, Apazaph, il est ivoirien, 100%.
1: C'est ça.
0: De père, de mère et de terre.
1: Exactement. De D'accord. culture aussi. Même d'enfance, tout ça.
0: Alors, résident aujourd'hui en France, de temps en temps, il passe ici au pays, précisément en Côte d'Ivoire et Africans Vie,
1: oui.
0: pour parler de cette œuvre. Parce qu'il continue de donner le message, mais cette fois-ci, un message de vie, contrairement à ce qu'il donnait autrefois dans le rap, on va dire profane, c'est ça?
1: C'est ça, dans le monde, oui.
0: D'accord.
1: Effectivement.
0: Il y a toute une histoire du rap profane à la parole du Seigneur.
1: Oui, c'est toute une histoire parce que quand on lit par exemple les Écritures dans Jacques le chapitre 1 verset 17, la Bible nous dit que tout don excellent et tout cadeau vient d'en haut du Père des Lumières. Donc c'est vrai que j'utilisais ce don-là dans le monde pour glorifier l'ennemi, ignorant que c'était le Seigneur qui me l'avait donné. Et quand il m'a appelé à le servir, quelques temps après, il m'a ouvert l'esprit sur le fait que... le message pouvait être prêché comme je le faisais avant de façon conventionnelle, mais aussi en utilisant ce talent-là parce que c'est l'objectif principal pour lequel le Seigneur l'a donné.
0: Alors, quand on écoute le titre, par exemple, Tribunal, oui. Ça condamne plus ou bien ça fait
1: C'est
0: peur?
1: Ce que beaucoup pensent, effectivement, ouais. à première
0: quand
1: vue.
0: Quand on dit tribunal, ça coupe cœur.
1: C'est ça, effectivement. Mais ce n'est pas un message de condamnation. Au contraire, c'est juste un message d'avertissement pour dire que là, nous sommes dans un monde où le train va à la perdition. Mais la bonne nouvelle, c'est qu'il y a quelqu'un qui a payé le prix afin que nous puissions éviter, en fait, les flammes de l'enfer. Et ce quelqu'un-là, c'est justement le Seigneur Jésus-Christ. Donc, quand on regarde sous cet angle-là, c'est plutôt une bonne nouvelle, en fait.
0: D'accord.
1: On dit qu'il y a un tribunal, attention, mais
0: attention.
1: Il y a quelqu'un qui a...
0: Le feu sera rouge.
1: Oui, le visa est disponible.
2: 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Mais sache que le jugement sera...
0: Alors, quoique résident en France, il a toujours gardé les expressions ivoiriennes.
1: C'est ça.
0: Voilà, le français ivoirien.
1: Oui.
0: Hein, le pain croustillant qui devient le pain godillo.
1: C'est
0: hein.
1: ça, qui devient voilà. le pain godillo.
0: D'accord.
1: Une manière de dire que la jeunesse, elle n'est pas éternelle.
0: La vie est belle aujourd'hui,
1: c'est ça,
0: mais attention.
1: Effectivement. Quelle que soit la fraîcheur qu'on a aujourd'hui, quelle que soit la force ou la beauté qu'on a, tout ça sont des choses qui passeront. Donc il faut effectivement prendre la décision de servir le Seigneur. Voilà.
0: D'accord. Après Tribunal, un autre titre nous accroche. C'est ainsi. On a l'impression qu'il est en train de citer l'ordre dans lequel Dieu a fait la création.

0: C'est ainsi. Alors, pourquoi beaucoup de c'est ainsi dedans?
1: Alors, c'est ainsi, comme on le sait, hein, c'est la définition de Amen.
0: D'accord.
1: Donc, en disant c'est ainsi, nous sommes juste en train de dire Amen, Amen.
0: Amen et
1: c'est
0: Amen.
1: Ainsi que l'Éternel accomplit ses prophéties. Mm-hmm. Parce que plusieurs reçoivent des paroles, des promesses de la part du Seigneur. Mm-hmm. Mais ce que nous disons dans

0: Cette chanson, c'est que toutes les paroles et les promesses de l'Éternel s'accomplissent en une personne, Jésus. Donc c'est ainsi que l'Éternel accomplit les prophéties.
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2: Alors, à Pazap, je veux savoir, est-ce que de la manière que l'œuvre est appréciée ici en Côte d'Ivoire, c'est de la même manière que c'est apprécié chez les Blancs aussi?
0: Alors, c'est pas forcément la même chose. Parce que là-bas, déjà, au niveau de l'évangile, le terrain est un peu hostile quand même.
2: Oui, très sec.
0: Oui, c'est vraiment sec. Après, quand on regarde un peu l'histoire du monde, bon, on comprend, hein, c'est un peu comme si ça tournait. Donc, ça a été à leur niveau à un certain moment. Et là, c'est plus vers l'Afrique. C'est vrai qu'il y a des personnes qui apprécient l'œuvre, ainsi de suite. Mais vu qu'ils sont, on va dire, entre griffes, un peu opposé ou rebelle à Dieu, dès qu'ils se rendent compte qu'on ça parle de Dieu dedans, généralement les gens se détournent.
2: Ils reculent.
0: Mais déjà, au moins, le Seigneur utilise l'atmosphère pour semer sa petite graine quand même.
2: D'accord.
0: Ils ont entendu l'évangile.
1: Il c'est ça l'objet. Dieu, en effet, n'a pas envoyé son fils, mais Jésus.
2: Alors, l'un des titres qu'on va s'offrir ce soir également, après c'est ainsi, c'est Elia. Elia aussi porteur d'un message très, très capital.
0: Oui.
2: Et on va d'abord écouter un bout, n'est-ce pas, à Pazaf.
3: À tous ceux qui l'ont reçu, à tous ceux qui ont cru en sa parole, elle leur a donné le pouvoir de devenir enfants de Dieu.

0: Plume, belle plume. Cependant, Elia continue de couvrir un mystère qu'il doit nous expliquer à Pazaf.
1: Oui, Elia, dans Elia, en fait, nous disons que l'Éternel, qui est notre Dieu, il est aussi notre papa. Mm-hmm. Parce qu'en vérité, le plus grand privilège que nous avons, ce n'est pas les choses matérielles que le Seigneur nous donne, quoi que ce soit. Le plus grand privilège, c'est l'adoption. Mm-hmm. Le fait que nous quittons des créatures pour devenir des enfants légitimes et héritiers de Dieu. C'est le plus grand privilège. Mm-hmm. Et c'est de ça que nous parlons.

0: Alors, Apadaf est de nouveau au pays, au Bercail. Donc, pour combien de temps peut-on l'inviter pour des cultes, pour des cérémonies, des mariages?
1: Tout à fait. Je suis là pour 3 semaines environ, un peu plus de 3 semaines.
0: D'accord.
1: Et justement, nous avons deux événements. Mmh. Deux événements qui sont en train d'être préparés actuellement. Le premier, ça sera le 10 octobre, samedi 10 octobre à Yopougon. Mmh. Et le deuxième, le samedi 17 octobre, ici à la Riviera 2. Donc, ça sera deux événements de louange et d'adoration à la gloire du Seigneur, où plusieurs pourront découvrir certains cantiques. Et d'autres, bon, ceux qui connaissent déjà, on pourra ensemble être dans cette symbiose-là, dans cette atmosphère et cette communion fraternelle avec justement d'autres artistes et des chantres qui seront là pour nous accompagner effectivement.
0: Très bien. Donc, un premier programme du côté de Yopougon, un second à la Riviera. Et tout ça, c'est pour une sorte de caravane pour annoncer la bonne nouvelle.
1: Effectivement, surtout, mais surtout on va dire plus.
0: Oui.
1: On va dire que c'est plus des concerts en griffe, on va dire.
0: D'accord.
1: Voilà, ce sont des concerts avec des chantres invités qui seront avec nous. Mais c'est justement dans la lancée, hein, toujours dans cette tournure-là de prêcher l'évangile et puis surtout de véhiculer dans l'atmosphère la présence du Seigneur.
0: Très bien, très bien, très bien. Alors, on trouve l'œuvre où? Quels sont les numéros de téléphone du staff managérial du chantre du serviteur de Dieu à Apadaf?
1: Alors, l'œuvre, on peut la trouver directement déjà ici, à la radio Fréquence Vie, à notre radio. Et puis, au niveau des contacts, c'est le 01 60 22 10 34. Je répète, 01 60 22 10 34. Et le deuxième, c'est le 07 14 13 99 19. 07 14 13 99 19. Et les tickets sont déjà aussi en vente ici à la radio Fréquence Vie, la radio de la vie.
0: Amen. Merci beaucoup, Chantre Apadaf, d'être passé. Je pense qu'on est ensemble. Hein?
1: Oui,
0: les
1: merci
0: deux rendez-vous
1: beaucoup, le Seigneur
0: à honorer. Et je pense qu'on sera ensemble.
1: Merci.

Après Apazaf, c'est au tour de Nadège Gbelia de nous présenter son album. Alors on écoute encore un bout.

0: Allô, bonne arrivée, Nadège Belia. Bonsoir.
1: Bonsoir, Toto Ikyo.
0: Comment
1: bonsoir
0: ça va?
1: Tout le monde, ça va. Par la grâce de Dieu.
0: Merci, Seigneur. Alors, on se retrouve, on est en fin de semaine. Hein, le vendredi, on ne dit pas au saint. Nadège Belia, quelles sont les bonnes nouvelles?
1: Les nouvelles sont toujours bonnes. Je suis encore là ce soir pour parler de mon nouvel album.
0: D'accord.
1: Qui est sorti il y a quelques jours. Donc, je suis là pour présenter à tout le monde, au peuple de Dieu, aux enfants de Dieu. Uh-huh. Voilà.
0: Que l'album est là.
1: Que l'album est là.
0: C'est un album de combien de titres?
1: L'album, 6 titres.
0: 6 titres. D'accord. Voilà. Tous les chansons en Yakuba de l'Ogualé.
1: Les chansons en Yakuba et sont un peu traduites, un peu en français.
0: Uh-huh.
1: Toutes les chansons un peu traduites. Il y a au moins un petit mot français.
0: En français,
1: dans les chansons.
0: Pour montrer aux gens que.
1: Voilà.
0: Oui,
1: pour expliquer au moins à tous ceux qui vont écouter. Voilà.
0: Ce que nous écoutons maintenant s'appelle comment?
1: L'Abayé.
0: Hein?
1: L'Abayé qui veut dire l'œuvre de Dieu.
0: Ah, d'accord. Zambayé, c'est l'œuvre de Dieu.
1: L'œuvre de Dieu.
0: L'œuvre de Dieu a fait quoi?
1: Alors, l'œuvre de Dieu, il y a plusieurs manières de faire l'œuvre de Dieu.
0: Ah, d'accord.
1: Les serviteurs de Dieu, ils travaillent dans la maison de Dieu. Et je dis ici, Ura Tronflo, qui veut dire tu seras récompensé.
0: Ah.
1: Il dit que tu seras. Voilà. Donc, comme on le dit toujours, que le bienfait n'est jamais perdu. C'est-à-dire que le travail de Dieu que tu fais, c'est pas un homme qui. L'homme ne peut même pas récompenser, il peut même pas te donner un peu de bénéfice de ce que tu fais. Mais c'est Dieu seul qui te voit, c'est lui seul qui va te bénir. Tu fais aussi pour les veuves, pour les orphelins, Dieu va te récompenser.

0: Il faut qu'on puisse servir le Seigneur de tout cœur.
1: Il faut servir aussi alors, avec ce qui est bon.
0: Après Zrambaye, on va écouter Adoué Zrampié.
1: Adoué, oui.
0: Adoué.
1: Adoué Zrampié.
0: Adoué
1: Zrampié. Je vais toujours célébrer mon Dieu.
0: D'accord. Qui a fait le tam-tam?
1: C'est un monsieur de l'Ouest aussi.
0: Ah d'accord. Mm. Vous l'avez appelé spécialement pour faire...
1: Il est Abidjan ici.
0: Et il est Abidjan
1: son
0: ici.
1: Travail, c'est ce qu'il fait spécialement. Donc, je l'ai appelé.
0: La percue.
1: Oui.
0: D'accord.

0: Adorer remplir l'explication, c'était.
1: Je célébrerai toujours mon Dieu.
0: D'accord. Voilà. Je vais toujours célébrer mon Dieu.
1: Mon Dieu.
0: Quoi qu'il advienne.
1: Oui.
0: D'accord. La persévérance, au bout de laquelle se trouve la récompense. D'accord. Alors, après donc Adorer remplir, il y a un autre titre qu'on va écouter.
1: Deazlando.
0: Qui ne connaît pas Dieu.
1: Qui va dire qu'il n'a jamais entendu parler de Dieu.
0: Ah, voilà. Qui va dire qu'il n'a jamais entendu parler de Dieu.
1: Personne.
0: Personne. Il n'y a pas d'excuse en
1: même,
0: tout cas.
1: Voilà, toi-même, tu dis que Dieu n'existe pas là. Toi, tu comptes sur quoi pour dire que Dieu n'existe pas?
0: Pour dire ça même. Alors, il faut le dire en Yacouba de Logo, allez là, avant que le chant ne commence.
1: Deazlando. Voilà. Même bon, nous voyons, nous avons pas de l'âme. Vous pensez, dès que vous comptez, dès que vous avez pas de l'âme. Voilà. L'âme. Là, il y a des yikes, il y a des danques. Là, il y a des sédas. Là, il y a des quadas. C'est Dieu qui a créé le ciel et la terre. C'est lui qui a créé l'eau. Voilà. Toi-même, tu as arrêté là. C'est Dieu qui t'a créé.
0: Donc, Zlan, c'est Dieu.
1: Là, de mon cousin.
0: Zlan, c'est Dieu.
1: Zlan, c'est Dieu.
0: D'accord.
1: Voilà. Là, il y a des sédas, il y a des danques. Là, il y a des quadas. C'est Dieu qui fait que la femme accouche. Toi, tu dis qu'il n'existe pas. Mais tu comptes sur quoi même? Kaka Zoye Dere.
0: Voilà. Faut leur dire ça.
1: Kaka Zoye Dere, Kaka Pochlande.
0: Allez!

0: Zoé.
1: Voyez la merveille que Dieu fait, la diversité des langues. Hein?
2: Je pense à mes amis Yacouba.
1: Oui.
2: Je pense aussi que c'est vraiment des thématiques qui sont très fortes.
1: Hein. Oui, oui.
2: Elles sont très fortes. Et puis, je pense que le Seigneur vraiment va les propager partout dans les nations,
0: amen,
2: à partir de la Côte d'Ivoire.
0: Voilà. Amen.
1: C'est ce qui est même.

0: Personne ne dira qu'il n'a pas entendu la parole de Dieu. Personne ne trouvera d'excuses devant le Seigneur. Tous ceux qui se présenteront devant le Seigneur n'auront plus d'excuses parce que la parole de Dieu aura parcouru village, hameau et différentes localités pour rentrer dans les oreilles des uns et des autres. Si tu as refusé, ce sera ta faute.
1: C'est ça.

0: qui va dire qu'il ne connaît pas Jésus? C'est Jésus dans la Bible, Jésus dans les campagnes, Jésus dans les villages, Jésus dans toutes les villes.
1: C'est ça.
0: Jésus, Jésus, Jésus, Jésus.
1: Jésus.
0: Alors, on va lancer un appel aux auditeurs Nadej Belia et puis leur demander de prendre l'exemplaire de la clé USB. Ça coûte combien?
1: Les clés USB coûtent 5 000, les CD coûtent 3 000 francs. Mmh. Alors, vous tous qui m'écoutez ce soir, quand je sors d'ici, je reçois beaucoup d'appels. Mmh. Aussi, j'ai besoin que vous venez aussi acheter les CD, les clés aussi pour me soutenir. De la même manière, vous m'appelez, vous êtes content. Aussi, soutenez-moi, venez prendre les CD et les clés USB. Voilà. Et aussi, vous pouvez aller télécharger sur les plateformes. Les chansons sont disponibles sur YouTube. Voilà. Tout. Donc, soutenez-moi. Que Dieu vous bénisse.
0: Amen. Oui. D'accord. Quels sont les numéros de téléphone qu'on peut composer?
1: Le moment où vous pouvez m'appeler sur le 07 57 99 11 72. Mm-hmm. Sur le 07 57 99 11 72.
0: Mm-hmm. Mm. Merci en tout cas pour avoir choisi la radio Fréquence Vie faire passer ce message concernant la sortie officielle de cet album, le tout dernier en date de Nadej Belia, que nous venons de recevoir à l'antenne. Allez, on se dit au revoir et puis à la semaine prochaine.
1: À la semaine prochaine. Merci beaucoup. Merci à tout le monde. Okay.

Oui, pendant que nous écoutons Dame Eboué Jébril, nous allons continuer pour dire que est-ce qu'il faut tout dire à son conjoint, oui ou non? Alors, le missionnaire Jean-Marc Babiré est toujours avec nous.

Alors, missionnaire, on revient prendre la parole. On a déjà entendu les tendances. La tendance, hein, y en a qui disent non, non, non. Et puis, il y en a une seule qui dit oui.

0: On a un autre auditeur qui t'a signé déjà. Allô?
1: Hi.
0: Oui, Missionnaire Kogyo lui dit qu'il nous rejoint. Oui.
1: Faut-il tout dire à son conjoint,
0: oui ou non?
1: Mais bien sûr, là où il y a secret, c'est qu'il y a dans les...

0: tu préfères dire merci aux autres personnes et non pas à ton conjoint ou bien à ta conjointe, c'est pas la peine.
1: D'accord.
0: Vous voyez où il y a des secrets, il y a toujours la division. Et moi, je suis d'accord avec Madame Kwame, celle qui avait appelé. Parce que quand la Bible parle d'une seule chair dans Genèse 2, verset 24, Jésus même a repris ça dans les évangiles de Matthieu. Donc, il n'a pas parlé de chair. Et ça,

ne cache pas, mais il y a beaucoup de choses que ça rentre en compte. Mm-hmm. Donc tu lui dis, maintenant peut-être que bon, il y a le cas, dans l'un autre cas, une femme, bon, ça dépend. Parce que comme il y a des femmes bien, il y a quoi, tu m'as dit, qu'on sent que leur bouche n'est pas tranquille. Ça, c'est des personnes qui ne sont pas aimées de nouveau. Parce que ça, c'est. On parle des chrétiens. Ils sont sur une radio chrétienne, on parle des chrétiens, on ne parle pas des païens. Donc, une femme qui est née de nouveau, qui est chrétienne comme un homme, parce qu'il y a des.

0: Bon, je crois qu'on ne doit pas tout dire. Hein. Bon.
1: On ne doit pas tout dire à son conjoint. Pourquoi? La Bible te dit la vérité, les œuvres sont

dis-moi.

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Israël lui prodiguait les mortifications pour la porter à stérilité de ce que l'Éternel l'avait rendu stérile. Et toutes les années, il en était ainsi. Chaque fois qu'Anne montait à la maison de l'Éternel,

s'en servir pour se moquer de Anne, pour la provoquer et l'amener à se rebeller contre l'Éternel. Et oui, il a dit, nous redisons, sa rivale lui prodiguait les mortifications. C'est-à-dire que

0: l'entraînement, que le Seigneur lui-même secoue les choses et fasse le tri. Pasteur Joshua et Conan vous salue et vous bénit. Bonne journée à tous.
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homme. Il est exceptionnel pour moi. Il a changé ma vie. Il a bouleversé mon existence. 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

0: 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Il est 17h sur la voix qui dit Dieu vous aime.
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3: Madame et monsieur, bonsoir. Le département des hommes de l'église baptiste Philadelphie dans Cricocody a organisé du 11 au 13 septembre 2026 sa fête annuelle avec succès. Conférences, concerts d'évangélisation, culte de clôture en l'honneur des hommes étaient au programme de ces festivités, des échos dans nos prochaines éditions. Ambiance inhabituelle au Centre national de transfusion sanguine Abidjan-Trècheville le lundi 14 septembre dernier, à la faveur de la cérémonie officielle lors du lancement des activités du 75e anniversaire de

présentation des grandes étapes de l'institution, visite guidée des locaux et signature du livre d'or par les hautes personnalités ont été les fers marquants de cette cérémonie. Vous aurez des détails dans nos prochaines éditions. Près de 183 tonnes de médicaments de qualité inférieure et falsifiés et de médicaments détournés ont été saisis du 7 au 16 septembre 2026 dans le cadre de l'opération épervier spéciale menée à Bouaké, à Daloa et à Korogo, selon un communiqué du Conseil national de sécurité publié hier jeudi 17 septembre. L'opération lancée le 7 septembre dernier pour une durée de 90 jours mobilise 1320 éléments de la police et de la gendarmerie.

Traçabilité du cacao, 600 coopératives effectuent tous les achats avec la carte du producteur. 600 sociétés coopératives ont déjà effectué l'intégralité de leurs achats et livraisons de fèves de cacao de la campagne 2026-2027 avec la carte du producteur depuis l'entrée en vigueur du système national de traçabilité le 1er septembre 2026 selon une note d'information du Conseil du Café Cacao transmise à l'agence ivoirienne de presse hier jeudi 17 septembre. Ces coopératives utilisent également les sacs et les scellés destinés à assurer la traçabilité et la certification du cacao ivoirien conformément aux nouvelles exigences du système. En amont de la mise en œuvre,

0: 000 terminaux de paiement électronique et 10 millions de scellés avaient été distribués gratuitement avant le 1er septembre dernier. À l'international, en République démocratique du Congo, les équipes médicales sont confrontées à des conditions éprouvantes alors que l'épidémie d'Ebola continue de faire des victimes. Dans les zones touchées, les fossoyeurs creusent profondément la terre pour inhumer les personnes décédées du virus. Les corps restent contagieux après la mort, ce qui rend les opérations d'inhumation particulièrement délicates. Dans l'est du pays, les violences compliquent davantage le travail des humanitaires. L'accès aux zones reculées reste difficile alors que les patients ont besoin de soins. Mercredi dernier, le directeur général de l'Organisation mondiale de la santé, Tedros Adhanom, a déclaré que des signes de progrès apparaissent dans la province de l'Ituri. L'épidémie est liée, rappelons-le, au virus de Bundibugyo, une espèce rare du virus Ebola. Mais le patron de l'OMS a également souligné que cette situation s'inscrivait dans un contexte plus large, marqué par plusieurs flambées épidémiques dans différentes régions. Fin de ce flash d'information, ne manquez surtout pas l'édition de 19h30.
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0: Je vous demande, mesdames et messieurs, de l'accueillir avec triomphe. Bienvenue à vous, madame la directrice. Que dis-je? Bienvenue, championne.
1: Merci beaucoup. Merci, madame la présidente. Encore une fois.

de l'inviter. Parce que c'est vrai que très souvent, on voit des personnes faire des choses, réaliser de belles et grandes choses, mais on ne sait pas vraiment d'où vient cette personne, comment la personne a débuté. Donc, cette émission a vraiment au but de retracer votre parcours. Alors, on va aller un tout petit peu quand même dans votre enfance. On va dire, quel genre de petite fille était la Awadière qui

0: amateurs avant d'arriver au professionnel?
1: Je dirais brillante, voilà, parce que grâce à mon parcours scolaire, j'ai même sauté une classe, la classe de 4e que je n'ai pas fait d'ailleurs. Mm-hmm. Donc, du coup, de la 5e, je suis allée directement en classe de 3e.
0: Wow,
1: et j'ai
0: pu
1: obtenir le BEPC.
0: Uh-huh.
1: Donc, je dirais plutôt intelligente,
0: ouais,
1: même si un peu voilà, turbulente, mais mm-hmm, intelligente quand même.
0: Mm-hmm. D'accord, donc le BEPC après le bac.

0: pour une évidence, parce que ce que je fais actuellement, ce n'est pas vraiment ce que j'ai étudié. Donc, je dirais que ce sont les circonstances de la vie qui m'ont conduit à embrasser ce métier.
1: Et ça, ça nous intéresse, les circonstances de la vie. Là. Comment est-ce que vous vous retrouvez là, dans l'immobilier, un métier dit d'homme?
0: Déjà, vu que par rapport à mon parcours scolaire, j'étais technicienne en bâtiment. De là, j'ai intégré une entreprise de la place. Déjà, même après le BTS, voilà, j'ai fait un stage dans une entreprise d'architecture avec une dame qui était vraiment très rigoureuse. C'est elle-même qui m'a appris à vraiment me contrôler, à quitter de l'amusement à une personne quand même qui a la tête sur les épaules. Donc, cette dame-là, qui m'a beaucoup forgé et puis elle m'a donné un caractère de femme battante. Voilà. Donc, de technicienne en bâtiment, je me retrouve dans une entreprise immobilière où je dois gérer le volet bâtiment. Arrivé dans cette entreprise,

0: Alors, à quel moment vous vient l'idée de la création de Confort Multiservice pendant que vous êtes en entreprise?
1: Disons que c'est parti sur le fait que j'aime relever beaucoup les défis, j'aime beaucoup travailler, aussi montrer que j'aime pas être limitée, disons, être dans un environnement où je ne peux pas faire évoluer aussi les gens avec qui je suis. Donc c'est dans ce cadre-là que la création de l'entreprise a été inspirée par mon père, Monsieur Kofi Victoire, par aussi mon mari qui m'a beaucoup encouragé, Monsieur Jazé.
0: Ils ont détecté en vous la fibre entrepreneuriale, la femme leader.
1: Exactement. Voilà. Du coup, c'est mon père qui a émis l'idée. Et voilà, moi, je n'étais pas vraiment, vraiment partante pour le moment. Et c'est mon mari, Monsieur Jazé, qui m'a beaucoup encouragé, qui m'a dit pourquoi pas essayer tout compte fait. Qu'est-ce que tu as appris, Pedro? Tu es déjà dans le milieu, tu sais exactement de quoi il s'agit. Donc lance-toi et puis voilà, avec ses conseils, ses encouragements, mon père, lui et tout, voilà, c'est parti.
0: Ça, c'est un bon mari, il est vraiment à féliciter.
1: Exactement.
0: D'accord. Maintenant, il faut vous installer, il faut les moyens, je suppose. Comment ça se passe? Où est-ce que vous trouvez les moyens? Est-ce que vous prenez un prêt à la banque? Est-ce que tout de suite ça marche? En tout cas, dites-nous tout à ce niveau-là.
1: Déjà, pour commencer, il n'y avait pas vraiment, vraiment de marché en tant que tel. Et voilà, on ne devait pas aussi rester dans l'informel. Il fallait qu'on crée de manière formelle l'entreprise. Donc, avec

0: Et même là, pour la location du petit bureau, voilà, vu que je le paye par mois, donc c'est cet argent de poche qui me donnait là, c'est ce qui m'a permis.
1: Petit bureau, comment j'ai pas compris. Avant, vous aviez un petit bureau.
0: Oui,
1: avant de déménager dans un bureau plus grand plus tard.
0: Exactement. Nous étions dans une sous-location.

0: Exactement.
1: On peut payer un peu. En français, facile, ivoirien.
0: C'est ça. On paye un peu.
1: D'accord. Alors, il y a une autre chose qui nous intéresse dans cette émission. C'est d'abord, quelles sont les difficultés que vous rencontrez sur le chemin de l'entrepreneuriat et comment vous avez pu réussir à braver ces obstacles?
0: Les difficultés, il y en a pas mal. Tout le monde dira une chose, les difficultés, c'est lié à l'argent. C'est vrai qu'il y a le volet financier. Mm-hmm. Mais je dirais plus les difficultés, ce sont les relations humaines. Mm-hmm. Voilà, avoir des personnes de confiance avec qui travailler. Avoir des collaborateurs qui aiment vraiment le travail, qui aiment se donner. Qui peuvent se lever un dimanche soir, aller au travail, aller sur chantier un samedi, alors que c'est le week-end, mais quand même qui passent sur chantier travailler. Mm-hmm. Donc, ces personnes de confiance-là ne vont pas, comme on dit dans notre jargon, vous doubler.
1: C'est ça.
0: Donc, avoir des partenaires sûrs, crédibles, de confiance, c'est ça la vraie difficulté. Mm-hmm. Parce que on peut avoir de l'argent, certes, mais pas des personnes de ressources, des personnes de confiance, cet argent-là servira à autre chose.
1: Tout à fait.
0: Donc, avoir des personnes qui épousent votre vision, mm-hmm. qui ont la même vision de progresser. Donc, si je me dis que c'est là la difficulté. Et pour surmonter cela, une chose est sûre, c'est la prière. Mm-hmm. Parce que je suis très, très chrétienne.
1: Amen.
0: Donc, c'est la prière. Mm-hmm. Ensuite, c'est là, nous avons notre pasteur qui est avec nous. Il y a mon papa aussi, mm-hmm. il y a mon mari, toute l'assemblée aussi qui prie. Mm-hmm. Donc,

0: Il va tout le temps avec vous. À part lui, vous avez pu aussi avoir d'autres personnes comme lui engagées à vos côtés?
1: Je dirais oui. Il y a M. Koffi Victoire, il y a M. Dro, Honoré, Pasteur Dro. Il y a aussi M. Diazé.
0: Le premier partenaire
1: Ah oui.
0: de l'entreprise.
1: Donc, c'est ce noyau-là, nous formons vraiment, disons, un blocus.
0: C'est ça.
1: Voilà. Quand il y a quelque chose, à nous quatre, on arrive à quand même gérer la situation.
0: C'est ça.
1: Donc, disons, les personnes de confiance que j'ai, M. Diazé, M. Koffi Victoire, M. Dro, Honoré, qui est mon pasteur.
0: D'accord. On bénit le nom du Seigneur et ça fait plaisir de

0: pas toujours facile. Et c'est aussi important, comme vous l'avez dit, d'avoir des personnes sûres, sûres qui comptent pour avancer. Et vraiment, on bénit le nom du Seigneur. Fidèles auditeurs, vous êtes à votre émission Leader au féminin, chère championne à l'écoute. Nous sommes en train de découvrir ensemble l'histoire, le parcours donc de Madame Jazé, qui, comme on l'a dit, évolue donc dans l'immobilier. Est-ce qu'il y a d'autres difficultés liées au fait que vous soyez une femme dans ce domaine qui est dominé par les hommes?
1: Bon, je dirais pas vraiment.
0: Pas vraiment, d'accord.
1: Parce que nous sommes quand même instruits. Il n'y a plus ce fait de minimiser la femme. Mm-hmm. Les hommes ont quand même compris, je pense. Hein. Mm-hmm. Du coup, je ne vois pas vraiment. Quand tu es une bosseuse, il n'y a rien de tel. Même les hommes te félicitent. Les hommes aiment travailler avec des femmes qui se donnent, mm-hmm. qui sont vraiment concrètes dans ce qu'elles font. Mm-hmm. Je dirais qu'il n'y a pas vraiment, vraiment de difficultés qui pourront nous décourager jusqu'à à renoncer au métier. Mm-hmm.
0: C'est la morale d'acier en fait que vous avez. Je dis que quelle que soit la difficulté, elle ne va lâcher prise. Et ça, c'est vraiment important. Très bien. Alors, l'année dernière, on l'a dit en 2020.

0: êtes désormais parti. Qu'avez-vous ressenti en recevant ce prix et qu'est-ce que cela vous inspire?
1: J'étais quand même heureuse, fière, vraiment parce que cela a montré que nous travaillons et nous sommes quand même vus. Voilà. Disons que les efforts que Confort Multiservice fait ne restent pas dans le vide. Mm-hmm. Voilà. On nous remarque, on nous connaît, on voit que nous travaillons. Et ce prix-là a montré combien de fois les efforts de Confort Multiservice ne sont pas vus. Donc ça nous a quand même réjoui le cœur de savoir qu'on nous connaît et qu'on voit quand même les efforts que nous essayons de faire.
0: Ça nous motive bien évidemment exactement. À faire plus.
1: Ça nous motive vraiment à avoir aussi d'autres prix. Mm-hmm. Donc ça nous motive à travailler. Parce que c'est intéressant lorsqu'on reçoit des récompenses. Ça prouve qu'au bout de l'effort, il y a quand même la

0: Je suis quand même heureuse parce que disons que c'est une nouvelle famille. On voit qu'il y a autant de femmes présentes qui entreprennent aussi. C'est quand même motivant de savoir qu'on n'est pas seul. Mm-hmm. Donc je suis quand même heureuse d'avoir intégré le réseau.
1: D'accord. Vos conseils à toutes les femmes qui vous écoutent?
0: Je dirais être une femme, ce n'est pas un blocage. On peut être femme et puis réussir quand même dans un milieu dit milieu d'hommes. On peut être une femme au foyer et être à son propre compte. Donc, beaucoup de courage à cette femme-là qui, disons, ont quand même un peu peur de se lancer dans l'entrepreneuriat. Beaucoup de courage à elle. Et celles qui sont déjà dans l'entrepreneuriat, je leur envoie aussi plein d'encouragement parce que ce n'est pas facile. Donc, ce que je peux leur dire, c'est beaucoup de courage associé à cela, la prière et la détermination, le travail.

0: conforme multiservice se voit déjà en train de mettre sur place son projet de construction de maison à crédit. En plus des terrains que nous vendons à crédit, dans le Grand Abidjan, on compte étendre ce projet-là à l'intérieur du pays. Nous avons aussi des parcelles à l'intérieur du pays. Donc, établir le même projet de paiement de terrain à crédit, aussi de construction de maisons. Et à cet effet-là même, nous avons une promotion des maisons que nous allons construire au courant de l'année 2026 pour une usine qui nous a contacté pour la construction des maisons de leurs ouvriers. Donc, Conformity Service se voit quand même cette vision-là.
1: C'est très intéressant et c'est super. Bravo encore une fois à vous. Et en tout cas, nous, Richel, on sera toujours là pour vous accompagner. Et la radio Frequency également seront disponibles pour vous accompagner. Alors, dans cette émission, nous avons deux rubriques. La première rubrique, c'est les échanges. Voilà. Et dans la deuxième rubrique, c'est là où on veut découvrir le côté féminin de la femme. Vous savez qu'en tant que bosseuse, travailleuse, femme leader, chef d'entreprise, parfois on finit par s'oublier, on finit par oublier un petit peu qu'on est une femme avant tout. Donc cette rubrique, c'est vraiment de vous ramener à votre position de femme, on va dire comme ça. Alors, est-ce que vous avez des routines beauté, des routines de santé? Quels sont les petits secrets ou un ou deux petits secrets de femmes que vous pouvez partager avec les femmes qui nous écoutent pour que ça puisse également les motiver?
0: Je dirais de manger bio, parce que étant une femme toujours sur le terrain en train de travailler, on s'oublie et on commence à prendre du poids. Je suis une preuve vivante de ça. J'ai pris

jour d'eau ni de sucre, étant donné que je suis une femme qui travaille beaucoup, je n'ai pas forcément le temps de moi-même préparer. Donc, je me fais livrer ces boissons à base de légumes.

0: je suppose que la famille aussi biologique, vous révélez tout ça, voilà.
1: Okay. C'est pas toujours facile. Et là, je dis mon chapeau encore à mon époux, voilà, qui partage ma vie. C'est pas vraiment facile d'être sur le terrain, savoir que tu vas rentrer à telle heure, tu vas faire à manger pour monsieur, ou il y a pas, la nourriture n'est pas encore prête. Mm-hmm. Monsieur aussi au bureau, il doit arranger quand même. Mm-hmm. Quand il rentre, il faut qu'il ait la nourriture sur la table et tout. Mm-hmm. C'est pas vraiment facile. Mm-hmm. Donc encore une fois, merci à mon époux. Mm-hmm. Et merci à toutes ces femmes là aussi qui ont un bon compagnon auprès d'elles. Mm-hmm. Qui essaie de comprendre.
0: Mm-hmm. Ouais, je dis ça, parce que quand l'homme ne comprend pas, c'est pas évident.
1: Hein. Voilà, c'est ce qui crée la difficulté. Mm-hmm. C'est pas toujours facile, mais on arrive quand même à faire des concessions. Mm-hmm. Je dirais que femme au foyer et entrepreneur et tout ça, mm-hmm. c'est possible, mais c'est pas facile.
0: Mm-hmm. Mais il faut une bonne organisation. Est-ce que vous arrivez

0: J'imagine.
1: Parce que souvent, le programme au chantier, vous savez, moi, j'aime tellement faire des choses avec perfection. Je me dis que si je ne suis pas là, peut-être qu'ils ne vont pas bien faire. Mmh. Très souvent, même si ma présence n'est pas forcément nécessaire pour un long moment, je décide de rester quand même. Et ça prend du temps, le temps de quitter au chantier, rentrer à la maison, préparer. Il arrive des fois où il n'y a pas la nourriture. Il faudrait que je parte acheter la nourriture ou essayer de décongeler quelque chose rapidement. Par la grâce de Dieu, mon mari n'est pas vraiment compliqué concernant la nourriture. Donc, on arrive à quand même gérer.
0: D'accord. Et si vous devriez, vous,

absolument rien fait. Et conformité service, c'est l'entreprise du Seigneur. Donc sans Dieu, conformité service ne peut exister. Voilà pourquoi, comme je l'ai dit tantôt, l'un des bras droits de l'entreprise, c'est

0: il faut plus pour quand même me mettre à terre.
1: Wow, ça c'est fort ça. Elle dit il faut plus pour la mettre à terre.
0: C'est ça. Il peut avoir des moments de faiblesse, il peut avoir des moments de découragement, mais c'est pas à long terme. Mm-hmm. Et surtout que j'ai mes trois éléments auprès de moi, mm-hmm. mon époux, mon papa, M. Kofi, mm-hmm. que vous connaissez d'ailleurs, et mon pasteur.
1: À qui on fait un gros coucou d'ailleurs, M. Kofi.
0: Donc, il n'y a pas moyen. Mm-hmm. Même quand je veux tomber, ils sont là pour me soulever.
1: C'est ça,
0: du coup,
1: il
0: n'y a pas moyen.
1: Ouais.
0: Dynamique, pourquoi? Parce que je n'ai pas peur des défis. J'affronte vraiment les défis. Je ne me fais pas de blocus. Je dis que je ne peux pas y arriver. Non, je suis une femme, je ne peux pas y arriver. Non. Si la situation s'est présentée, c'est une opportunité. On se met à fond là-dedans pour donner le meilleur de nous-mêmes. Et voilà, c'est comme ça que je me défie.
1: Mabiyazé, est-ce que vous avez tout dit? Alors, en général, la

0: Rien n'est facile, aucun métier, aucun domaine d'activité n'est parti de plaisir, de facilité, absolument rien. Mais il faut savoir ce qu'on veut et ce qu'on veut devenir plus tard. Quelles sont nos motivations? Qu'est-ce qui nous pousse à nous réveiller le matin, se battre? Qu'est-ce qui nous pousse? Comme je l'ai dit, je suis l'aîné d'une famille de 4 enfants. Donc, qu'est-ce qui nous pousse à vraiment nous réveiller le matin, disons que faut que je réussisse, faut que j'apporte temps, faut que j'apporte un changement. C'est ce qui va nous permettre de vraiment nous lancer dans un domaine. Pas forcément l'argent. L'argent fait partie. Je dis toujours, l'argent fait partie. Mais on connaît des gens qui ont eu de l'argent, mais qui n'ont pas pu entreprendre. Donc, il n'y a pas que l'argent. L'argent fait partie, mais il y a aussi la conviction, il y a aussi la détermination, il y a aussi la motivation. Donc, à ces femmes-là qui veulent entreprendre, je dirais que ne laissez personne vous décourager. Ne vous entourez surtout pas des personnes négatives qui disent toujours « Est-ce que tu pourras ? Est-ce que tu peux ? Est-ce que tu peux ?» Non. Entourez-vous plutôt des personnes qui vont vous réconforter, vous dire que oui, si tu essaies, tu vas y arriver. Il faut forcément essayer pour voir si je peux ou pas. Donc, si tu te mets déjà en tête que tu ne peux pas, bien évidemment, tu ne pourras pas essayer.
1: C'est clair.
0: Donc, c'est déjà d'essayer. Je peux leur dire beaucoup de courage. Ce n'est pas facile. Rien n'est facile d'ailleurs. Et entourez-vous de bonnes personnes. C'est ce que je peux leur dire.
1: D'accord. Il y a une question que j'aurais voulu poser bien avant, celle à laquelle vous venez de répondre, mais ce n'est pas grave. Est-ce que vous avez des loisirs, madame la directrice?
0: Ah oui, j'aime beaucoup m'amuser, j'aime beaucoup danser, j'aime beaucoup chanter. Je suis même membre du groupe musical à l'église.
1: D'accord.
0: Donc, ma passion, disons que c'est la danse. J'aime beaucoup louer le Seigneur, j'aime beaucoup danser, rire, m'amuser et tout ça. Parce qu'on est déjà assez surchargé avec le stress du boulot.
1: Vraiment.
0: Donc, quand je quitte le boulot, c'est plus l'amusement, voilà, taquiner mes soeurs et tout ça. Genre un peu les titiller un peu. Et puis, c'est un peu ce que j'ai.
1: D'accord. Nous sommes pratiquement au terme de cette émission. Quel est votre message de fin, madame Jazé?
0: Déjà, merci à RFM, merci à la radio de donner cette opportunité-là aux femmes de pouvoir s'exprimer, de se faire aussi connaître à travers cette chaîne. Donc, merci beaucoup pour la confiance, merci pour la considération et beaucoup de courage à toutes ces femmes-là qui pensent qu'elles sont dans l'ombre. Beaucoup de courage à elle, du tout garder la foi, la persévérance. Quelle que soit la difficulté que nous vivons à un moment donné, ça finira par se résoudre. Donc beaucoup de foi, beaucoup de courage, tout ce que Dieu fait est bon.
1: Amen, amen, amen, amen. C'est sur ces mots de notre invitée, madame Doumbia Awa, épouse Jazé, qui je rappelle est chef d'entreprise, elle est directrice donc de

0: nombreux à nous suivre et nous espérons que ces échanges avec elle ce jour ont réussi donc à réveiller la championne qui sommeille en vous, parce que c'est vraiment l'objectif de cette émission. J'ai eu un réel plaisir à vous présenter cette émission. Je suis Sylvie Ouébité, journaliste professionnelle, présidente du RIFEL, le réseau international des femmes leaders africaines. À la semaine prochaine.
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1: Père, merci. Tu as dit dans ta parole, venez à moi, vous tous qui êtes fatigués, chargés. Je vous donnerai du repos. Père, tu connais mes douleurs. Tu connais mes amertumes. Jésus, je viens au pied de ta croix.

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1: Marlène et Jean-Claude, sommes très heureux de te présenter une émission très spéciale afin de comprendre les faits d'actualité. Merci pour ta fidélité. Oh, merci du fond du cœur pour ta présence. Merci parce que tu as ce désir de te rapprocher de la vérité qui est Jésus. Aujourd'hui, nous sommes toujours dans le même thème, le pardon. Celui du jour, c'est abandonner sa voie. Nous avons une seule référence biblique. Elle se trouve au livre de Ésaïe, chapitre 55, les versets 6 et 7. Ésaïe 55, les versets 6 et 7. Juste avant d'aborder ce thème, prions. Notre Seigneur et notre Dieu, nous voici en ta présence. Nous avons tout quitté afin de nous concentrer sur la parole et vivre pleinement cette expérience avec toi. Alors, Saint-Esprit, merci de nous aider à comprendre, mais aussi à mettre en pratique la parole, car nous voulons être sauvés autour de Jésus. Cette grâce, nous te la demandons en son nom et pour ta gloire éternelle. Amen. Nous prenons sans tarder nos Bibles au livre de Ésaïe, chapitre 55. Notre référence est Ésaïe 55, les versets 6 et 7. Je voudrais te rappeler que le Dieu de l'Ancien Testament, c'est aussi le même Dieu du Nouveau Testament. Certaines personnes déclarent que celui de l'Ancien est plus sévère que celui du Nouveau. Mais je t'explique, c'est très facile à comprendre. Quand tu as un enfant petit, tu formes son caractère. Certaines personnes utilisent les châtiments corporels jusqu'à 10, 11 ans. Et à partir de cet âge, les parents commencent à échanger, à parler aux enfants et les inciter à raisonner. Quand les enfants d'Israël sortirent d'Égypte, ils étaient comme des petits enfants. Et au fil des siècles, la méthodologie a changé, mais c'est le même Dieu. Alors, dans Ésaïe 55, versets 6 et 7, que déclare la parole? Cherchez l'Éternel pendant qu'il se trouve. Invoquez-le tandis qu'il est prêt. Que le méchant abandonne sa voie et l'homme d'iniquité ses pensées. Qu'il retourne à l'Éternel qui aura pitié de lui, à notre Dieu qui ne se lasse pas de pardonner. Que devons-nous retenir? Premièrement, chercher l'Éternel pendant qu'il se trouve. Cela sous-entend qu'il y a un moment où on va le chercher et il sera introuvable. Malgré tous tes efforts, tu ne pourras pas le trouver. Invoquez-le tandis qu'il est prêt. Un jour viendra où on le cherchera et il ne sera pas prêt. Comment? C'est facile. Que le méchant abandonne sa voie et l'homme d'iniquité ses pensées. Qu'il retourne à l'Éternel qui aura quoi? Pitié de lui, à notre Dieu. Dieu qui ne se lasse pas de pardonner. Tu vois, c'est toujours la même chose. Dieu te demande de faire une seule chose, d'abandonner la voie. Et l'homme d'iniquité, ses pensées. L'iniquité, qu'est-ce que l'iniquité? Écrit dans le cahier. 1 Jean 5, verset 17, déclare « Toute iniquité est un péché. » Qu'est-ce que le péché? 1 Jean 3, verset 4, « Quiconque pêche transgresse la loi. » Donc, en fait, qu'il retourne à l'Éternel, qu'il cesse de pécher ou de transgresser la loi, à notre Dieu qui ne se lasse pas de pardonner. Tout ce qu'il te demande, c'est de prendre conscience de ta situation, de cesser de faire le mal. Et quand tu viens vers lui et demandes pardon, il t'accorde ce pardon. Là, maintenant, il te suffit de dire, Seigneur, je reconnais que j'ai mal agi. Je te demande de m'aider à ne plus recommencer. Pardonne-moi. C'est tout ce que tu as à faire. Prions. Notre Seigneur, notre Dieu, nous te bénissons pour la parole. Cet esprit, nous voyons que ce que tu nous demandes, c'est exactement ce qu'exige la législation des hommes dans beaucoup de domaines. Mais nous ne voulons pas le faire par contrainte, mais parce que nous t'aimons. Merci, Seigneur, pour ta présence dans nos cœurs et dans nos vies. Merci de continuer de nous éclairer. Merci, Seigneur, de nous aider à comprendre que sans toi, nous ne sommes rien. Alors merci pour ton amour. Au nom de Jésus, pour ta gloire éternelle. Amen. Que l'Éternel continue de te faire du bien et il me tarde de te retrouver. Nous sommes parvenus au terme de notre réflexion. Si d'aventure tu as une question, Il te suffit d'envoyer un message par le biais de WhatsApp au numéro suivant plus 596 696 88 93 93. Et alors, Jean-Claude, moi, je me ferai un réel plaisir de répondre à ta question.

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ta présence. Merci Jésus. Dis avec moi, car l'Éternel est bon et sa miséricorde dure à toujours. Dis, je me crie, loué soit l'Éternel, et je suis délivré de tous mes ennemis. Dis, mes yeux sont fixés sur toi, Seigneur. Et avec assurance, je viens dans ta présence. Dis avec moi, l'Éternel me préserve du malheur. Et l'Éternel m'accorde d'être en bonne santé. Dis, l'Éternel me préserve de la peste et de ses ravages. Dis, Éternel, Éternel, accorde-moi un cœur nouveau. Accorde-moi un esprit de vérité et de loyauté. Dis, Éternel, donne à mon cœur de t'aimer plus que tout. Dis, en cette année, je verrai ta faveur et ta grâce abondante dans tous les domaines de ma vie. Dis, mes pensées sont à l'Éternel. Dis, béni soit le Dieu d'Israël. Dis avec moi, avec Dieu, je ferai des exploits. Dis avec Dieu, je ferai des exploits et il écrasera mes ennemis. Je déclare et je décrète que je verrai l'abondance divine, que je verrai la main de l'Éternel dans toutes mes circonstances. Dis, ô Éternel, garde-moi en bonne santé. Dis, ô Éternel, accorde-moi la force, accorde-moi le courage et la domination sur tous mes ennemis. Dis que mon nom soit connu de l'Éternel. Que ma vie soit connue de l'Éternel. Dis par la puissance de l'Esprit. Saint-Esprit, fixe ma vie. Dis, Saint-Esprit, que je sois un instrument entre tes mains cette année. Merci Seigneur. Dis que cette année, je sois un instrument entre les mains de l'Éternel. Dis, dans le nom de Jésus, dans le nom de Jésus, je refuse l'esprit de retard, tout esprit de limitation qui me dit que je ne peux pas, soit brisé de ma vie. Dis, Éternel, Éternel, je refuse d'être en arrière. Dis avec moi, dis, je refuse. Oh my. Je refuse d'être en arrière spirituellement. Je sors de la mort. Je sors de la confusion. Dis, je sors de l'esprit de bassesse. Je sors du péché. Et je déclare et je décrète que tous les programmes sataniques contre ma vie soient jugés par le bras de l'Éternel et brisés, et brisés, et brisés. Dis, Éternel, Éternel, en cette année, je déclare ton règne et ta gloire sur ma vie. Dis, esprit d'impureté, sors de ma vie. Esprit de mort, sors de ma vie. Dis, Satan, je détruis ton alliance établie avec la maison de mon père, avec la maison de ma mère. Dis à Manikan Lazare, sors de la mort, sors de la pauvreté, sors des retards, sors de la maladie.

0: Tu vas prendre 1 Samuel chapitre 14, du verset 1 au verset 15.
1: Un jour, Jonathan, fils de Saül, dit au jeune homme qui portait ses armes, « Viens et poussons jusqu'au poste des Philistins qui est là de l'autre côté. » Et il n'en dit rien à son père. Saül se tenait à l'extrémité de Gibéa, sous le grenadier de Migron. Et le peuple qui était avec lui formait environ 600 hommes. Achisha, fils d'Achitout, frère d'Ikabod, fils de Phiné, fils d'Eli, sacrificateur de l'Éternel à Silo, portait les faudes. Le peuple ne savait pas que Jonathan s'en fut allé. Entre les passages par lesquels Jonathan cherchait à arriver au poste de Philistin, il y avait une dent de rocher d'un côté et une dent de rocher de l'autre côté, l'une portant le nom de Botset et l'autre celui de Séné. L'une de ces dents est au nord vis-à-vis de Michmash et l'autre au midi vis-à-vis de Geba. Jonathan dit au jeune homme qui portait ses armes, « Viens et poussons jusqu'au poste des incirconcis. Peut-être l'Éternel agira-t-il pour nous, car rien n'empêche l'Éternel de sauver au moyen d'un petit nombre comme d'un grand nombre. » Celui qui portait ses armes lui répondit, « Fais tout ce que tu as dans le cœur. N'écoute que ton sentiment. Me voici avec toi, prêt à te suivre. » « Eh bien, dit Jonathan, allons à ces gens et montrons-nous à eux. S'ils nous disent, arrêtez jusqu'à ce que nous venions à vous, nous resterons en place et nous ne monterons point vers eux. Mais s'ils disent, montez vers nous, nous monterons car l'Éternel les livre entre nos mains. C'est là ce qui nous servira de signe. Ils se montrèrent tous deux au poste des Philistins et les Philistins dirent, voici les Hébreux qui sortent des trous où ils se sont cachés. Et les hommes du poste s'adressèrent ainsi à Jonathan et à celui qui portait ses armes. Montez vers nous et nous vous ferons savoir quelque chose. Jonathan dit à celui qui portait ses armes, monte après moi, car l'Éternel les livre entre les mains d'Israël. Et Jonathan monta en s'aidant des mains et des pieds, et celui qui portait ses armes le suivit. Les Philistins tombèrent devant Jonathan, et celui qui portait ses armes donnait la mort derrière lui.
0: Il est merveilleux, il est grand. À toi la puissance et à toi le règne. À toi la force et la domination. Tu es béni d'être dans la présence de Dieu. Et je veux te dire une chose. Celui qui garde l'esprit de l'Éternel est celui qui garde les promesses de Dieu. Celui qui respecte l'esprit qu'il reçoit de Dieu respecte la parole de Dieu. Celui qui aime la communion de l'esprit est l'homme qui aime Dieu. La relation avec l'Éternel est puissante. Et cette relation t'amènera au-delà de tes pensées. Et tu témoigneras de la gloire de Dieu. Dans ton cœur, je veux que tu dises quelque chose que cette année, Père, amène-moi à un autre niveau de ma relation avec toi. Peut-être ça fait 10 ans, 5 ans. Peu importe le nombre d'années que tu marches avec Dieu. Mais cette année, je veux voir, Seigneur, une plus grande dimension de ta grâce et de ta faveur dans tous les domaines de ma vie. J'aime cette histoire. Quand Saül a pris le pouvoir sur Israël et que l'Éternel lui a donné une première victoire contre les Philistins, il a été surpris un jour par une attaque. Et voici que les Philistins ont campé contre eux à Michmash. Et Israël s'est retrouvé comme surpris. Et au moment où Saül veut mobiliser l'armée pour aller en guerre, il n'y a pas d'armes. Les soldats n'ont pas d'armes. Ils se rendent compte que il y a le combat qui est là devant nous. Les Philistins nous assiègent. Mais on n'a pas d'armes. Il n'y a que quelques personnes qui ont des armes. Et donc, Saül était confus, il était apeuré. Il ne savait que faire. Et tandis qu'Israël maintenait le camp contre, les Philistins maintenaient le camp contre Israël, un jour, Jonathan, fils de Saül, il avait un porteur d'armes. Et puisque personne ne savait ce que faire, il a pris une initiative et il a dit à son porteur d'armes, il dit, viens, je saute certains passages pour ne pas rendre le texte long, poussons jusqu'au poste des incirconcis. Peut-être l'Éternel agira-t-il pour nous. La situation était telle que Israël ne pouvait pas attaquer Israël. Si Israël engageait la bataille, il savait qu'il perdait. Et Saül, qui est Jonathan, qui est fils de Saül, une idée va lui venir. C'est-à-dire quelque chose, un désir, va lui venir tout doucement. Comme un désir de faire quelque chose. Et Dieu va lui donner la force pour le faire. Et il va dire à son porteur d'armes, poussons jusqu'au poste des Philistins. Peut-être le Seigneur sera avec nous. Qu'est-ce que Jonathan va faire? Jonathan va prendre l'initiative, lui seul avec son porteur d'armes, d'engager une bataille pour laquelle il n'a même pas les ressources. Il n'a pas les moyens. Mais il dit quelque chose ici qui est le message que je veux que tu saisisses ce matin. Il dit à son porteur d'armes, il dit, viens et poussons jusqu'au poste des incirconcis. Peut-être l'Éternel agira-t-il pour nous. Mes amis, regardez quelque chose. Jonathan n'a pas reçu une grande révélation de Dieu. Dieu ne s'est pas révélé à lui pour faire quelque chose. Mais l'urgence de la situation, il a reçu une forme d'inspiration. Cette inspiration qu'il a reçue l'a amené à faire quelque chose. Il dit quoi? Il dit, viens et poussons. Quand il a reçu une inspiration, il ne s'est pas seulement assis. Mais il a pris courage, il s'est levé et il dit à son porteur d'armes, poussons. Beaucoup de chrétiens commencent la marche chrétienne, mais quand il y a des obstacles, ils s'arrêtent. Ils pensent que Dieu va toujours leur révéler ce qu'ils vont devoir faire dans le futur. Or, parfois, Dieu ne te révélera rien, mais il s'attend à ce que tu te lèves et que tu pousses. Dieu n'a pas parlé à Jonathan, mais Jonathan a dit, attends, si on reste comme cela, un jour on va mourir. On ne fait rien aussi, on va mourir. On fait quelque chose. Si on vit dans la peur toute notre vie, on ne va rien accomplir, mais un jour aussi, on va mourir. Mais si je domine ma peur, même si on me tue sur le champ de bataille, au moins, j'ai risqué quelque chose. Et il dit au porteur d'armes, viens et poussons. Et le Saint-Esprit me dit de te demander, est-ce que tu t'es arrêté aux limites de ton père ou de ta mère, ou bien tu t'es révolté en esprit pour dire non, je vais pousser. Est-ce que spirituellement, financièrement, socialement, ta famille s'est arrêtée à un certain niveau pour dire, non, on ne peut pas aller loin, oh. L'argent, là, c'est eux-là qui ont ça, oh. C'est ceux-là seulement. Ou bien tu dis, attends, je vais pousser au-delà des limites de mon histoire. Refuse de te limiter dans ta vie par toi-même les barricades que tu te donnes. Beaucoup de gens que vous voyez aujourd'hui grands, regardez bien l'histoire. Certains étaient 10 ans en arrière, 15 ans en arrière. Tu les regardes, ils n'avaient rien parfois. Ils se défendaient chaque jour. Mais je veux dire quelque chose à ton esprit. Vous savez, on ne commence pas à pousser physiquement, mais on commence à pousser spirituellement.

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4: Bonjour, auditeurs, auditrices de la radio Fréquence Bible. Que la grâce et la paix du Dieu Tout-Puissant vous soient continuellement renouvelées de la part de notre Seigneur Jésus-Christ de Nazareth. Je suis votre serviteur, le bishop Moïse Boudin, président fondateur des Églises évangéliques Leaders Chapel International. Bienvenue donc à ce nouveau numéro d'Incubation Plus Shalom. Chers bien-aimés dans le Seigneur, pour ceux qui nous ont suivis la semaine dernière, nous étions en train de parler de ce que c'est que les odeurs spirituelles. Et à ce nouveau numéro d'Incubation Plus, nous allons donc poursuivre sur les odeurs spirituelles. Donc c'est la suite de cet enseignement que nous avons donc entamé la semaine dernière en ce qui concerne les odeurs spirituelles. Chers bien-aimés, permettez-moi donc de faire un résumé de notre incubation toute la semaine dernière afin que ceux qui n'ont pas suivi nous prennent en marche, comprennent de quoi il s'agit et nous continuerons donc avec la suite et la fin de cet enseignement. Je disais tantôt que l'odeur spirituelle est comme une aura. C'est comme un parfum qu'une personne transpose. Et notre texte de base, c'était Zacharie chapitre 3, le verset 1 à 5, que nous ne lirons pas. Mais dans ce texte de Zacharie 3, le verset 1, la Bible nous enseigne que le souverain sacrificateur du nom de Josué avait un vêtement sale et la Bible déclare que Satan l'accusait devant Dieu. Autrement dit, l'homme peut être enfant de Dieu, l'homme peut être chrétien et être accusé au devant du Seigneur. Bien aimé dans le Seigneur, remarquez ceci, et je l'ai dit la semaine dernière, que la Bible enseigne que Satan est le père du mensonge. Mais dans le cas de Josué, il n'était pas en train de mentir. L'accusation du diable n'était pas une fausse accusation. Évidemment que l'homme de Dieu était sali à cause de ses vêtements. Donc vous devez retenir qu'il y a des choses dans nos vies qui nous donnent des mauvaises odeurs spirituelles. Dieu ne peut pas donc nous exaucer, nous écouter à cause des mauvaises odeurs que nous dégageons. Et dans le cas de Josué, une seule chose a été possible. L'ange a ordonné ce qu'on retire cet habit, ce vêtement sale de Josué, et qu'on lui donne un nouveau vêtement. Bien-aimé dans le Seigneur, on a parlé des trois manières que le diable utilise pour jeter une mauvaise odeur sur une personne. Et la semaine dernière, il s'agissait donc de la première manière que nous avons donc vu au livre de Marc chapitre 5, verset 1 à 5, que nous ne lirons pas. Mais il s'agissait donc de ce homme dont la Bible n'a jamais mentionné le nom. Il est simplement dit de lui qu'il était dans le pays de Gadara. Il dormait dans les tombeaux. Il avait pour demeure les sépulcres dans le cimetière. Et la Bible déclare que cet homme se maîtrisait avec des pierres. Cet homme certainement avait des chaînes, des fers aux pieds et aux mains, il les brisait et personne ne pouvait le dompter. Voici ce qu'on a vu la semaine dernière. Personne ne pouvait le maîtriser au point où il a été abandonné. Donc beaucoup de personnes ont perdu des amis, ils ont perdu des relations, ils ont perdu un emploi, ils ont perdu un mariage. Souvent ce n'est pas parce que c'est la volonté de Dieu. Mais le diable vous donne une mauvaise odeur. Et cette première odeur que le diable met sur une personne, on a appelé ça le caractère, le mauvais caractère. Bien aimé, ce n'est pas tout caractère que nous avons qui vient de Dieu. Ce n'est pas tout comportement que nous avons qui vient de Dieu. Il y a des comportements, il y a des caractères que nous avons, en réalité, qui sont des semences du diable dans nos vies. Le diable a semé des mauvais caractères dans nos cœurs, dans nos vies. Et nous manifestons les fruits de cet esprit. N'oubliez surtout pas, la Bible enseigne au livre de Galates chapitre 5, verset 22. Voici les fruits de l'esprit. D'accord? Donc le Saint-Esprit a des fruits qu'il manifeste lorsqu'il est dans ta vie. Et si cela est possible parce que le Saint-Esprit est un esprit, cela veut dire que même quand un esprit impur entre dans une personne, il te donne de manifester aussi ses fruits. Donc l'une des choses que vous devez savoir, le caractère que vous transportez, le comportement que vous avez ne vient pas souvent de Dieu. C'est le fruit, c'est la manifestation d'un esprit. Et comme je disais tantôt la semaine dernière, pour m'arrêter là, derrière chaque comportement, derrière chaque caractère, il y a un esprit. C'est la raison pour laquelle, bien aimé dans le Seigneur, la Bible dit que lorsque cet homme rencontra Jésus, il n'a pas seulement que connu Jésus, mais la Bible déclare que l'esprit qui l'animait a été chassé. L'histoire nous apprend que c'était une légion d'esprits. C'était plus de 6000 démons qui habitaient cet homme. 6000 démons qui habitaient cet homme. La Bible nous enseigne que lorsque ces esprits ont quitté cet homme, il est écrit à partir du verset, quand vous lisez cette écriture à partir du verset 15, la Bible nous déclare que cet homme s'est retrouvé assis, lui qui ne s'asseyait pas, lui qui était tout le temps perturbé, lui qui allait ça et là, lui qui était tout le temps agité. La Bible dit qu'il était assis, calme, vêtu dans son bon sens. Il pouvait raisonner. Il pouvait en fait utiliser son cerveau pour réfléchir. Bien-aimés dans le Seigneur, à ce nouveau numéro d'Incubation Plus, nous allons donc poursuivre cet enseignement sur les odeurs spirituelles et vous montrer les deux derniers signes, ou du moins les deux dernières manières que le diable utilise pour jeter une mauvaise odeur sur une personne. Ma prière pour toi qui m'entends en ce moment, c'est que l'Éternel te donne de recevoir une délivrance. La délivrance du comportement. Cela est très important. Beaucoup de nos chrétiens, beaucoup de nos frères, nos soeurs en Christ, sont dans la maison de Dieu, prêchent l'évangile, évangélisent. Ils sont des responsables souvent d'église. Ils sont des chantres de l'Éternel. En réalité, mais lorsque vous regardez leur caractère, leur comportement, bien aimé, ça ne reflète pas Christ. Donc la question c'est quoi? Est-ce parce que le pasteur n'est pas efficace? Est-ce parce que la parole de Dieu n'est pas assez puissante pour transformer? Mais non, la Bible déclare que la parole est assez puissante pour transformer. Mais le problème, c'est que les gens doivent accepter que j'ai besoin d'abord de me laisser être délivré. Aujourd'hui, qui parle de délivrance? Tout le monde déclare, je suis déjà délivré. Qui parle de délivrance? Tout le monde dira qu'on m'a déjà délivré, je suis déjà chrétien. Cependant, regardez le caractère des gens, regardez les attitudes, vous verrez qu'en réalité, ces personnes ne manifestent que la nature d'un esprit qui les possède. Ma prière pour toi, bien-aimé dans le Seigneur, que tu rencontres Christ, le Dieu de ton salut, mais qu'au-delà de ton salut, tu rencontres le Dieu de ta délivrance. Parce que le salut n'est que le début de la délivrance. Bien-aimé dans le Seigneur, retenez ceci, c'est très important, le salut n'est que le début d'une délivrance. C'est la raison pour laquelle ne vous arrêtez pas juste au salut pour dire « Je suis sauvé ». La vie chrétienne ne commence que par le salut. Le salut est le commencement d'une marche avec Dieu. C'est pour ça que Jésus a dit à Nicodème au chapitre 3 de Jean que si tu ne nais de nouveau, tu ne peux voir le royaume de Dieu. Lorsque quelqu'un naît de nouveau et que je deviens chrétien, c'est là que tout commence.

À chaque fois qu'il y a des disputes dans leur foyer, la dame dit, elle entend cette voix qui lui dit, quand il se couchera, prends un couteau et tue-le. Bien-aimé dans le Seigneur, on a prié pour cette dame. J'ai été témoin parce que c'est par la prière que j'ai faite que Dieu a délivré cette femme. L'esprit qui était en elle, le caractère qu'elle avait, je peux vous rassurer que lorsqu'elle se bat avec son mari, elle se bat comme un homme. Elle se bat comme un homme. D'où venait ce caractère? D'où lui venait ce comportement? D'où lui venait cette force? Bien-aimé, c'était un esprit. Ne pensez pas que vous êtes trop fort. Ne pensez pas que vous avez la force d'un buffle. Bien aimé, derrière chaque caractère que vous avez, chaque combat que vous avez, il y a un esprit qui vous pousse à faire une chose. Soit c'est l'esprit de Dieu, soit c'est l'esprit du mal. Il va prier pour toi. Ne reste pas dans ce que tu as. Ne reste pas dans ce que tu vis. Fais-toi aider. Il y a des hommes que Dieu a investis divinement avec un pouvoir, une alliance pour vous aider. Que Dieu vous bénisse et que sa grâce soit sur vous. Ce matin, à ce nouveau numéro d'Incubation Plus, nous parlerons donc du deuxième indice, donc la deuxième manière que le diable utilise pour jeter une mauvaise odeur sur une personne. Permettez-moi donc de lire ceci dans le livre de 1 Jean, le chapitre 4. 1 Jean, le chapitre 4, le verset 17. 1 Jean, chapitre 4, le verset 17. Il est écrit ceci: tel il est, tel nous sommes aussi dans ce monde. C'est en cela que l'amour est parfait en nous, afin que nous ayons de l'assurance au jour du jugement. Permettez-moi de reprendre ce verset. 1 Jean chapitre 4, verset 17. Tel il est, tel nous sommes aussi dans ce monde, dit la parole du Seigneur. Bien-aimé dans le Seigneur, la Bible déclare que tel Christ est, tel nous sommes. Je vais m'arrêter à ce niveau pour dire une chose qui est très importante. La Bible enseigne que les mauvaises compagnies corrompent les bonnes vertus. Et ça, l'apôtre Paul nous l'a enseigné, et cela est très important. La Bible déclare que les mauvaises compagnies corrompent les bonnes vertus. Je vais donc m'arrêter à ce niveau pour dire une chose très importante. La deuxième manière que le diable utilise pour jeter une mauvaise odeur sur une personne, c'est ce que j'ai appelé la mauvaise compagnie, les mauvaises fréquentations. Vous n'avez pas idée, mais la Bible déclare que tel Christ est, tel aussi nous sommes. Ça veut dire que lorsque nous commençons à contempler Christ, lorsque nous commençons à contempler le Seigneur, ce qu'il est dépeint sur nous automatiquement. Tel il est, tel nous sommes. C'est la raison pour laquelle vous ne vous rendez pas compte, mais quand vous commencez à côtoyer des personnes, quand vous commencez à fréquenter des personnes, vous allez réaliser que leur caractère commence à dépeindre sur vous. Leur personnalité commence à dépeindre sur vous. Parce qu'on ne peut être que ce qu'on voit. Et la Bible nous enseigne au livre des Proverbes que c'est le fer qui aiguise le fer. Lorsque vous fréquentez des mauvaises personnes, lorsque vous avez des mauvaises fréquentations, bien aimé dans le Seigneur, vous pouvez être une bonne personne de l'intérieur. Vous pouvez être quelqu'un de bien. Mais tout de suite, les gens vont commencer déjà à vous juger. Les gens vont commencer déjà à vous classer. Les gens vont commencer déjà à vous indexer, à vous coller une étiquette. À cause de quoi? De votre mauvaise fréquentation. Et c'est pour cela que l'apôtre Paul dit que les mauvaises fréquentations, les mauvaises compagnies corrompent les bonnes mœurs. Une fois que vous êtes une bonne personne, bien aimé dans le Seigneur, faites attention au type de relation que vous avez. Faites attention au type de personnes que vous fréquentez. Malheureusement, dans notre génération, vous verrez des chrétiens, malheureusement dans notre génération, des gens qui disent être chrétiens, mais prenez leur téléphone, regardez leur répertoire. Combien de personnes est-ce que vous avez pour votre édification, pour votre croissance spirituelle, pour votre connaissance spirituelle? Les gens en réalité sont dans nos églises, mais ils n'ont aucune communion avec les choses de Dieu. Toutes les relations, c'est des gens qui ne connaissent pas le Seigneur. Bien aimé, je m'arrête à ce que vous dites, la Bible ne nous défend pas d'avoir des amis qui ne connaissent pas le Seigneur. La Bible ne nous défend pas d'avoir des amis païens. La Bible ne nous défend pas de marcher avec ceux qui ne connaissent pas le Seigneur. D'ailleurs même, notre Seigneur Jésus, la Bible déclare qu'il était avec des gens de mauvaise vie. La Bible déclare que c'est Jésus qui marchait avec les gens de mauvaise vie. Il mangeait avec les gens de mauvaise vie. Mais lorsque vous regardez l'histoire de cet homme de Galilée, Jésus de Nazareth, il était là pour apporter l'évangile à ces personnes. Et la Bible nous déclare, quand vous lisez très bien Luc chapitre 19, il a dit à Zachée, Zachée, descends, car il faut que je rentre dans ta maison. Et la Bible nous enseigne que Jésus entra chez Zachée et il a dit à Zachée, aujourd'hui, le salut est entré dans ta maison. La raison pour

0: laquelle Jésus a fait des relations avec les gens de mauvaise vie, c'est parce qu'il leur apportait l'évangile. C'est parce qu'il allait pour leur prêcher l'évangile, pour les racheter des ténèbres à son admirable lumière. Bien-aimé dans le Seigneur, auditeur, auditeur de la radio Fréquence Vie, combien de personnes est-ce que nous gagnons dans notre entourage? Combien de personnes est-ce que nous évangélisons dans notre entourage? Vous comprenez avec moi qu'en réalité, la plupart des personnes que nous fréquentons, ce n'est pas pour les gagner au Seigneur. Ce sont ces personnes qui influent sur nous. Leur comportement influe sur nous. La musique qu'ils écoutent influe sur nous. Tout ce qu'ils font influe sur nous. En réalité, ces mauvaises compagnies nous corrompent en réalité. Et vous devez savoir que dès l'instant où le diable veut salir ton image, salir ton caractère, même te salir devant Dieu et t'accuser devant le Seigneur, il t'envoie des mauvaises connexions, il t'envoie des mauvaises fréquentations, il t'envoie des mauvaises compagnies. Et si vous ne discernez pas la volonté de Dieu, bien aimé, vous entrez dans ces mauvaises compagnies et votre vie spirituelle commence à prendre un coup, comme on le dit. Votre vie spirituelle commence à connaître un déclin. Vous commencez à connaître une tiédeur spirituelle. C'est ce que la Bible appelle l'apostasie. Beaucoup de gens ont perdu la ferveur de la prière. Des gens ont perdu l'amour de Dieu, l'amour de Christ, l'amour des choses spirituelles. Pourquoi? Parce qu'en réalité, toutes vos journées, vous les avez consacrées à des personnes qui ne sont pas une source de bénédiction pour votre foi. Il est important de côtoyer les gens qui ne connaissent pas Christ. Dans nos sociétés, dans nos entreprises, là où nous travaillons, dans les hôpitaux, dans les établissements scolaires, bien aimé, même dans les universités, tout le monde n'est pas chrétien. Oui, je suis d'accord. Mais notre responsabilité, la Bible déclare que nous sommes la lumière et le sel. C'est nous qui devons prêcher l'évangile. Malheureusement, nous ne prêchons pas l'évangile. Nous sommes avec ces personnes et ces personnes nous inculquent les valeurs. Ces personnes nous inculquent les principes. Et nous sommes étonnés que notre vie spirituelle ne croit pas. Nous sommes étonnés qu'on n'a plus l'amour de Dieu. Nous sommes étonnés qu'on n'aime plus le Seigneur. Parce qu'en réalité, nous devenons celui que nous contemplons. Et ma prière pour toi, c'est que si tu es dans une telle relation, une mauvaise relation, une mauvaise connexion, de mauvaises fréquentations, c'est que l'Éternel te délivre et qui te sépare, qui t'éloigne de ces fréquentations. Parce que ce sont les choses qui tuent la foi. Ce sont les choses qui brisent notre relation avec l'Éternel. Bien-aimé dans le Seigneur, le diable peut jeter une mauvaise odeur sur votre vie au travers des mauvaises fréquentations que vous avez. Que Dieu vous donne de discerner les personnes avec lesquelles vous marchez. Que Dieu vous donne de discerner les personnes avec lesquelles vous vous alliez, les personnes avec lesquelles vous vous associez, parce que vous ne vous rendez pas compte, mais il y a des esprits qui peuvent entrer dans vos vies au travers des mauvaises fréquentations. Vous allez commencer à aimer des choses que vous n'aimez pas avant. Vous allez commencer à apprécier des choses que vous n'appréciez pas avant. Beaucoup de chrétiens bien-aimés, ce sont les choses que nous vivons tous les jours. Nous voyons nos frères, nos soeurs, des fidèles de l'église de Dieu, beaucoup de gens commencent à aimer, commencent à s'habiller, commencent à aimer les choses de ce siècle. Souvenez-vous, la Bible nous dit ceci, dans 1 Jean chapitre 2, à partir du verset 15, bien-aimés, n'aimez point le monde, ni tout ce qui est dans ce monde, car celui qui aime le monde, l'amour du Père n'est point en lui. Mais comment peut-on aimer le monde? En réalité, c'est en contemplant les personnes que nous fréquentons. On les apprécie. On apprécie les manières de s'habiller. On apprécie les styles vestimentaires. On apprécie leur caractère. On apprécie leur comportement. On apprécie les manières de parler. Bien aimé, ça influe sur nous. Et nous sommes étonnés que demain, nous parlons comme les païens. Nous réfléchissons comme les païens. Mais la Bible nous enseigne que quand nous sommes enfants de Dieu, il y a le langage du royaume que nous devons avoir. Je prie pour toi que l'Éternel te délivre de tout mauvais, je dirais tout mauvais ami, de toute mauvaise fréquentation, de toute mauvaise compagnie, que Dieu te sépare et qu'il te donne de discerner les personnes avec lesquelles tu marches. Car tel il est, tel nous sommes. Tel il est, tel nous sommes. Que Dieu vous bénisse et que sa grâce soit sur vous. Je vais donc terminer avec la dernière manière que le diable utilise pour jeter également une mauvaise odeur spirituelle sur notre vie. Bien-aimés dans le Seigneur, je vous emmène donc dans le livre de Tite, le chapitre 2. Tite chapitre 2, nous lirons les versets 11 et le verset 12. Tite chapitre 2, le verset 11 et le verset 12. Il est écrit ceci. Car la grâce de Dieu, source de salut pour tous les hommes, a été manifestée. Elle nous enseigne à renoncer à l'impiété et au convoitisme mondain et à vivre dans le siècle présent selon la sagesse, la justice et la piété. Parole du Seigneur. Je me reprends juste le verset 12. La Bible déclare que la grâce de Dieu nous enseigne à renoncer penser à l'impiété. Bien-aimé dans le Seigneur, je m'arrête à ce niveau pour parler de la troisième manière que le diable utilise pour jeter une mauvaise odeur sur une personne. Je veux parler de l'impiété. L'impiété. Voici un mot dans la Bible. L'impiété. Qu'est-ce que l'impiété? L'impiété n'est rien d'autre en réalité que la mauvaise manière de vivre. L'impiété, si je veux la définir bibliquement, c'est la mauvaise manière de vivre. Donc la Bible enseigne dans le livre de Tite que la grâce de Dieu qui est le source du salut pour tous les hommes a été manifestée. Cette grâce nous enseigne à faire quoi? À renoncer à l'impiété. Bien-aimés dans le Seigneur, vous devez renoncer à l'impiété, c'est-à-dire la mauvaise manière de vivre. Amen. Et cela est très important. Je veux déjà à ce niveau dire une chose qui est très très essentielle. Est-ce que vous pouvez vous imaginer que bon nombre de personnes sont dans la maison de l'Éternel avec des responsabilités dans nos églises? Des gens que je dirais chrétiens, bien-aimés. Mais en réalité, ces personnes sont étrangères à la vie de Dieu. Ces personnes sont étrangères à la vie de Dieu. C'est-à-dire que ces personnes ont une mauvaise manière de vivre dans la maison de Dieu. Et c'est ce que la Bible appelle l'impiété. Cela veut dire que quoi qu'étant chrétien, ta manière de vivre, ta manière de te comporter, ta manière de réfléchir, ta manière de parler est une manière qui est étrangère à la vie de Dieu. Et la Bible dit dans l'épître de Tite que la grâce de Dieu nous enseigne à renoncer à l'impiété. C'est-à-dire qu'il y a une responsabilité que vous devez avoir. Vous devez changer votre manière de vivre. La grâce de Dieu nous appelle à renoncer à l'impiété. Bien-aimé dans le Seigneur, regarde le type de vie que tu as. Je vais terminer mes propos sur ce point pour dire à une personne que lorsque vous entrez dans la présence de Dieu, ce ne sont pas vos prières que Dieu exauce d'abord. Lorsque vous entrez dans la présence de Dieu, ce ne sont pas vos prières que Dieu entend d'abord. Dieu doit d'abord sentir une bonne odeur. Et la bonne odeur doit venir de votre manière de vivre. Souvenez-vous au livre de Genèse chapitre 8, à partir du verset 20, je ne lirai pas ce verset. Mais la Bible déclare que lorsque Noé sortit de l'arche, il a bâti un autel et il a offert des holocaustes. La Bible déclare que l'Éternel sentit une bonne odeur. Et Dieu résolut en son cœur de ne point détruire la terre. Dieu prend l'engagement d'exaucer Noé. Dieu prend l'engagement de ne plus détruire la terre. À cause de quoi? À cause d'une bonne odeur qu'il a sentie. Bien-aimé dans le Seigneur, la chose la plus importante, ce ne sont pas les prières que nous faisons. Je vous dis une chose, une vérité spirituelle. Lorsque quelqu'un rentre dans la présence de Dieu pour prier, ce que Dieu attend d'abord, ce n'est pas la prière, ce ne sont pas les paroles. Dieu d'abord doit sentir la bonne odeur. Dieu doit sentir que ta vie lui est agréable. Dieu doit sentir que le type de vie que tu mènes est une vie qui lui plaît. Et cela est très important. Parce que la Bible nous enseigne au livre d'Ésaïe, quand vous lisez Ésaïe, la Bible nous dit ceci: la main de l'Éternel n'est pas courte pour nous sauver, ni ses oreilles trop dures pour nous entendre. Mais la Bible déclare que ce sont nos péchés qui créent une séparation et qui empêchent Dieu de nous écouter. Bien-aimé dans le Seigneur, l'une des choses que le diable fait, il te jette une vie d'impiété au point où ta vie devient impure devant Dieu. Ta vie devient comme répugnante devant Dieu. Ta vie devient comme une vie sale devant Dieu. Au point où Dieu ne peut plus intervenir. Même quand tu cries à lui, Dieu reste sourd à tes prières. Même quand tu cries à lui, Dieu reste indifférent à ta prière. Parce que ta vie est une vie d'impiété. Bien-aimé dans le Seigneur, la Bible dit, selon Tite, renoncer à l'impiété. J'appelle chaque enfant de Dieu qui m'écoute en ce moment, renonce à l'impiété. Toute mauvaise manière de vivre, renoncez à ces choses. Parce que la chose la plus importante, c'est l'odeur que vous manifestez, c'est le parfum que vous dégagez, c'est la vie que vous avez. Et cela est très important. Je vous résumer certainement ce texte dans le livre de Romains, où l'apôtre Paul disait ceci. Il dit: je vous exhorte, au chapitre 12 de Romains, à vous offrir vos corps comme un sacrifice vivant, saint, agréable à Dieu, ce qui sera de votre part un culte raisonnable. Verset 2, il dit: ne vous conformez pas au siècle présent, mais soyez transformés par le renouvellement de votre intelligence. Ne vous conformez pas au siècle présent. Bien aimé dans le Seigneur, le diable est un accusateur. Et la Bible l'appelle l'accusateur de nos frères. Il va toujours vouloir te salir. Il va toujours vouloir t'accuser. Souvenez-vous que toute accusation du diable est une accusation fondée. Quand ta vie est une vie d'impiété. Bien-aimé dans le Seigneur, le diable t'accusera. Quand tu viendras à la présence de Dieu pour prier, il t'accusera toujours. Et ce sont les choses qui bloquent nos prières. Ce sont les choses qui ferment le ciel sur nos vies. Ma prière pour toi, c'est que Dieu te délivre de toute vie d'impiété et que tu commences à vivre en nouveauté de vie, comme un enfant racheté de Dieu. Soyez bénis, chers enfants de Dieu. Et sachez ceci, que toute odeur spirituelle que nous avons, soit est agréable à Dieu, soit n'est pas agréable au Seigneur. Le diable peut nous faire perdre la grâce à cause d'une mauvaise odeur devant Dieu. Le diable peut nous faire perdre un mariage, peut nous faire perdre une relation à cause d'une mauvaise odeur. Ma prière pour toi, c'est que Dieu te donne la capacité, non seulement d'être affranchi des odeurs spirituelles par le caractère que tu as, d'être affranchi par les mauvaises relations que tu as, et que Dieu te donne également de vivre une vie de piété. Soyez bénis et que la lumière de Christ luise dans vos cœurs et que cette lumière vous délivre par la puissance de Christ Jésus-Christ. Merci, que Dieu vous garde et que sa paix soit avec vous. C'était donc votre serviteur, le bishop Moïse Gouda, président fondateur des églises évangéliques Leaders Chapel International. Je vous donne donc rendez-vous la semaine prochaine dans un nouveau numéro d'Incubation Plus. Que Dieu vous garde au nom de Jésus-Christ. Shalom.
1: Merci.
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2: Vous faites bien de nous suivre sur les 89.4 FM. Madame et messieurs, bonsoir et bienvenue dans cette édition de 19h30. La dernière session de ce vendredi 18 septembre 2026 démarrera à présent avec le sommaire de ce journal. Église baptiste filiale des filles d'engrais, fête annuelle des hommes 2026, au succès total des échos dans ce journal. Côte d'Ivoire, environ 183 tonnes de médicaments falsifiés saisis en 9 jours dans le cadre de l'opération épervier spéciale. Traçabilité du cacao, 600 coopératives effectuent tous leurs achats avec la carte du producteur. Et puis à l'international, en Gambie, des entreprises en difficulté face aux coupures d'électricité. Et voilà, c'est tout pour le sommaire de cette édition. Madame et messieurs, bienvenue dans ce journal. Ouvrons ce journal avec la répression des médicaments falsifiés menée par les forces de défense et de sécurité. Près de 183 tonnes de médicaments de qualité inférieure et falsifiés et de médicaments détournés ont été saisis du 7 au 16 septembre 2026 dans le cadre de l'opération épervier spéciale menée à Bouaké, à Daloa et à Korogo, selon un communiqué du Conseil national de sécurité publié hier jeudi 17 septembre. L'opération lancée le 7 septembre dernier pour une durée de 90 jours mobilise 1320 éléments de la police et de la gendarmerie nationale. Elle vise notamment à démanteler les réseaux de trafic de médicaments de qualité inférieure et falsifiés et de médicaments détournés, à renforcer la lutte contre la drogue et à réprimer l'incivisme routier. Outre les saisies de médicaments, les forces engagées ont procédé à la destruction et à la non-recolonisation de 56 fumoirs au cours de la période considérée. Elles ont également saisi plus de 3500 engins, essentiellement pour non-port du casque de protection ou défaut de plaque d'immatriculation. Le bilan fait aussi état de l'interpellation de 196 individus conduits devant les parquets pour des faits d'incitation à la violence et de trafic de médicaments de qualité inférieure et falsifiés et de stupéfiants. Par ailleurs, 180 enfants en conflit avec la loi ont été interpellés puis mis à la disposition de la cellule de coordination, de suivi et de réinsertion pour leur prise en charge. Intéressons-nous à présent à l'église baptiste filiale des filles d'engrais Cocody qui a tenu sa fête annuelle des hommes dans un succès total. Le département des hommes de l'église baptiste filiale des filles d'engrais Cocody a organisé du 11 au 13 septembre 2026 sa fête annuelle avec succès. Conférences, concerts d'évangélisation, culte de clôture en l'honneur des hommes est au programme de ces festivités. Écoutons un extrait du message du culte de clôture qui nous parle de Jésus, le chemin, la vérité et la vie.
3: Mon frère, ma soeur, aujourd'hui, il y a une voie qui t'a tracé le chemin qu'il faut emprunter. C'est la voie qui t'a Jésus-Christ. Il n'y a pas d'autre voie. Il n'a pas dit, je suis l'une des voies. Je suis l'un des chemins. la vérité et la vie. C'est une manière dont Dieu nous aide à marcher sur la voie du Seigneur Jésus-Christ. Parce qu'avec lui, nous allons toujours demeurer dans la vérité. Qui veut demeurer dans la vérité? Qui veut marcher sur le bon chemin? Tout est regardé dans le Seigneur Jésus-Christ. Il nous a clairement dit qu'il est le chemin, la vérité et la vie. Qui veut avoir la vie? Les Juifs, la vie vient dans Jésus-Christ. Jésus-Christ est le chemin. Jésus-Christ est la vérité. Jésus-Christ est la vie. Je sais que vous allez emprunter beaucoup de chemins. Je sais que vous dites que vous vivez. Mais ce n'est pas vrai.
2: Délectons-nous à présent avec ce bout d'extrait de concert de la chanteuse Grace Valérie et de Richard Crémy.
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0: Les chanteurs Grâce Valérie et Richard Grenet, heureux d'avoir pris part à ce programme, apprécient ce beau moment.
1: Je chante Grâce Valérie, j'ai été invitée comme chanteur à ce programme spécial d'évangélisation de l'église baptiste Philadelphie. Et là, je viens de chanter, j'ai fini ma prestation. Vraiment, je bénis le Seigneur parce qu'il est là, il est présent. L'évangélisation, c'est le cœur de Dieu. Hein. Dieu aime l'évangélisation parce que le but de tout ce que nous faisons, de l'Église et la mission qui est confiée à l'Église, la grande commission, c'est d'aller partout faire des disciples, c'est le salut des âmes. Donc quand une manifestation est organisée pour le gain des âmes, pour sauver des âmes, cela réjouit le cœur du Seigneur. Et je bénis l'Église baptiste Philadelphie qui a pris cette initiative. Vous voyez que les temps sont difficiles, les temps ne sont pas faciles, mais nous devons continuer l'œuvre de Dieu.
2: Je suis dans la joie de vous retrouver aujourd'hui ici à Angré pour servir le Seigneur avec les hommes de l'église, l'église baptiste de la Belgique. Il faut dire que ma joie est grande parce que là, nous avons célébré le Seigneur et invité les âmes à revenir au Seigneur Jésus, étant donné que nous sommes dans les dernières heures et il nous faut sonner la lampe parce que Jésus revient bientôt. Et je suis vraiment dans la joie d'être là et ma prière que ce genre de programme se multiplie afin de pouvoir inviter plusieurs personnes à retrouver leur Père Jésus-Christ. C'est un conseil de voyage, mon appel va à l'endroit de toutes les églises. Aujourd'hui, nous avons une grande mission de responsabilité, celle d'aller annoncer la bonne nouvelle à ceux qui ne voient pas le Seigneur. Alors, nous ne devons pas garder la bouche fermée. Nous sommes dans les derniers temps. C'est maintenant qu'on doit multiplier nos évangélisations. J'ai pour l'habitude de dire, quand il y a une finale de match et que le match est à sa fin, et qu'il y a 0-0, les supporters donnent des chansons pour motiver les joueurs sur le stade. Les entraîneurs aussi changent les joueurs pour mettre d'autres joueurs. Vous dites quoi? Nous sommes dans les derniers temps. Et en cela, le diable multiplie ses mauvaises actions pour détruire plusieurs âmes. Alors, nous qui sommes la lumière du monde, celle de la terre, on ne doit pas garder la bouche fermée, on doit sortir de nos assemblées pour aller gagner des âmes parce que les gens veulent s'accorder Jésus. Il y a la joie au ciel, quelle âme se répond.
0: Des fidèles de l'église baptiste Philadelphie d'Angré Cocody, très édifiés, s'expriment au micro de notre équipe de reportage.
3: Frère Soussou de l'église Philadelphie d'Angré. Donc nous avons tous assisté à un événement qu'on ne peut plus précieux pour nous, les chrétiens, avec un thème essentiel pour la chrétienté, l'évangélisation. Je retiens surtout que, contrairement aux habitudes qu'on a à sonder, à parler, à prêcher pendant longtemps, ça a été plutôt un moment d'adoration suivi de l'habité factuelle de toucher les uns les autres, toucher le cœur des uns des autres pour la gloire de Jésus. Nous sommes heureux de partager cet instant avec la communauté locale et prions que le nom de l'Éternel, comme aujourd'hui, soit toujours glorifié au travers de Jésus-Christ de Nazareth.
4: Daniel Diaka, nous sommes dans la joie de pouvoir être présents à cette rencontre qui est le couronnement de la fête des hommes. Nous voudrions vraiment que les uns les autres sachent que la fête des hommes est visée l'évangélisation de ce quartier. Et ensemble, nous avons travaillé sous la direction du Seigneur pour toucher le quartier et leur apporter l'évangile.
5: Mankoudou Lor, je suis de cette église, je suis venu à ce concert-là. Il faut dire que c'était très édifiant. Tous les intervenants, le groupe de l'église, notre maman qui est intervenue, et puis ensuite Jacques Rébé, en tout cas, c'était vraiment très édifiant. On a vraiment été édifiés et on a pu pêcher aussi des hommes aussi pour la gloire de Dieu. Je pense que c'est un très beau moment pour renouveler, pour toujours avoir des âmes, pour toujours édifier le corps du Christ.
6: Charlotte Brou, diaconesse Madame Brou, je suis membre de cette église. Et je bénis le Seigneur pour cette soirée d'évangélisation organisée par le département des hommes. Les femmes ont eu leur fête en juillet et les papas nous ont promis de faire également. Et nous voyons que vraiment, avec ce concert, ils ont vraiment fait fort. Et nous sommes vraiment reconnaissants au Seigneur pour le contenu, pour nos frères chants qui sont venus. Et ça a été vraiment un grand moment d'édification, de tout par les chants. Et nous rendons toute la gloire au Seigneur.
0: Traçabilité du cacao, 600 coopératives effectuent tous leurs achats avec la carte du producteur. 600 sociétés coopératives ont déjà effectué l'intégration de leurs achats et livraisons de fèves de cacao de la campagne 2026-2027 avec la carte du producteur depuis l'entrée en vigueur du système national de traçabilité le 1er septembre 2026 selon une note d'information du Conseil du café cacao transmise à l'agence ivoirienne de presse hier jeudi 17 septembre. Ces coopératives utilisent également les sacs et les scellés destinés à assurer la traçabilité et la certification du cacao ivoirien conformément aux nouvelles exigences du système. En amont de la mise en œuvre du système national de traçabilité, le Conseil du Café Cacao a procédé à la formation des sociétés coopératives et à leurs équipements en terminaux de paiement électroniques et en scellés. Au total, 10 000 terminaux de paiement électroniques et 10 millions de scellés avaient été distribués gratuitement avant le 1er septembre dernier. La distribution se poursuit dans les 13 délégations régionales du Conseil du Café Cacao afin de permettre à l'ensemble des coopératives agréées de tracer leur production, de faciliter son accès au marché extérieur, notamment dans la perspective de l'application à partir du 1er janvier 2027 du règlement européen sur la déforestation importée. À l'international, renforcement des liens diplomatiques, transition agricole et sécurité numérique, ce sont les grands axes de la collaboration entre le Kenya et Israël célébrée récemment lors d'un rassemblement de la Fondation Match for Israel. En présence de représentants religieux et de l'ambassadeur israélien, des projets majeurs ont été annoncés, allant de l'utilisation de l'intelligence artificielle pour les récoltes à la création du système CyberDome contre les cyberattaques. Les détails dans ce reportage de nos confrères de I24 News Israël.
7: Rassemblement pour Israël au Kenya. La fondation Marche pour Israël a inauguré un rassemblement à Narok en présence de l'ambassadeur d'Israël au Kenya. Une initiative menée par l'évêque Paul Karanja qui a réuni des personnes autour d'une vision commune d'amitié, de foi et de soutien à Israël. L'ambassadeur israélien a appelé à un renforcement des liens entre le Kenya et Israël et à la paix. Gideon Béhar a aussi assuré qu'Israël est disposé à transférer des technologies agricoles innovantes au Kenya afin de stimuler la production alimentaire, d'autonomiser les petits exploitants agricoles et d'atténuer les effets du changement climatique. Il a souligné l'importance d'adopter des technologies agricoles intelligentes et de précision, notamment l'intelligence artificielle, accroître les rendements, réduire le gaspillage et atténuer les effets du changement climatique. L'ambassadeur d'Israël au Kenya a également déclaré qu'Israël collabore avec le Kenya à la construction d'un système national de cyberdéfense baptisé CyberDome. Ce partenariat vise à protéger les agences d'État, les infrastructures numériques critiques et les entreprises privées kenyanes contre une forte augmentation des tentatives de piratage et des menaces en ligne. Selon Gideon Béhar, l'objectif ultime de cette collaboration entre Jérusalem et Nairobi est de faire du Kenya un pôle de cybersécurité pour l'Afrique de l'Est.
0: C'était à l'instant le reportage de nos confrères de I24 News Israël sur le renforcement des liens diplomatiques entre le Kenya et Israël. Toujours à l'international, depuis le mois de juin, la Gambie est paralysée par des coupures d'électricité prolongées qui ont atteint le paroxysme ces dernières semaines. Cette situation, qui survient en plein cœur de la saison chaude, a engendré deux nuits de manifestations chaotiques et spontanées la semaine dernière, durant lesquelles les manifestants ont bloqué les routes. À Tanji, les coupures ont parfois duré 12 à 48 heures et prolongé les habitants dans une obscurité totale toute la nuit. Les commerces ont fermé leurs portes, les hôpitaux ont dû recourir à des générateurs qui ont parfois failli et les habitants se sont démenés pour recharger leurs téléphones et conserver leurs aliments au frais. À certains endroits, l'approvisionnement en eau a été coupé pendant 24 heures. Le fournisseur d'énergie gambien, la National Water and Electricity Company, a déclaré mi-août que les coupures de courant étaient dues à des pics de demande, principalement liées aux températures élevées combinées à des contraintes sur les importations d'électricité et à un incident technique. Ces coupures surviennent à quelques mois seulement des élections gambiennes prévues le 5 décembre prochain. Alors que la colère monte, le président Adama Barrow a promis que la situation électrique s'améliorerait d'ici la fin du mois d'octobre. Passons à présent à l'actualité sportive. Football, championnat européen. Les championnats européens démarrent dès ce vendredi. En Allemagne, le Bayern de Munich affronte en ce moment même l'Union Berlin. Angleterre, Premier League, Chelsea se déplace sur la pelouse de Brentford. En Espagne, Liga, l'Espagnol de Barcelone reçoit le Elche. Et en France, en Ligue 1, Monaco reçoit le sang et or du Racing Club de Lens. Passons à présent au rappel des titres. Église baptiste au final des filles d'engrais fête annuelle des hommes 2026 au succès total. Vous avez eu des échos dans ce journal. Côte d'Ivoire, environ 183 tonnes de médicaments falsifiés saisis en 9 jours dans le cadre de l'opération épervier spéciale. Traçabilité du cacao, 600 coopératives effectuent tous leurs achats avec la carte du producteur. Et puis à l'international, en Gambie, des entreprises en difficulté face aux coupures d'électricité. Fin de ce journal, cette édition a été réalisée par Ephraim Djadja, présentation Moïse Ngueta. Ne manquez surtout pas le grand journal demain à 8h GMT. Sur ce, je vous souhaite un excellent week-end et une très belle soirée sur la radio de la vie.

L'église Ariste, le comité international Aris, COMI-HA, le comité national Aris de Côte d'Ivoire, CNHACI, apôtre évangéliste Annemar Wabo-Jacob, chef apôtre du siège de l'église Aris, président par intérim du CNHACI, l'ensemble de la communauté chrétienne, général Diamant Albert, chef du village de Kossou et sa notabilité, Nana Yaokofi Koko Zaplo, chef du village de Mbumukro et sa notabilité, M. Yogo Elaza, doyen des cadres Blot de Diabo, Mme Church, Bra Hélène, épouse Atcho Albert et enfant à Brébo et à Paris, M. Church, Nyan Georges, épouse et enfant à Abidjan et à Paris, Mme Church, Yéhi Clémence, épouse Zadi, époux et enfant à Abidjan, Mme Church, et Sipolette et enfant à Dabou et Koussou, M. Church, John.

0: Monsieur Akrémil, la grande famille Akwami Kofi de Ndoumoukro et Abidjan, les enfants de veuve Yao Miklo à Abidjan, les enfants de veuve Kwasi Aya à Dimbokro et Abidjan, Monsieur Amani Evariste, président de la mutuelle de Ndoumoukro et l'ensemble des mutualistes en Côte d'Ivoire et dans la diaspora, les familles alliées, veuve
1: Madame Church,
0: Mbra Ao Marie, Louise et enfants à Abidjan et en Europe,
1: Madame Church,
0: Amen Elisabeth, épouse de Boni, époux et enfants, Monsieur Chanch, voyez Armand, époux et enfant.
1: Monsieur Chanch,
0: Lasme, Providence et enfant.
1: Madame Chanch,
0: Dunclair, Marina, époux et enfant.
1: Madame Chanch,
0: Kéyei, Sandrine, épouse, Konaté, époux et enfant.
1: Monsieur Chanch,
0: Wade, Aoui, William et épouse. On la profonde douleur de vous fait part du rappel à Dieu de leur fils. Père, oncle, cousin, époux, père, grand-père, apôtre, professeur
1: Church,
0: Mel Félix, président du comité international ARIS, COMI HA, président du comité international ARIS du Côte d'Ivoire, CNHACI, enseignant à la retraite, ex-sous-directeur de la décentralisation culturelle, ex-chef du cabinet du ministre des Affaires culturelles, membre fondateur sociétaire du Burida, ancien vice-président du conseil administratif du Burida. Décès survenu le mercredi 29 juillet 2026 dans sa 81e année. Un serviteur s'en est allé, une œuvre demeure, une mission se poursuit. Programme du 7 au 13 septembre 2026 de 17h à 20h. Présentation des condoléances au domicile du défunt à Cocody Aguin de Plateau, Carrefour, Opéra. Mercredi 9 septembre 2026, de 19h à 21h, première veillée au domicile du défunt à Cocody Aguin de Plateau, Carrefour, Opéra. Mercredi 16 septembre 2026, de 19h à 21h, deuxième veillée de prière au siège de l'église ARIS à André Durobité 2, Abidjan. Jeudi 24 septembre 2026, de 9h à 10h, levée du corps à la salle Félix Houphouët-Boigny, Ivoisserre, Fréjville, Abidjan. Suivi de première escale au domicile du défunt à Cocody Aguin, de Plateau Carrefour Opéra. Deuxième escale au siège de l'église ARIS à André Durobité 2, Abidjan, pour une séance d'hommage et de témoignages. 14h30, transfert du corps au village du défunt à Koussou, sous-préfecture de Dabou. 21h à 6h, veillée funèbre. Vendredi 25 septembre 2026, de 10h45 à 11h30, inhumation au cimetière du dit village.
1: Monsieur Mambé Beugue Robert, Premier ministre de la République du Côte d'Ivoire, Monsieur Aka Aoulé Eugène, président du Conseil économique, social, environnemental et culturel du Côte d'Ivoire, et Madame Monsieur Kovenant Kwasi Adjumani, ministre d'État, conseiller spécial à la présidence de la République du Côte d'Ivoire, et Madame Monsieur Chava Laurent, ministre conseiller à la présidence de la République, et Madame Monsieur Kwaku Kofi.

et de la couverture maladie universelle et Madame, Monsieur Diarra Souba Souliman, ministre du Plan et du Développement et Madame, Monsieur Ian Sié Yacouba, ministre des Infrastructures et de l'Entretien routier et Madame, Monsieur Ouattara Djibril, ministre de la Transition numérique et de l'Innovation technologique et Madame, Madame la ministre Anne Missou, Monsieur Kwame Nzoako Jérôme, maire de la commune d'Atiguakro, Docteur Menem Issou Tanovla Christelle, épouse Momine, époux et enfant à Abidjan et au Canada, Menem

0: et enfants à Abidjan et à Bengoro, Mene Mesu Ayemo Stéphane Raymond à Abidjan, Kwame Ndiamo Alphonse, Madame et Famille en France, Pasteur Billy, Madame et Famille à Abidjan, la reine des mères Fatou Vadiga, présidente du ministère spirituel des soldats de Dieu de Côte d'Ivoire pour la délivrance mondiale et l'unification des églises et toute sa communauté, le directeur général de la radio Fréquence Vie et son personnel, les amis de la radio, vous font part du rappel à Dieu de leur fille, mère, grand-mère, sœur, tante, cousine, belle-sœur, belle-mère, épouse, marraine et co-religionnaire, Conan Amenan Léontine, épouse Ménin Messou, secrétaire de direction au ministère de l'Agriculture, du Développement Rural et des Productions Vivrières à la retraite, amie de la radio Fréquence Vie, décès survenu le jeudi 30 juillet 2026 à Abidjan. Le programme des obsèques se présente comme suit, samedi 12, dimanche 13, lundi 14 septembre 2026, présentation de condoléances, heure de 17h à 20h, lieu domicile familial, Villa Aum Mukansi à la Riviera Abata, derrière la cité Oribat, rue Mesou Niamia. Mercredi 16 septembre 2026, veillée d'hommage, heure de 19h à 21h, lieu salle Félix Houphouët-Boigny de Boussep, 13 juillet. Samedi 19 septembre 2026, levée de corps, heure de 7h30 à 8h30, lieu salle Félix Houphouët-Boigny de Boussep, 13 juillet, transfert à Adjouan, département d'Aboisseau, suivi de l'inhumation. Honorable Baudouin Ngoran Dominique, ex-député maire de Mbayakro. Honorable Kwame Tiali Honoré, ex-député de Mbayakro. Nanan Kofi Ndri Jean-Baptiste, chef du canton Sondo, des sous-préfectures de Mbayakro et de Kondosou. Nanan Mbaya Kofi Désiré, chef du village de Mbayakro. Nanan Kwadio Gien Etienne, chef du village de Saibo. Nanan Kwasi Kwame, chef du village de Pendekro. La grande famille Timile Raïka à Abidjan, Mbayakro, Saagikro, Canada et Italie. La grande famille Gienkona à Abidjan, Yamsoukro, France, États-Unis et Canada ont la profonde douleur de vous faire part du rappel à Dieu de leur père, grand-père, frère, beau-père, cousin et ami, Krayao Vincent, décès survenu le mercredi 12 août 2026 au CHU de Boaké. Le programme des obsèques se présente comme suit. Du vendredi 2 au dimanche 4 octobre 2025, de 18h à 20h, réception des condoléances et de dons à la Riviera Palmeret, cité Cipine 4, Saint-Viateur, Villa, numéro 340. Le mercredi 7 octobre 2026, de 19h à 21h, veillée religieuse à Ivoset, Trècheville, sous le préau. Le vendredi 9 octobre 2026, de 16h à 17h, levée de corps au funéranium Sefusi de Mbayakro. 21h à 0h, veillée religieuse suivie d'une veillée traditionnelle jusqu'à l'aube à Mbayakro. Le 10 octobre 2026, de 7h à 10h, cérémonie de Nzien, remise de dons et intervention religieuse suivie de l'inhumation au cimetière de Mbayakro.
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En ce lieu, nous parlons de Jésus-Christ, un homme qui a marqué l'histoire humaine. Au point que même le calendrier situe l'histoire avant et après Jésus-Christ. À chaque fois que vous remplissez un chèque, vous apposez votre signature et vous confirmez que nous sommes bien en 2012 après Jésus-Christ. Et oui, parce que pour la plupart d'entre nous également, il y a un avant Jésus-Christ et il y a un après Jésus-Christ. Il a changé nos vies en bien, il nous a sauvés, il nous a pardonné nos péchés et nous sommes heureux de le connaître et de vivre avec lui. Et ce n'est pas une expérience réservée à une élite. Vous pouvez tous connaître Jésus-Christ, vous pouvez tous entrer en contact avec lui, le prier, lui confier votre vie et changer ainsi de destinée. La foi régulièrement est remise en question, notamment la résurrection. Est-ce que vous croyez vraiment à cela? Ces jours-ci, il y a des marcheurs qui sont venus dans notre quartier, des témoins de Jéhovah, et qui ont essayé de solliciter un petit peu mes voisins. Ils sont arrivés à la porte de mes voisins pour dire « C'est la résurrection, est-ce que vous savez, est-ce que vous connaissez ?» Et puis mes voisins ont dit « Vous savez, nous avons un pasteur dans notre quartier, nous avons tout ce qu'il nous faut !» Nous avons tout ce qu'il nous faut. J'étais content de cette réaction des voisins qui croient que Jésus est le Sauveur et le Seigneur. Un jour, on a demandé à Mère Teresa qu'est-ce qu'elle pensait, parce que régulièrement, la foi est remise en question et bousculée, y compris ce principe, ce point de théologie qui est la résurrection. Alors, Mère Teresa, qui n'a jamais eu peur de personne, a dit ceci. Les personnes qui remettent en question la résurrection de Jésus-Christ sont comme les moustiques autour d'un lion majestueux. C'est-à-dire que ces moustiques font beaucoup de bruit, mais le lion reste impassible. L'une des descriptions de Jésus-Christ, c'est le lion de la tribu de Juda, cette tribu d'Israël. Il est issu de cette tribu-là. Il est le grand vainqueur. Et la résurrection de Jésus-Christ résiste à toutes les attaques des contradicteurs. Un historien du 1er siècle qui s'appelle Flavius Joseph raconte justement l'histoire de Jésus et il nous dit, entre autres, que des centaines de personnes l'ont vu. Et j'ai retrouvé ce petit article tiré de Jésus qu'on peut trouver sur les presses universitaires de France, même sur Internet, si vous le souhaitez, vous tapez Flavius Joseph, vous tapez Jésus.

C'était un faiseur de prodiges, un maître des gens qui recevaient avec joie la vérité. Il entraîna beaucoup de Juifs et aussi beaucoup de Grecs. Celui-là était le Christ. Et quand Pilate, sur la dénonciation des premiers parmi nous, le condamna à la croix, ceux qu'il avait aimés précédemment ne cessèrent pas, car il leur apparut après le troisième jour, vivant à nouveau. Les prophètes divins avaient dit ces choses et 10 000 autres merveilles à son sujet. Jusqu'à maintenant encore, le groupe des chrétiens, ainsi nommé après lui, n'a pas disparu. Flavius Josèphe, un historien juif qui écrit au 1er siècle. La foi supporte la discussion et la remise en question. Et lorsque vous lisez, lorsque vous prenez le temps de lire les textes bibliques, lorsque vous analysez les récits, lorsque vous regardez les faits de manière honnête, sincère, en cherchant vraiment à connaître la vérité, vous allez avoir la même réaction que le capitaine romain qui se trouvait au pied de la croix de Jésus. Dans Matthieu au chapitre 27 et au verset 54, voilà ce que l'on lit. Le capitaine et ceux qui étaient avec lui pour garder Jésus, voyant le tremblement de terre et ceux qui venaient d'arriver, furent saisis d'une grande crainte et dirent, il était vraiment le Fils de Dieu. Capitaine romain. Il y a 2000 ans, Jésus est né à l'encontre de toutes les lois de la nature. Il est né dans la pauvreté et dans l'obscurité. Aujourd'hui, 2000 ans plus tard, il est adoré par des chrétiens et des millions de chrétiens dans le monde entier. Il n'a voyagé qu'une seule fois en dehors des frontières de son pays, c'était en Égypte, lorsqu'il était tout petit, pour fuir

C'est la bonne nouvelle de Jésus-Christ. Il n'a pas eu de fortune, pas d'influence particulière, pas de réseaux sociaux. Sa famille n'avait rien de spécial. Et aujourd'hui, sa famille est composée de toutes les nations, toutes les tribus, toutes les ethnies, tous les peuples, et parle toutes les langues qui existent sur la terre. Alléluia. Alléluia. Dans son enfance, il a terrifié un roi. Il a confondu des sages. Dans sa vie adulte, il a touché les plus petits, il a fait du bien aux pauvres, il a guéri les malades, il a délivré ceux qui étaient sous l'emprise des ténèbres. Il n'a jamais écrit un livre. Mais son message a inspiré des millions d'écrivains.

musique, de millions de chants, des hymnes, des cantiques, des musiques merveilleuses. Sa vie est unique. C'est un homme qui était propre, intègre, sans péché. Il était irréprochable. Ce qu'il a dit était absolument unique. Aimez vos ennemis, faites du bien à ceux qui vous haïssent. On a dit autour de lui, jamais homme n'a parlé comme cet homme. Personne n'a jamais pu le prendre en défaut. On a essayé de le piéger, il n'y est pas arrivé. Il n'a pas seulement donné du pain, il a dit, je suis le pain de vie. Il n'a pas seulement apporté la lumière, mais il a dit, je suis la lumière. Il n'a pas seulement montré un chemin, il a dit, je suis le chemin, la vérité et la vie. Et ce qu'il a dit, il l'a fait. Il est la parole de Dieu, la parole faite chair. Sa mort également est unique. Il a porté en son corps le péché du monde entier. Au moment de sa mort, il y a eu des ténèbres, il y a eu des tonnerres, il y a eu de l'orage.

je le rebâtirai. Il parlait de son corps. Il est entièrement Dieu, entièrement homme. Il pardonne nos péchés, il transforme nos vies. Il donne l'assurance de la vie après la mort. Réfléchissez, mes amis, à tout cela. Qui est semblable à Jésus-Christ? Qui peut nous donner pareille espérance? Il s'occupe de notre passé, il construit avec nous notre avenir. Il est notre Créateur, il est notre Sauveur, il est notre Seigneur. Il ne change pas, il est fidèle. Il est le même hier, aujourd'hui et éternellement. Il est vivant. Maintenant, la résurrection de Jésus-Christ n'est pas seulement un fait historique. La résurrection, c'est d'abord une personne. Je suis la résurrection et la vie, dit Jésus. Celui qui croit en moi vivra. Bien même, il serait mort. Et la véritable question ce matin, j'en arrive à notre thème, qui est le message du tombeau vide. Parce qu'il y a un message qui émane du tombeau vide. La véritable question, c'est qu'est-ce que ça peut changer pour moi? Qu'est-ce que ça m'apporte? Qu'est-ce que ça veut dire pour moi, ado? Qu'est-ce que ça veut dire pour moi, couple, famille? Qu'est-ce que ça signifie pour moi, chef d'entreprise? Qu'est-ce que cela signifie pour moi, mère au foyer?

un message qui vient nous rejoindre aujourd'hui. C'est un message qui est personnel, un message qui est direct. Un message qui va nous mettre sur la voie du salut, sur la voie de la délivrance. Un message qui va nous apporter une espérance vivante. Un message d'amour, un message de puissance, un message de victoire. Matthieu chapitre 28, verset 1er. Et nous allons lire ce récit dans cet évangile de Matthieu. Matthieu 28 au verset 1er. Après le sabbat, à l'aube du premier jour de la semaine, Marie-Madeleine et l'autre Marie allèrent voir le sépulcre. Voici qu'il y eut un grand tremblement de terre, car un ange du Seigneur descendu du ciel vint rouler la pierre et s'assit dessus. Son aspect était comme l'éclair et son vêtement blanc comme la neige. Les gardes tremblèrent de peur et devinrent comme morts. Mais l'ange prit la parole et dit aux femmes, « Pour vous, n'ayez pas peur, car je sais que vous cherchez Jésus le crucifié. Il n'est pas ici. En effet, il est ressuscité.

je vous l'ai dit. N'ayez pas peur. Le premier message du tombeau vide ce matin, c'est celui-là. N'ayez pas peur. Chers amis, frères et sœurs, n'ayez pas peur. La résurrection de Jésus, j'ose le dire, l'affirmer ici, Bible en main, est la réponse à toutes les peurs de toute l'humanité, de tous les temps, et la réponse à toutes les peurs modernes.

ou la peur d'être avec quelqu'un, la peur de faire confiance, la peur de mourir, la peur de vieillir, la peur d'être malade, la peur des autres. Il y a quelques jours, alors que nous étions

Nous avions avec nous une jeune fille qui souffrait terriblement et qui avait peur des autres, peur de parler avec les autres, peur d'être dans la présence des autres. Elle se cachait, elle fuyait les autres. Elle voulait tellement ne pas avoir de contact avec les autres qu'elle s'était mise des couches et des couches de crème dans la figure pour ne pas être exposée aux autres. Elle est venue me trouver en disant, « Pasteur, est-ce que vous pouvez prier pour moi? Je ne supporte plus ce que je suis. Je ne supporte plus mon caractère. Voulez-vous prier avec moi? J'ai besoin qu'on m'aide. » La résurrection de Jésus, c'est la victoire sur la peur, la victoire sur la mort, la victoire sur le mal, la victoire sur le péché, la victoire sur les ténèbres. C'est celui qui nous tient, lié par les peurs. Jésus est vainqueur ce matin. Et dans un instant, nous allons prier pour ces peurs et croire à la victoire de Jésus-Christ. Le deuxième message qui vient du tombeau vide, allez dire à ses disciples qu'il est ressuscité. C'est le message de l'Évangile, le message de la bonne

texte dans la version Colombe, où l'apôtre Paul dit « Je vous rappelle, frères, l'évangile que je vous ai annoncé, que vous avez reçu, dans lequel vous demeurez ferme, et par lequel aussi vous êtes sauvés. » 1 Corinthiens 15, verset 1. Si vous le retenez dans les termes où je vous l'ai annoncé, autrement vous auriez cru en vain. Je vous ai transmis avant tout ce que j'avais aussi reçu. Christ est mort pour nos péchés, selon les Écritures. Il a été enseveli, il est ressuscité le troisième jour, selon

le rencontre le ressuscité. Ce matin, c'est un moment de rencontre avec le ressuscité, celui qui est vivant. L'évangile, c'est « Je suis le Fils de Dieu ». Et pour vous le prouver, je vais mourir et ressusciter. Il l'a dit et il l'a fait, comme il avait avancé. Jésus-Christ n'est pas seulement un leader religieux. Avec tout le respect que nous avons pour toutes les autres religions, il y a une différence fondamentale entre le christianisme et toutes les autres religions. Tous les fondateurs de religions sont nés quelque part, ont vécu

est-ce que l'ange a roulé la pierre? Est-ce que vous avez déjà réfléchi à cette question? Pourquoi l'ange a-t-il roulé la pierre du tombeau? C'est une question d'étude biblique. Pour que Jésus puisse sortir? Quelques heures après, il va passer par les murs et les portes fermées pour rejoindre

arrivées les premières au tombeau vide. Elles ont regardé, elles ont constaté qu'il n'était pas là. Ce matin, la pierre est roulée, c'est-à-dire que l'accès est rendu possible. Et Jésus a tout fait. Sur la croix, il a dit « Tout est accompli !» Tout est accompli. C'est un mot.

c'est Dieu qui prend l'initiative. L'ange est descendu du ciel, il a roulé la pierre. C'est toujours comme ça que cela se passe. La religion, c'est tous les efforts que nous faisons pour atteindre Dieu. Et là, en l'occurrence, c'est toujours Dieu qui prend l'initiative. Il vient avec nous. L'ange est descendu du ciel. Le rideau était coupé du haut en bas. L'accès à Dieu est possible ce matin. Quelle grande victoire. Colossiens chapitre 2.

l'esprit de celui qui a ressuscité Jésus d'entre les morts habite en vous, celui qui a ressuscité Jésus d'entre les morts donnera aussi la vie à vos corps mortels par son esprit qui habite en vous. Il y a une vie, il y a un avenir, il y a une espérance pour ceux qui croient que Jésus-Christ est leur sauveur et leur Seigneur. Allez dire aux disciples que je suis ressuscité. Le Seigneur s'adresse aux femmes. Il a appelé des femmes rejetées, écrasées. Ce sont les femmes qui proclament les premières la résurrection de Jésus. Alors, pour l'époque, c'est quelque chose qui est tout à fait révolutionnaire. J'ai pris une année entière pour étudier la place, le rôle des femmes dans l'Église, dans l'œuvre de Dieu, dans la mission, et j'étais bouleversé. Parce qu'à cette époque-là, il y a plusieurs groupes de femmes. Par exemple, chez les Grecs, la femme restait enfermée chez elle. Elle ne sortait jamais. Il y a un groupe qu'on appelait les hurleuses. C'était une fois dans l'année, elles allaient dans un endroit pour hurler. On les appelait les hurleuses. Elles hurlaient, à mon avis, leur désespoir et leur détresse. Une fois par an. Le reste du temps, elles étaient enfermées chez elles. Dieu a confié l'annonce de ce message d'un temps vide à des femmes. Et ce moment-là a été méprisé. Elles à qui on ne donnait pas la parole étaient cantonnées chez elles, considérées comme un objet, comme une chose. Elles annoncent la bonne nouvelle aux disciples. Où est-ce qu'ils étaient, ces disciples? Où est-ce qu'ils étaient, ces disciples? Relisez les textes. Ils s'étaient barricadés, ils s'étaient enfermés de peur qu'il ne leur arrive la même chose qu'à Jésus.

se sont enfermés. Vous savez, quand on s'enferme, on tourne en rond. Et quand on tourne en rond, on broie du noir. Et on ressasse toujours les mêmes choses. Heureusement que Jésus est venu et qu'il leur a dit « Ma paix, que la paix me soit donnée. » Les femmes annoncent la bonne nouvelle donc aux disciples. Et parmi ses disciples, il y a Pierre. Pierre, qui a fait l'impensable. Il a échoué. Il a trahi Jésus. Il a même blasphémé. Il a renié son maître. Et là, l'évangile s'adresse à tous ceux qui ont fait les résolutions, qui ont pris des résolutions et qui n'ont pas su les tenir. Et brusquement, Jésus apparaît. Que la paix me soit donnée. Alors il y en a un qui n'était pas là, c'est Thomas. Thomas n'était pas avec eux. Et puis qui leur dira, si je ne mets pas ma main sur le côté, si je ne le vois pas, je ne croirai pas. Ça s'adresse à ces gens qui disent, je ne crois que ce que je vois. Puis Jésus de dire, heureux ceux qui croient sans voir. Et je crois que pendant 8 jours,

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0: 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Quand la marche devient dure, ce sont les durs qui marchent.
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Prince 02. 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

0: et sa notabilité, M. Yoboué Lazar, doyen des cadres Claude Diabo,
1: Mme Change,
0: Frère Hélène, épouse Action Albert et enfant à Brévaux et à Paris,
1: M. Change,
0: Nyan Georges, épouse et enfant à Abidjan et à Paris,
1: Mme Change,
0: Yéhi Clémence, épouse Zadi, époux et enfant à Abidjan,

0: ak Bali Mel Samuel, Monsieur Diamant Victor, Monsieur Yao Daprel, Monsieur Dongba Lael, Monsieur Akré Mille, la grande famille Akwani Kofi de Ndoumoukro et Abidjan, les enfants de veuve Yao Miklo à Abidjan, les enfants de veuve Kwasi Aya à Dimboko et Abidjan, Monsieur Amani Evariste, président de la mutuelle de Ndoumoukro et l'ensemble des mutualistes en Côte d'Ivoire et dans la diaspora, les familles alliées, veuve
1: Madame Church,
0: Mbra Aou Marie Louise et enfants à Abidjan et en Europe,
1: Madame Church,
0: Amen Elisabeth, épouse de Boni, époux et enfants, Monsieur Church, voyez Armand, époux et enfant. Monsieur Church, Lasme, Providence et enfant.
1: Madame Church,
0: June Claire Marina, époux et enfant.
1: Madame Church,
0: Kéyei, Sandrine, épouse, Konaté, époux et enfant.
1: Monsieur Church,
0: Wade, Ali William et épouse. En la profonde douleur de vous faire part du rappel à Dieu de leur fils. Père, oncle, cousin, époux, père, grand-père, apôtre, professeur
1: George
0: Mel Foulis, président du comité international ARIS, COMI HA, président du comité international ARIS du Côte d'Ivoire, CNHACI, enseignant à la requête, ex-sous-directeur de la décentralisation culturelle, ex-chef du cabinet du ministre des Affaires culturelles, membre fondateur sociétaire du Burida, ancien vice-président du conseil administratif du Burida. Décès survenu le mercredi 29 juillet 2026 dans sa 81e année. Un serviteur s'en est allé, une œuvre demeure, une mission se poursuit. Programme du 7 au 13 septembre 2026 de 17h à 20h. Présentation des condoléances au domicile du défunt à Cocody Aguin, du plateau Carrefour Opéra. Mercredi 9 septembre 2026, de 19h à 21h, première veillée au domicile du défunt à Cocody Aguin, du plateau Carrefour Opéra. Mercredi 16 septembre 2026, de 19h à 21h, deuxième veillée de prière au siège de l'église Aris à Angré du Robité 2, Abidjan. Jeudi 24 septembre 2026, de 9h à 10h, levée du corps à la salle Félix Houphouët-Boigny, Ivoisserre, Trècheville, Abidjan. Suivi de première escale au domicile du défunt à Cocody Aguin, de plateau Carrefour Opéra. Deuxième escale au siège de l'église Aris à Angré du Robité 2, Abidjan, pour une séance d'hommage et de témoignages. 14h30, transfert du corps au village du défunt à Koussou, sous-préfecture de Dabou. 21h à 6h, veillée funèbre. Vendredi 25 septembre 2026, de 10h45 à 11h30, inhumation au cimetière du dit village.
1: Monsieur Mambé Bebe Robert, Premier ministre de la République Côte d'Ivoire, Monsieur Aka Aoulé Eugène, président du Conseil économique, social, environnemental et culturel de Côte d'Ivoire, et Madame Monsieur Covenant Kwasi Adjumani, ministre d'État, conseiller spécial à la présidence de la République de Côte d'Ivoire, et Madame Monsieur Chava Laurent, ministre conseiller à la présidence de la République, et Madame Monsieur Kwaku Kofi Amédé, ministre de l'Hydraulique et de l'Assainissement, et Madame Monsieur Ongu Demba Pierre, ministre de la

Et madame, Monsieur Ouattara à Dibril, ministre de la Transition numérique et de l'innovation technologique, madame la ministre Anne Missou, Monsieur Kwame Nzoako Jérôme.

secrétaire de direction au ministère de l'Agriculture, du Développement Rural et des Productions Vivrières à la Répète, ami de la radio Fréquence Vie, décès survenu le jeudi 30 juillet 2006 à Abidjan. Le programme des obsèques se présente comme suit, samedi 12, dimanche 13, lundi 14 septembre 2006, présentation de condoléances, heure de 17h à 20h, lieu domicile familial, Villa Aum Mukansi à la Riviera Abata, derrière la cité Oribat, rue Messouniami, mercredi 16 septembre 2006.

Ben Bicro, la grande famille Timile Raira à Abidjan, Mbayakro, Saagikro, Canada et Italie, la grande famille Diakona à Abidjan, Yamsoukro, France, États-Unis et Canada ont la profonde

se présente comme suit. Du vendredi 2 au dimanche 4 octobre 2025, de 18h à 20h, réception des condoléances et de dons à la Riviera Palmeret, cité Cipine 4, Saint-Viateur, Villa, numéro 340. Le mercredi 7 octobre 2026,

fait fusil de Mbayakro. 21h à 01h, veille religieuse suivie d'une veille traditionnelle jusqu'à l'aube à Mbayakro. Le 10 octobre 2026, de 7h à 10h, cérémonie de Nzié, remise de dons et inter.

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1: Bonjour Abidjan, bonjour à Bangourou, bonjour Boaké, bonjour Mans, bonjour Yamsokro, bonjour à toute la famille de notre émission Un Autre Vin. Il est plus de 21h30 maintenant partout en Côte d'Ivoire et bonsoir également aux auditrices et auditeurs qui nous suivent à partir de notre site internet Radio Fréquence Vie, www sur la Radio Fréquence Vie. 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Un autre vin est votre émission d'écoute, votre émission de soutien et d'accompagnement spirituel. Comme tous les vendredis soirs, à la même heure,

Dijon. Famille, nous sommes heureux de vous savoir nombreux. Oui, j'ai la foi que vous êtes nombreux et aussi fidèles à votre émission Un autre vin. Alors, le vendredi dernier, nous vous annoncions notre thème de ce mois. J'ai envie de dire plutôt notre cas du mois de septembre qui concerne un couple que nous appellerons pour la circonstance Joanne et Jean, qui se trouvent dans une situation un peu complexe, je dirais même très complexe, qui se trouvent dans une situation de silence, une situation où il n'y a plus de communication dans leur mariage. Alors nous voudrions au passage dire, préciser à tous nos auditeurs, à toutes nos auditrices, que cette histoire s'adresse également à tous les couples qui, au fil du temps, ont vu le dialogue diminuer, la communication disparaître, vu les échanges se raréfier, j'ai envie de dire ça comme ça, se raréfier, oui, et la distance s'installer progressivement dans leur mariage. Elle s'adresse également à tous ceux qui veulent comprendre comment préserver la communication, comment persévérer dans sa vie de couple, comment faire durer la communication dans le couple, comment faire durer la complicité, comment faire durer la proximité dans leur foyer avant que le silence ne devienne une habitude. Auditrices, auditeurs, à travers l'étude de ce cas, nous souhaitons partager avec vous, oui, par la grâce de Dieu, quelques clés, quelques secrets qui, s'ils sont par la grâce de Dieu compris et mis en pratique, ils peuvent permettre de construire et de préserver une communication véritable dans les foyers. Déjà, la semaine dernière, Dieu est fidèle, nous avons eu la grâce de Dieu, le soutien de Dieu qui nous a accompagnés, qui nous a permis d'achever notre thème sur comment restaurer mon mariage. C'est un thème que nous avons abordé, si vous vous souvenez bien, en trois étapes. La première étape, nous avons parlé de comment réparer. La deuxième étape, c'était comment reconstruire. Et la troisième étape, c'était comment

éclairer quelques foyers et peut-être même à redonner de l'espérance à certains couples qui pensaient que tout était définitivement perdu. Parce que la famille, vous le savez bien, les couples, ceux qui sont déjà mariés, vous le savez bien, tant qu'il y a encore de la volonté dans le mariage, tant qu'il y a encore de la volonté de faire les choses autrement, tant qu'il y a encore cette disposition de cœur à écouter, tant qu'il y a encore cette volonté d'écouter, cette disposition de cœur à pardonner, à apprendre, il y a encore beaucoup de choses à faire. Il y a encore de belles choses qui peuvent se passer dans le mariage. Famille, par la sagesse de Dieu et par la direction du Saint-Esprit, nous souhaitons aujourd'hui avoir une discussion franche, une discussion ouverte avec vous autour de la réunion.

Ma consolation, Déborah Lukalou. Merci beaucoup au chef Djadja. Merci beaucoup à tous ceux qui nous rejoignent. Que Dieu vous bénisse de là où vous êtes. Que Dieu bénisse vos maisons et que Dieu restaure vos foyers. Un autre vin, c'est plus d'une heure à passer ensemble, au cours de laquelle nous vous inviterons à nous écouter, mais aussi à partager avec nous ce que le thème fera naître en vous. C'est là, tout à l'heure, ce sera au 07 50 21 21 21 ou au 05 44 56 2 x 74. Nous vous écouterons sans vous juger, nous vous conduirons à la table du Seigneur et là nous vous servirons un autre vin. Auditeurs, auditrices de cette émission Un autre vin, la parole de Dieu dit dans Colossiens chapitre 3 le verset 9: ne mentez pas les uns aux autres, vous étant dépouillés du vieil homme et de ses œuvres. Famille, vous remarquerez avec moi, bien que par cette parole-là, ne vous mentez pas les uns aux autres. C'est le Seigneur qui nous le dit. Le Seigneur nous demande de toujours vivre dans la vérité. Et la Bible dit encore dans le livre de Genèse, tous les deux étaient nus et n'en avaient point honte. Parce que dans le mariage, tout commence, ne commence pas forcément, j'ai envie de dire, par une grande dispute. Parfois, tout commence par une petite vérité que l'on n'a pas dite. Ce que les gens disent, les anglophones appellent ça « white lie », c'est-à-dire un mensonge blanc. Ça commence parfois, les éloignements commencent des fois, les distances se créent parfois, pas forcément parce qu'il n'y a plus d'amour, mais simplement parce que la vérité n'a pas été dite telle qu'elle devait se faire. Il y a alors une blessure qu'on cache. Il y a peut-être une frustration que l'on garde pour soi. C'est une question à laquelle on ne répond pas franchement parce qu'on veut savoir, l'un des conjoints peut savoir, mais l'autre n'est pas prêt à s'ouvrir, l'autre n'est pas prêt à dire la vérité. Alors que la Bible nous dit bien dans Colossiens chapitre 3, le verset 9, « Ne vous mentez pas les uns aux autres. » Mais la Bible ne s'arrête pas là. La Bible dit « Étant dépouillé du vieil homme, en tant que chrétien né de nouveau, il ne devrait pas avoir de secret entre vous. » Et lorsque le secret s'installe, le diable qui guette, le diable, l'ennemi des mariages, va rentrer et il va créer ce fossé-là entre vous. Alors ce soir, à travers l'histoire de ces deux frères, de ce frère et de cette sœur que j'ai appelé pour la circonstance, je vous disais tout à l'heure, Joanne et Jean, nous allons essayer de comprendre. Qu'est-ce qui a pu conduire ce couple à ne plus communiquer? Est-ce que ce sont les non-dits qui se sont installés dans leur mariage? Comment se sont-ils progressivement retrouvés dans cette situation? Comment retrouver une situation, une

allons écouter cette histoire ensemble. Je vous l'ai promis la semaine dernière. Nous allons écouter cette histoire ensemble. Mais avant, nous voulons comprendre qu'est-ce qui se passe. Moi, je veux comprendre, et je pense que vous aussi, vous voulez comprendre, qu'est-ce qui se passe lorsque deux personnes qui s'aiment finissent par ne plus se parler. Qu'est-ce qui se passe dans les cœurs? Ce soir, nous allons vous inviter. Si vous avez un témoignage dans ce sens, vous pourriez le partager avec nous. Comment arrive-t-on à vivre sous le même toit? Comment arrive-t-on à partager le même lit, à manger à la même table, à gérer les mêmes responsabilités, mais à devenir progressivement des étrangers l'un pour l'autre? Comment le silence s'installe-t-il dans le mariage? Nous voulons comprendre qu'est-ce qui s'est passé. Mais avant de vous lire cette histoire, je vais vous demander, comme on a l'habitude de le faire maintenant, demander de préparer notre cœur avant que je vous lise.

Je veux glorifier ton nom, Jésus. Merci de préparer les cœurs des auditeurs, de préparer nos cœurs et de préparer, Seigneur, le cœur de notre sœur qui a bien voulu partager son histoire, un bout de sa vie avec nous, Joanne, qui se reconnaît, oui, et son époux, Jean. Je prie, Seigneur Dieu, que tous les conseils qui viendront aillent, Seigneur, dans le sens de la crainte de Dieu au nom de Jésus. Seigneur, merci, Saint-Esprit, merci de diriger ce moment au nom de Jésus. Amen. Amen. Merci beaucoup au chef Dia Dia. Tout à l'heure, c'était notre chef.

promis la semaine dernière. Nous avions eu l'habitude de le faire. Chaque mois, nous racontions un cas. Sauf que ces derniers temps ne l'avons pas fait parce que nous n'avions pas de cas. Alors pour tous ceux qui aimeraient nous partager leur histoire, qui ne savent plus comment faire, qui ne savent pas comment réfléchir, qui ont essayé, qui ont tout essayé, qui ont envie qu'on raconte leur histoire, ben nous allons vous laisser le numéro. C'est le 01 40 43 16 69. Le 01 40 43 16 69. Vous avez une histoire. Vous voulez qu'on la raconte à la radio. Nous allons bien sûr changer les noms. Personne ne saura qu'il s'agit de vous. Écrivez-nous sur WhatsApp à ce numéro. Je prendrai votre histoire, je la lirai. Et si ça nécessite qu'on en parle à la radio, je le ferai. Que Dieu vous bénisse. Alors, voici notre histoire que je vais vous raconter. Je vous disais, on les appellera Joanne et Jean. Alors, Joanne et Jean se sont mariés depuis il y a 4 ans. Je vais essayer de résumer l'histoire parce qu'elle est un peu longue. Ils se sont mariés à 4 ans. Ils se sont dit oui, précisément, le 1er septembre 2022. Donc, ça fait 4 ans. Et ils n'ont pas encore d'enfants. Après 4 ans, ils n'ont pas encore d'enfants. Tous les deux ont une très bonne situation financière. Ils travaillent, ils sont autonomes. Et extérieurement, tout semble aller pour le mieux. Il y a une autre particularité dans leur histoire, c'est que Joanne et Jean sont tous deux issus de familles responsables d'église. Ils ne sont pas des personnes qui se sont données au Seigneur en cours de route, mais ils ont grandi dans l'église, ils se sont convertis dans l'église et leurs 4 parents, toujours vivants, sont responsables dans la même église. Ils ont grandi dans la foi donc, ils connaissent la prière, ils connaissent la parole de Dieu, ils connaissent la prière, ils connaissent le jeûne, ils connaissent la parole de Dieu. Ils ont été donc entourés de personnes qui leur ont donné les bases, qui leur ont donné une bonne base, qui leur ont enseigné des valeurs du mariage. Et pourtant, il y a quelques années, lorsqu'ils étaient encore fiancés, selon Joanne, lorsqu'ils étaient encore fiancés, elle et Jean étaient ils étaient déjà très proches. Ils étaient très proches parce qu'ils travaillent dans le même département dans l'église. Ils étaient ce que beaucoup auraient appelé couple complice. Là, c'est moi qui le dis. Ils auraient pu être appelés des couples complices. Ils priaient, ils parlaient beaucoup, ils riaient ensemble, ils jouaient ensemble comme deux enfants. Ce sont les mots de Joanne, c'est pas moi. Ils jouaient ensemble, ils partageaient leurs projets, leurs inquiétudes, leurs rêves. Ils pouvaient même passer beaucoup de temps à discuter sur l'avenir. Qu'est-ce que tu penses du mariage? Qu'est-ce que tu penses si tu as des enfants? Comment est-ce qu'on va? Tu penses donc chacun, en tout cas, ils discutaient. Ils étaient très, très, très proches. À un tel point où certaines personnes qui les observaient régulièrement à l'église ou dans l'église ont fini par leur dire, vous deux là, vous êtes vraiment fait l'un pour l'autre. Donc, Joanne dit aujourd'hui, elle ne sait pas si c'est à force d'avoir entendu cela. Jean non plus ne sait pas si c'est à force. Elle ne sait pas si c'est parce qu'ils ont tellement entendu cela qu'ils se sont mis ensemble. Ils ne savent pas. D'autres les encourageaient même à prier sérieusement pour connaître la volonté de Dieu concernant leur mariage. La maman de Joanne, Joanne dit que sa maman de son côté était particulièrement favorable à cette union-là. Elle voyait Jean comme un bon beau-fils. Elle voyait Jean comme un homme sérieux, quelqu'un qu'elle a vu grandir dans l'église. Elle connaissait les parents, elle connaissait le témoignage des parents. Donc pour la maman de Joanne, c'était bon, c'était bien si jamais ils se mariaient. Elle voyait déjà, elle voyait sa fille dans la maison de Jean, elle voyait sa fille heureuse. Et quelle maman ne voudrait pas que sa fille soit heureuse dans un mariage? Surtout, elle voyait entre eux quelque chose qui ressemblait à une véritable complicité. Ça, c'est Joanne qui décrit les sentiments de sa maman. Finalement, le mariage a eu lieu le 1er septembre 2022 et pendant un bon moment, Joanne avait le sentiment d'avoir épousé un homme avec lequel elle allait continuer cette belle aventure qu'ils avaient commencé pendant leur fiançailles. Mais aujourd'hui, 4 ans plus tard, elle se pose une question qui lui fait mal. Qu'est-ce qui nous est arrivé? Parce qu'au bout de cette année, au début de cette année, Joanne a commencé à remarquer quelque chose chez son mari, quelque chose d'inhabituel chez son mari. Son mari devenait progressivement distant, pas de grandes disputes, pas d'infidélité qu'elle n'aurait découvert. Elle dit pas d'infidélité que j'aurais découvert, pas de problème financier à sa connaissance, non, pas d'enfant au milieu du couple. Elle dit on n'a pas d'enfant, donc elle ne comprend pas. Pourquoi cette pression? Pourquoi cette attitude? Pourquoi ce silence? Elle ne comprend pas. Simplement, une distance, elle s'est installée.
J'en parle moins. Quand Johan lui pose une question, les réponses deviennent très courtes. Oui, non, peut-être, il se pourrait, pas vraiment. Et parfois même, Johan parle et elle a l'impression que ses paroles arrivent dans une pièce où personne ne les entend. Elle dit que c'est le sentiment qu'elle a. Elle a essayé de comprendre. Elle s'est posé beaucoup de questions. Elle s'est demandé, est-ce que j'ai fait quelque chose de mal? Elle a observé son comportement, le comportement de son mari. Elle a essayé de lui parler. Elle a essayé de créer des moments à deux. Mais plus elle cherchait à comprendre, et plus elle avait l'impression de se heurter à un mur. Et ce qui lui fait le plus mal, ce n'est pas seulement que son mari parle peu, c'est qu'elle se souvient de l'homme qu'il était avant le mariage. L'homme qui lui parlait beaucoup. L'homme qui lui parlait de ses projets de l'avenir. L'homme qui riait avec elle. L'homme qui jouait avec elle. L'homme qui partageait ses pensées avec elle. Elle se demande alors, où est passé mon mari? Joanne dit qu'elle est à la recherche de son mari. Où est passé mon mari? Les parents ont essayé d'intervenir. Les témoins du mariage ont essayé également. On a essayé de créer des espaces de dialogue, des espaces de communication. Elle dit qu'ils ont essayé de comprendre tous les deux ce qui se passait, mais rien n'a véritablement changé. C'est le statu quo. Le statu quo demeure. Ils sont mariés, ils vivent sous le même toit, ils partagent leur quotidien. Tout à l'heure, je disais, ils partagent le même lit, partagent la même chambre, partagent les mêmes responsabilités, ils partagent les mêmes cultes, ils partagent la même Sainte-Seine, ils partagent tout, ils partagent la douche, ils partagent la nourriture. Joanne écrit aujourd'hui parce qu'elle ne sait plus quoi faire. Elle dit, en substance, je ne veux pas abandonner mon mariage. Je ne veux pas abandonner mon mari. J'aime mon mari, mais je ne suis pas capable de dire mon mari m'aime. Je veux retrouver notre complicité. C'est Joanne qui parle. Je veux retrouver notre complicité. Je veux comprendre ce qui se passe dans son cœur. Mais derrière toutes ces phrases, il y a une qui semble encore faire plus mal à Joanne. C'est, je l'ai dit tout à l'heure, c'est « je ne sais même plus si mon mari m'aime encore ». Voilà pourquoi elle nous confie l'histoire de ce soir. Elle ne demande pas qu'on la condamne ou qu'on condamne son mari. Elle ne demande pas qu'on condamne qui que ce soit. Joanne demande pas simplement, elle ne demande pas non plus qu'on lui dise immédiatement de partir ou qu'on lui demande de partir. Elle demande simplement « que puis-je faire ?» Lorsque la communication, que dois-je faire? Lorsque la communication a disparu dans mon mariage, que dois-je faire? Comment retrouver la communication avec mon mari qui ne me parle pratiquement plus? Est-ce que ce silence prolongé, ce sont ses inquiétudes maintenant qu'elle écrit, est-ce que ce silence prolongé ne finira-t-il pas par tuer la complicité dans notre couple? Et surtout, comment savoir si derrière ce silence se cache simplement une difficulté personnelle, une blessure, un problème dans leur couple ou quelque chose de plus profond que son mari n'arrive pas à expliquer. Famille, ce soir, voici l'histoire de Joanne et de Jean. Elle nous rappelle une chose très importante. Dans le mariage, comprenez que dans le mariage, l'absence de communication ne signifie pas nécessairement qu'il n'y a pas de paix ou qu'il n'y a plus d'amour. Je recommence ça. L'absence de communication, l'absence de complicité dans le couple ne signifie pas nécessairement qu'il n'y a pas de paix ou qu'il n'y a plus d'amour. Parfois, le couple ne se dispute pas parce qu'il ne se parle simplement plus. Le couple, il ne se parle pas. Ils ne se parlent pas, simplement ils décident de ne pas se parler. Et parfois, le silence peut devenir beaucoup plus dangereux qu'une dispute. Parce que une dispute révèle qu'il y a encore quelque chose à exprimer. Lorsqu'il y a des cris, on se dit qu'il y a encore quelque chose qu'on peut sauver. Mais quand il y a le silence, on ne sait pas par où commencer.
Lorsque deux personnes cessent progressivement de se parler, elles peuvent finir par devenir deux étrangers qui habitent dans la même maison, qui partagent le même toit. Alors ce soir, posons-nous cette question. Quelle est cette question? Comment retrouver la communication lorsqu'elle s'est estompée dans le mariage? Parce qu'un couple ne doit pas seulement apprendre à vivre ensemble, il doit apprendre à se parler, à s'écouter, se comprendre également, à se retrouver. Et quand je dis à se retrouver, les couples savent de quoi je parle. Alors, ce que je voudrais proposer ici ce soir, c'est qu'est-ce que nous pouvons dire à Joanne et à Jean. Joanne est une auditrice, je précise. Joanne est une auditrice qui nous écoute. Elle a souvent appelé, mais comme je l'appelle Joanne, vous ne saurez pas de qui il s'agit. Elle a souvent appelé à cette émission. Elle a dit, je veux parler de mon histoire, je veux partager mon histoire et je voudrais qu'on me dise quoi faire. Comment réapprendre à parler avec son mari? Elle dit, je vous en supplie, n'interprétez pas trop vite mon silence. Et elle a mis entre guillemets, parce que j'aime toujours mon mari. Comment comprendre?

0: sans enfant. Vraiment encouragé par sa mère, j'ai envie de le dire. Mais j'espère que vous avez remarqué ce que moi j'ai remarqué dans le courrier. Mais bon, ce n'est pas à moi de répondre avant. Voici le cas posé. Nous allons bénir le Seigneur et nous allons ouvrir le téléphone. Seigneur, merci pour Joanne et pour Jean. Nous prions, Papa, que dans ta sagesse, que tu nous aides à aider Joanne et à aider Jean. Au nom de Jésus-Christ. Merci Seigneur, nous avons prié. Amen.
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0: Vous méritez de vivre pleinement et de trouver votre paix intérieure. Auditeurs, auditrices, voici le cas de notre sœur Joanne et de son époux Jean. Ainsi, le téléphone s'ouvre au 07 58 21 21 21.

épouser quelqu'un comme Jean. Est-ce que c'est la mère qui a motivé sa fille? On ne sait pas. Mais aujourd'hui, la mère n'était pas la seule de toutes les façons. Il y a eu beaucoup de frères et de sœurs, des personnes qui regardaient, qui se sont dit, s'ils se mettent ensemble, ce serait bien. S'ils se marient, ce serait bien. Alors, est-ce que ce n'est pas à force d'entendre cela que les deux ont fini par croire qu'ils sont faits l'un pour l'autre? Ils ne savent pas. Mais ça fait 4 ans aujourd'hui et les difficultés sont là. 07 58 21 21 21. Allô? Insistez, s'il vous plaît. 07 58 21 21 21. 05 44 56 2 fois 74. Joanne a besoin de nos conseils. Que faire? J'aime toujours mon mari.

0: 07 58 21 3 fois. Allô?
1: Allô?
0: Oui.
1: Bonsoir, maman Olivier.
0: Bonsoir, papa P.
1: Merci pour le sujet.
0: Merci au Seigneur.
1: C'est un débat où on retourne parce que là, on devait poser beaucoup de questions, mais qui vont rester sans réponse ce soir.
0: D'accord.
1: Ils vont rester sans... on va parler quand même.
0: Mais quelle question, par exemple? Comme j'ai résumé, peut-être que la question, j'ai la réponse dans le courrier, dans le long courrier, je dirais, sinon dans le cas contraire, on leur posera.
1: Oui. La question que je pourrais poser, par exemple, ça fait 4 ans qu'ils sont mariés.
0: Oui, 4 ans.
1: Bon, il y a quand même, et ils n'ont pas encore d'enfants.
0: Ils n'ont pas encore d'enfants, non. Voilà.
1: La question, par exemple, quel est le sentiment de quel côté pour ce problème qu'il n'y a pas encore d'enfant, 4 ans. Est-ce que pour cela, ils ont tous confiance, les deux ont tous confiance en Dieu qu'il va faire, et que ça devient, est-ce que ça

0: n'étaient pas à la santé de comprendre.
1: Elle dit que dans le courrier, c'est en début de cette année 2020. C'est en début de cette année 2027 qu'elle a constaté qu'il y a eu ce changement.
0: D'accord.
1: Elle a dit début.

0: mari travaille.
1: Les deux travaillent. Elle a dit situation financière. Oui, ils sont posés, les deux.
0: Oui, modeste. D'accord.
1: Modeste.

0: choisirait un sultan là, qu'elle invite son mari.
1: Ils ont déjà fait ça, je l'ai lu, ils ont déjà fait ça.
0: Ils ont déjà fait.
1: Ils ont déjà fait. Il y a l'intervention, elle a mis, il y a l'intervention de mes parents, de nos parents, l'intervention de nos témoins. J'ai même organisé une séance de communication hors de la maison, je l'ai dit. Elle a dit, c'est assis, je l'ai dit. Elle dit, et c'est ça, la situation.

Parce que, en réalité, la situation des entrailles dans le foyer, bon, chacun n'a pas les

0: dit, on se lance des causes. Bon, ça n'a jamais été le cas dans la situation. On n'a jamais présenté ça. Bon. Qu'elle se mette en prière, donc. Hein? Mm-hmm. Voilà, on va se mettre en prière pour les dire, pour que au moins le Saint-Esprit va intervenir.
1: D'accord.
0: Mais en tout cas, moi, j'aurais voulu que ce problème-là, qu'elle touche, en réalité, c'est que...
1: D'accord.
0: Le problème de manque d'enfants dans le foyer, là, c'est que si on n'a qu'à provoquer le sujet.
1: D'accord, bon, on ne sait pas, elle n'a pas donné de détails sur ça. On ne sait pas si, pendant qu'elle a organisé la sortie en dehors de la maison, s'ils ont abordé, elle n'a pas précisé. Mais elle est à l'écoute et je pense que si ce n'est pas le cas, elle le fera. D'accord.
0: Oui, c'est-à-dire.
1: D'accord.
0: Ce temps-là.
1: D'accord. Okay.
0: Parce que ce frère-là, s'il écoute, si par exemple c'est le cas-là, non, il ne faut pas qu'il vende sa paix.

0: n'ont pas dit en Italie, c'est-à-dire qu'ils n'ont pas pris en auto-stop, mais ils se sont adressés à Dieu avant de se remettre. Eux, ils savent d'où ils sont partis. Donc, je pense que la prière.
1: D'accord. D'accord. Merci, Papa P. Merci pour votre intervention. 07 58 21 21 21 05 44 56 2 fois 74. Auditeur, bonjour.
2: Allô?
1: Allô?
2: Et allô, bonjour, bonsoir.
1: Bonsoir, bonsoir, Papa.
2: Le frère Maurice.
1: D'accord.
2: J'étais à l'écoute de.

0: Il y a deux personnes qui ont dit non. Il y a une personne qui a dit bon, elle considère pas ça comme un problème. Pendant ce temps, deux personnes, ils ont la pression sur eux de pouvoir avoir un enfant.
1: D'accord.
0: Voilà. Il y a ce problème-là qu'elle a.
1: D'accord. Donc pour eux, c'est le manque d'enfants. D'accord.
0: Et voilà, c'est le problème d'enfants.
1: Ok.
0: Parce que je sais que c'est le centre d'intérêt. Pourquoi le gars, il a pris le silence? C'est le centre d'intérêt.
1: D'accord. Ok.
0: Et voilà.
1: Merci beaucoup.

0: à son déjà.
1: D'accord. Merci
0: voilà.
1: beaucoup.
0: À deux ans de mariage sans enfant, ça commence à sonner, mais il y a quoi? On a fait mariage, il y a quoi?
1: D'accord. On a noté. Voilà. Merci okay. beaucoup, papa.
0: Ok.
1: Merci. 07...
0: Une bonne émission à vous.
1: Merci beaucoup à vous. Merci beaucoup. 07 58 21 21 21 05 44 56 2 fois 74. Comment? Allô, auditeur, bonjour.
2: Oui. Bonsoir, Dame Montilly.
1: Bonsoir, Daniel.
2: Ok. Moi-même, j'ai pris mon temps pour écouter le sujet.

0: sait pas comment. Bon, on ne peut pas réfléchir à la place des gens. On ne sait pas quelle solution trouver. Mais si le problème est un problème d'enfant, pourquoi ne pas en parler? Parce que moi, à ce que je sache, personne ne fabrique enfant. Si c'est un problème d'enfant, c'est dans la prière qu'on s'unit et puis on demande au Seigneur. Moi, quand j'ai analysé de près, je vois là qu'il y a... je vois une culpabilité trop lourde.
1: Une culpabilité de qui? Qui ressent la culpabilité?
0: Celui qui est silencieux.
1: D'accord. Une culpabilité
0: silencieuse.
1: D'accord, donne-moi un exemple. Par rapport à quoi? Il se sent coupable par rapport à quoi?
0: Il est Dieu. Le frère n'a pas enceinté femme quelque part, il est en train de cacher. Il se culpabilise tellement qu'il exige sa femme. Moi, c'est comme ça qu'il voit ma chose.
1: D'accord.
0: Parce que ça, là, moi, j'en ai déjà vu. Et quand il y a la culpabilité, on évite tellement l'autre que... Bon. Soit même si c'est pas ce qui se passe, mais c'est lui seul qui sait ce qui se passe.
1: D'accord.
0: Voilà. Donc, moi, je vois une culpabilité dans la...
1: Okay.
0: Donc, ce que la sœur peut faire, elle a encore engagé une causerie franche. S'il y a une confession qui le fait, je n'accuse personne. Mais j'ai trouvé ça quand même un peu bizarre, quoi.
1: C'est ça.
0: Voilà. Oui, là, il n'y a pas bavardé beaucoup, mais beaucoup.
1: D'accord.
0: C'est ce que je vois.
1: Merci beaucoup, Daniel Cadio. 07 58 21 21 21 05 44 56 2 fois 74. Ah, voilà, l'émission commence à être intéressante. On dit, peut-être que le frère, là, a mis une femme enceinte, il ne sait pas comment le dire à son épouse. Allô, auditeur, bonsoir.
2: Allô, bonsoir, maman Odili.
1: Bonsoir, madame.
2: Ah, c'est la sœur Gladys.
1: D'accord.
2: Comment tu veux dire ça? Je vous appelle de comment.
1: D'accord. Bonsoir, sœur Gladys. Allez-y.
2: En fait, moi, c'est que quand quelqu'un, on t'a interrogé, les témoins, tout le monde t'a demandé qu'est-ce qui ne va pas, tu ne veux pas parler. En tout cas, c'est vraiment compliqué. Quand tu vis avec quelqu'un et puis... La personne fait, ça dit qu'il n'y a pas de causerie. En tout cas, c'est très difficile pour cette femme-là. Mais bon, comme ils se sont mariés, ils ont interrogé le Saint-Dieu, et puis Dieu a donné son accord, et puis ils se sont mariés, en fait. Donc, moi, je pense que le Saint-Esprit est le Dieu qui révèle les choses cachées. Donc, quand on a interrogé le Saint-Esprit, forcément, il va faire en sorte que la situation qui est cachée, la puisse venir à la surface.
1: D'accord.
2: Donc, on a quand interrogé le Saint-Esprit.
1: D'accord.
2: Et pour parler là, ça va tourner autour d'une histoire comme ce qui est dans l'antémédie. Si c'est enfant aussi que l'autre frère a dit, forcément, ça va sortir. Et que le Saint-Esprit intervient pour que ce qui est caché, le fait qu'il ne veut pas parler là, il n'a qu'à dire le Saint-Esprit, il n'a qu'à régler la situation. Tu vas voir, pour un petit peu, ça va revenir à la surface et qu'il cache là. Il n'a qu'à demander au Saint-Esprit de révéler ce qui est caché, qui fait que
1: le monsieur est devenu calme comme ça.
2: Oui, il est devenu calme là.
1: D'accord.
2: Il ne veut pas parler. Lui. Donc, on n'a qu'à interroger le Saint-Esprit, il va révéler.
1: D'accord.
2: Et le Saint-Esprit là, quand tu l'interroges là, il va. Tu vas tourner ce qu'il va révéler la chose. Ou bien tu comme ça, soit cet enfant-là, un vieux va faire sortir de sa bouche comme ça, que, mais depuis on est marié, il n'y a pas enfant. Si il a fait enfant au dehors aussi, forcément, un vieux va avoir la force, le courage de venir dire, ma femme, je vais te parler, voilà ce qui est arrivé, donc pardon, voilà ça.
1: D'accord.
2: Donc, ça, on a quand même le Saint-Esprit, parce que le Saint-Esprit intervient, parce que ce qui est caché là.
1: Amen. Amen. Merci beaucoup, sœur Gladys. 07 58 21 21 21. Joanne est là. Je ne sais pas si Jean est là, mais en tout cas, Joanne est là ce soir et elle vous écoute. Allô, bonsoir.
3: Allô?
1: Oui.
3: Allô?
1: Allô?
3: Bon. Oui, bonsoir, madame. C'est pour participer à l'émission.
1: Allez-y, madame. Dites-moi votre nom et d'où vous nous appelez.
3: D'accord. Je m'appelle Yves, mon prénom c'est Yves.
1: D'accord, bonsoir.
3: Yves, voilà.
1: D'accord.
3: Je suis mariée et puis je veux donner aussi mon avis.
1: D'accord, allez-y.
3: Je pense que il y a eu de la part de la femme une petite panique. Elle a paniqué parce que elle a réalisé que ça faisait 4 ans, il n'y avait pas encore d'enfant. Donc elle-même, psychologiquement, elle n'est pas... Elle est un peu troublée.
1: D'accord.
3: Voilà. Donc, ce qui a fait qu'elle est un peu paniquée. Et puis, le comportement de son mari qui... Le comportement de son mari peut être un comportement qu'on peut comprendre. Peut-être que lui, c'est un garçon, il est stressé.
1: D'accord.
3: Et peut-être que lui aussi, ça le touche. Donc, il veut se renfermer. Peut-être parce que les hommes n'aiment pas ne pas avoir de solution. Peut-être. Et elle a paniqué, elle allait appeler tout le monde, elle allait appeler les gens pour régler tout ça. Pour moi, c'était pas nécessaire au départ.
1: D'accord.
3: Peut-être que ça a dû troubler son mari. Parce que aussi, nous les femmes, quand ça va pas, on fait tellement de tapage en même temps, on tremble tellement devant la situation qu'à force de vouloir faire, on gâte un peu. Donc ça ne fera que... faire en sorte que le monsieur soit encore plus dans son coin.
1: D'accord.
3: Donc, au lieu d'aller appeler tout le monde et les autres là, la solution que moi je propose, c'est de l'appeler lui à deux. Après une bonne séance d'échange entre les deux, de commencer des temps de prière à deux. Des temps tous les soirs à deux. Savant qu'elle va prier dans son coin tous les jours, c'est vrai. Mais qu'elle insiste que lui et elle s'asseyent et qu'ils se mettent à prier le Seigneur. Priez pas forcément, faut pas que cette soit d'enfants, ils mettent au milieu comme si c'était un problème. Il y a des couples qui n'ont pas d'enfants et qui sont heureux, c'est pas ça. Ça ne devrait pas être un problème. C'est juste que chacun veut tellement bien gérer que voilà. Donc la prière, ça peut ne même pas être pour le sujet même. Priez pour dire merci à Dieu, priez pour les projets, priez pour nos vies. Prier ensemble, avoir l'habitude de prier, méditer ensemble, surtout ensemble.
1: Attendez, Madame Dié. Dans le courrier, Madame Joanne révèle, en fait, son inquiétude part du fait qu'ils ont vécu 3 années et demie sans aucun changement. Et le changement, elle a constaté dès le début de ce mois, dès le début de cette année. Donc, ça fait 9 mois qu'elle a constaté ce changement-là. Selon vous...
3: Lequel changement? Son mari est devenu calme.
1: Le silence a commencé en début de cette année. Et donc,
3: oui,
1: ça fait 9
3: mais
1: mois.
3: Est-ce que dans le silence, elle prie avec?
1: Il prie. Rien n'a changé. C'est justement ça son inquiétude. Il prie ensemble. Ils partagent les mêmes responsabilités. Ce sont ces mots. Nous prions ensemble. Nous partageons les mêmes responsabilités. Nous partageons le même lit. Nous partageons tout ensemble. On continue, mais il n'y a pas de silence. Il n'y a que le silence. Quand elle pose des questions, c'est un autre monsieur. Elle dit, j'ai l'impression de parler à un mur et qu'il n'y a personne à la pièce. Vous pensez qu'elle n'a pas... D'accord.
3: Il peut être stressé.
1: D'accord.
3: C'est pas qu'il y ait quelqu'un d'autre qui est... Il peut être même stressé par la situation qui perdure.
1: D'accord.
3: Mais la prière ensemble, je dis. Et puis les... Comment on appelle? Les activités à deux. À deux, j'insiste. Sincèrement, comment j'ai écouté l'histoire, j'ai vu que les choses sont trop allumées, vite, témoins, tout ça. Vraiment, c'était un peu trop pour moi. Hein. Voilà. La dame a trop vite paniqué.
1: D'accord.
3: Il faut qu'elle s'arme de courage. Non seulement elle va faire ses prières individuelles, ses jeûnes et prières, mais qu'elle insiste pour prier son mari, qu'elle insiste pour avoir un programme de sortie avec lui.
1: D'accord.
3: À deux seulement.
1: D'accord.
3: Un jour là, il va se lâcher, il va commencer à parler, il va redevenir, il va réaliser que elle va persévérer, il va réaliser que c'est elle qui va prêt à lui, c'est elle son tout. Ça va venir.
1: D'accord.
3: C'est vraiment ce que je...
1: D'accord. Merci beaucoup, Madame Dié. Merci beaucoup, Pétéo. Ben, Joanne est là, elle vous écoute. Elle a d'ailleurs dit, je ne veux pas que vous condamniez mon mari parce que j'aime mon mari. Bon, Joanne, voici un avis. Allô, bonsoir.
4: Bonsoir. Bonsoir.
1: Oui, allô, bonsoir, madame. Le nom, vous appelez d'où, s'il vous plaît?
4: Oui. Paye. Je m'appelle Paye.
1: D'accord. Allez-y, madame Paye.
4: Vous savez, dans le monde, il y a tellement de veuves que des veufs.
1: D'accord.
4: Les hommes meurent vite parce qu'ils gâtent. Ils en cumulent des problèmes. Un homme a problème, je lui demande si ça veut dire ça va. Alors que ça va pas. Alors que nous, les femmes,
1: d'accord,
4: dès qu'on a ça, dès qu'on se libère, voilà pourquoi les hommes meurent vite. Okay. Ça fait un.
1: D'accord.
4: Est-ce que les deux, avant de se marier, elle avait déjà un enfant, ou de lui, il avait déjà un enfant avant que les deux se marient?
1: Non, ils n'ont pas.
4: Si ce n'est pas le cas, d'accord. Donc là, il n'y a pas besoin d'enfant. Parce que le monsieur ne peut pas dire à sa femme qu'elle est stérile. Elle ne peut pas dire à son mari qu'il est stérile. Donc le problème, c'est là. Ils sont mariés, il va donner un témoignage. Moi, mon fils, il a eu deux enfants avec une fille. Et l'autre a eu deux enfants de pères différents. Et la laissé celle qu'il a eu à il a eu deux enfants avec elle. Et il a croisé l'autre. Il y a deux enfants de pères différents. Et automatiquement, rapidement, il s'est marié légalement. Parce que l'autre, les deux ne s'entendaient pas. Donc, ils sont mariés légalement. À l'heure, c'est pâle. Il n'y a pas entente entre les deux. Maintenant, celle qu'il a laissée là, il passe tout son temps à causer avec elle. La nuit, sur tout ton téléphone. Qu'est-ce que tu as fait ça? Il n'a pas réfléchi. Il a cru que celle-là, elle n'était pas bien. Okay. C'est qu'il va prendre, là. Voilà. Okay. Alors que ça y a du changement.
1: Okay.
4: Donc là, l'homme là, il a aucun sens. Ce qu'il a là, il a ça. Il peut pas se savoir à sa femme que peut-être que il a une femme dehors qui l'aime encore, mais il ne sait pas comment dire. Tout se marie à Christ. On est en Christ quand tu te maries là. C'est le même produit devant Dieu, devant les hommes là.
1: D'accord.
4: Le divorce l'a interdit. Donc il est condamné. Il ne sait pas comment faire savoir quelque chose à sa femme.
1: D'accord.
4: Sinon c'est mari français.
1: Ma camarade Marie-France, comment ça va?
4: Ça va, Dieu est grand.
1: Merci beaucoup. Merci pour le témoignage. Oui, voici un témoignage. Alors, écoutez. Je voudrais dire un peu quelque chose. Peut-être je vais demander à Maître Yadja de me donner une minute. Je voudrais dire quelque chose sur ça. Vous avez vu, de tout ce que, avant de terminer la lecture du courrier, j'ai dit, j'espère que quelqu'un verra ce que moi j'ai vu dans le courrier. Dans le courrier, je l'ai lu, je n'ai vu nulle part Madame Joanne me dire ou écrire que nous avons prié et Dieu nous a convaincus. Je n'ai pas lu ça dans le courrier. Dans le courrier, voici ce qu'elle dit. Je vous relis. Elle dit, les gens nous voyaient ensemble. Les gens disaient que nous étions faits l'un pour l'autre. Attendez, je vais te donner ces mots. Je ne vais rien inventer. Je vais vous donner ces mots. Pour qu'on soit tous sur la même longueur d'onde. Je vais vous lire l'histoire. Elle dit, ok, elle dit que déjà, elle dit ma mère était favorable. Parce que elle n'a pas parlé de la mère de Jean, ni du père de Jean. Mais elle dit, ma mère était favorable. Et quelle mère ne voudrait pas que sa fille soit mariée à un frère comme Jean? Parce qu'elle a vu Jean grandir. Donc elle connaît le témoignage de Jean. Personne n'a relevé ça et c'est Marie-France qui a touché ça un peu. Je n'ai pas lu dans le courrier, Joanne n'a pas écrit qu'on a prié, même quand elle a dit, on nous a demandé de prier pour connaître la volonté de Dieu. Elle n'a pas dit, on nous a demandé de prier pour savoir si c'est mon partenaire de vie ou pas. Mais dans le courrier, elle ne mentionne pas que Dieu nous a convaincus. Donc il y a des éléments qu'il faut voir ici. Peut-être que j'ai parlé trop vite, je devais attendre pour qu'on parle de ça à la fin. Joanne n'a mentionné nulle part qu'ils ont été convaincus tous les deux. Donc, est-ce que dans le foyer, la vie à laquelle le monsieur pensait, monsieur Jean pensait, est-ce que c'est à cette vie-là qu'il est confronté aujourd'hui? Donc, il faut quand vous donnez votre avis, je vais relire le courrier si vous voulez, hein. Il y a beaucoup d'éléments dedans, moi, qui m'ont touché. C'est pour ça que je n'ai rien dit. Donc, on va ouvrir le téléphone. Là, j'ai soulevé un point. Il y a encore beaucoup de points dedans. Donc, je vais ouvrir le téléphone. Et puis, auditeur, bonjour.
5: Ah bon, Odili?
1: Oui.
5: C'est ce que j'ai dit à ma dernière. C'est vrai, ils ont parlé de leur maman et sont convaincus qu'on s'en va. Mais ça ressemble à une situation où on prend Dieu en auto-stop. Voilà, c'est de ça que j'ai parlé. Voilà, okay, on n'a pas présenté la situation pour qu'il me donne une réponse.
1: D'accord, donc j'avais pas compris ça comme ça.
5: Voilà,
1: c'est ça.
5: Dieu, il faut nous accompagner. C'est pourquoi je continue de poser la question. Ils sont en union. Si la sœur pouvait dire, est-ce que l'atmosphère qui a prévalu depuis qu'ils sont ensemble a changé dans le lit conjugal? Au point de s'inquiéter.
1: Selon elle, non. Je n'ai pas voulu dire ça, mais dans le courrier, c'est pour ça que j'ai voilé en disant nous partageons le même lit. En fait, c'est ce que je voulais dire. Sur cet aspect, aucune difficulté. Ils partagent le même lit, c'est elle qui l'a dit. On partage le même lit. Elle dit qu'on partage la même chambre, on partage le même lit, on partage les mêmes draps. Je l'ai dit comme ça, de cette façon-là, pour voiler. Elle a dit qu'il n'y a aucun problème au niveau des rapports sexuels.
5: Maman Odili, on peut partager le même lit et ne pas avoir la réaction de pénètre exceptionnelle. On peut être couché dans le même lit. Mais j'ai dit, l'atmosphère, l'ambiance qu'il y avait aussi dans le lit, on se parle là. Même dans le lit, tu sais, quand tu te respectes, ton mari, mais tu peux le gifler. C'est peut-être après qu'il va se gifler que tu l'avais gifler. Parce que vous êtes complices dedans. Par exemple, il y a un moment, tu peux demander à ta

0: révélé hein, est à l'homme. C'est Dieu qui révèle. Donc c'est lui qui voit ce qui est caché. Dieu même qui révèle ce qui est caché, dit, hein, invoque-le, il te répondra. Il t'annonce de grandes choses, des choses cachées que tu ne connais pas. Si tel est ton souci, fais ta prêche à Dieu dans ce temps.
1: D'accord.
0: Amen.
1: Merci beaucoup, Papa Ké. 0758 21 21 21 05 44 56 2 fois 74. Cette histoire est un peu triste. Nous ne connaissons pas les raisons. Allô, auditeur, bonsoir.
2: Oui, bonsoir, madame.
1: Mm-hmm.
2: Oui, le cas qui.
1: Vous donnez votre nom, votre nom, d'où vous nous appelez.
2: C'est M. Kwasi, j'appelle Kodi.
1: M. Kwasi Kokodi, d'accord. Allez-y, M. Kwasi.
2: Oh, oui. Le cas qui est mis sur le plateau,
1: d'accord,
2: vraiment ressemble un peu à au mien. Si je peux m'exprimer ici.
1: Allez-y.
2: Une épouse et moi, nous sommes mariés à l'église. On a fait 4 ans sans enfants. C'est la grâce de Dieu, c'est à force de prier ensemble, tout, que 4 années que l'enfant est venu. Mm-hmm. Il faut dire que depuis le mariage, c'est arrivé au moment où je me pose des questions. Est-ce que j'aime ma femme? Est-ce que j'aime ma femme? Mais pour lui dire que je t'aime, c'est très difficile. Et je ne sais pas si par fini, elle-même, elle a fini par se rendre compte. Et la formation aussi, ça prend du temps. Et c'est là que son amour va se lever en moi. Je me rends compte que je l'aimais. Donc, actuellement, c'est juste compliqué. Les témoins vraiment sont intervenus, parler, et dire de pas continuer de souffrir. Elle préfère le divorce. Donc, pour le moment, le problème est devant le tribunal. Alors que je sens de souffrir. Donc, c'est le conseil que moi je lui donne. Elle n'est qu'à se montrer moins disponible. Moins disponible, parce que l'homme a l'instinct de chasseur. Donc, quand elle va se montrer moins disponible, elle va que ça va se citer en elle, en tout cas, ce qui est en train de dormir en lui. C'est tout ce que je peux juger pour finir, madame.
1: D'accord. Merci beaucoup, Papa Kwasi. Merci beaucoup. Joanne, on demande de vous montrer moins disponible. Bon, 0758 21 21 21. Le mariage. C'est, je vous en supplie, quand nous lisons la parole de Dieu, lisons très bien la parole de Dieu. Moi, chaque fois que je lis le livre de Genèse, je me pose la question de savoir pourquoi est-ce que Adam a dit on l'appellera femme. Quand on préparait la troisième session de Coupe Complice, quand je passais en direct ici, j'ai dit quelque chose de très important. Pour moi, c'est très important. J'ai dit, la version en anglais dit. Wife. Il y a une différence entre being a wife and being a woman. Ça fait deux choses. Et on n'a pas cette définition-là en français. C'est ça qui pose le problème. Il y a une différence entre femme et épouse dans la version King James, la version anglaise. C'est différent. Et la Bible dit celui qui trouve une femme. La version en anglais dit celui qui trouve une épouse. Ce qui fait de vous une épouse, ce sont les aptitudes à vous tenir, à vous comporter comme une épouse et non comme une femme. Sinon, toutes les femmes qui ont des seins qui sont dans sont des femmes. Mais une épouse ne grande pas. Donc, faisons attention quand nous décidons de nous marier. Est-ce que nous sommes femmes? Est-ce que nous sommes husband, époux, ou et man, ou et non? Auditeur, bonsoir. Allez-y. C'est quel nom et vous appelez-vous?
3: C'est mademoiselle Quadio.
1: Mademoiselle Quadio, allez-y.
3: Je suis traduite madame Sylvie.
1: D'accord, allez-y.
3: Madame la célèbre, mon nom, la
1: allez-y, madame. Bonne arrivée.
3: Merci. Maintenant, moi je vais vécu dans le monde.
1: D'accord.
3: Je ne peux pas encore m'arriver. Mais il faut m'en faire comme une copine. À un moment donné, quand je aujourd'hui. Quand je suis là, quand ils sont dans la même pièce, ils se lèvent, ils sont. Et quand je le rejoins, là où il est, il lève. Il quitte encore sa pièce. Quand j'avais commencé à appeler, ça va déjà. Parce que je sens vraiment qu'il me dit. Je sens vraiment dire quelque chose, non, en fait, quel truc, tout ça, je ne veux plus le voir. Quand j'ai remarqué ça, je me suis réveillée. Puis, j'ai commencé à me confier à Dieu. Parce que dans le cas, je me rappelle, j'avais des projets. Quand je me suis réveillée, je me suis plus concentrée sur ces projets-là. Et je priais pour ça. Et pendant que je priais pour ça, je me rappelle aussi que j'ai demandé à Dieu de mettre l'homme de ma vie sur mon chemin. On a fait près de 6 mois pour ça. À force de prier, il est revenu lui-même. Ce soir, il connaissait là où j'ai travaillé. Il m'a trouvé vraiment du travail. Il me demandait pardon. Il a même mis un genou qui s'est levé. Je lui ai dit non, lève-toi. Parce que je ne vois pas pourquoi tu dois te mettre en genou pour demander pardon. Parce que tu ne m'as pas insulté, rien seulement. J'ai senti la distance. C'était tellement trop. Moi, je ne voulais pas rester là. Et puis souffrir dans ça. Donc, j'ai préféré, moi aussi, m'éloigner. Et avec la prière, et parce que c'était vraiment mon mari, quand il est revenu vers moi, il y avait beaucoup de choses qui avaient changé par la grâce. Et moi-même, j'ai senti que c'est Dieu qui l'avait ramené vers moi.
1: Okay.
3: Parce que c'est quelqu'un déjà dans le passé. Mais il fait passer plusieurs heures autour d'une table remplie de bière avec ses frères et autres. Il ne passait pas à l'église vraiment. Mais quand il est revenu vers moi, il avait arrêté de fumer la boisson. Pas qu'il avait carrément cessé. Il passait plus son temps, comme le faisait auparavant, derrière la boisson. Il a même commencé à passer à l'église. Et après, ça, il s'est baptisé.
1: D'accord.
3: Moi, ce que moi, je peux donner comme aujourd'hui, avec ce que j'ai vécu, qu'elle se remette à Dieu. Mm-hmm. Parce que comme on l'avait dit, auparavant, ils n'ont pas vraiment demandé la vue du Seigneur, je peux dire ça comme ça.
1: Mm-hmm.
3: Est-ce que c'est vrai? Les gens disent non, on va ensemble, tout ça. Est-ce que c'est mon mari? Elle n'a pas demandé ça, elle a suivi les conseils. Ils sont mariés, ils sont déjà des vins, ils sont déjà engagés. Dans cette situation, qu'elle se remette vraiment à Dieu, c'est que le Saint-Esprit même révèle qu'est-ce qui est caché, que si c'est réglé, on ne règle plus la force dans le mariage.
1: D'accord. D'accord. Merci beaucoup, Madame Siloué. Merci beaucoup. Que Dieu vous bénisse. Alors, voici, j'étais en train de chercher dans le courrier de la dame. Elle a mis, il y a une autre particularité dans leur histoire. Joanne et Jean sont issus de familles responsables d'église. Ils ont grandi dans la foi, ils connaissent la prière, ils connaissent la parole de Dieu. Ils ont été entourés, elle dit, on a été entourés de personnes qui nous ont enseigné le mariage et les valeurs du mariage et les valeurs chrétiennes. Voici ce qu'elle dit. Donc ça veut dire qu'ils ont y pris, ça veut dire qu'ils ont connu la prière. Maintenant, est-ce qu'ils prient ensemble? Je ne saurais le dire, mais elle a dit ici, oui, qu'ils prient ensemble, rien n'a changé. Et elle dit encore, à un tel point, ils pouvaient passer beaucoup de temps à discuter, à un tel point où certaines personnes qui les observaient leur disaient, vous deux là, vous êtes vraiment faits l'un pour l'autre. Et d'autres les encourageaient à prier sérieusement pour connaître la volonté de Dieu dans leur mariage. On ne cessera jamais de vous dire ça. Arrêtez de mettre les gens ensemble par vos mots. Vous ne savez pas ce que les paroles peuvent faire dans la vie de quelqu'un, dans l'esprit de quelqu'un. On en parle souvent les lundis à Santé Mentale à vos portes. Arrêtez de dire, vous deux là, vous êtes faits ensemble, vous deux là, vous êtes beaux ensemble, vous deux là, si vous vous mariez, arrêtez ce genre de paroles. Parce que sans le savoir, vous êtes en train de détourner la volonté de Dieu. Ça peut être la volonté de Dieu. Mais dès l'instant où vous vous mêlez, demain s'il y a une difficulté, aujourd'hui, Joanne fait ressortir ça. Elle dit, d'autres nous encourageaient même à prier. pour connaître la volonté de Dieu. Mais personne ne leur a demandé de prier pour aller savoir si le frère Jean est son mari ou pas. Donc souvent, apprenons à regarder et à nous taire un peu ses bons dans le corps de Christ pour éviter ce genre de discussion. Elle dit, la maman de Joan de son côté a vu le frère Jean comme un bon parti. Pourquoi? Parce qu'elle a vu grandir dans l'église. Pourquoi? Parce qu'elle connaît les parents de Jean. Mais est-ce que le fait d'être né dans l'église aujourd'hui, là, ça signifie que le frère est connaître? C'est pas ceux-là qui sont nés dans l'église là même qui divorcent là.
3: Allô?
1: Allô?
3: Oui, dame Odile.
1: Oui, allô?
3: C'est par rapport à la parole que vous avez dit tout à l'heure. Là.
1: D'accord.
3: Quand on encourage des personnes et qu'ils ont décliné la volonté de Dieu et que ces personnes sont unies et qu'ils sont en train de vivre ça là, le problème c'est qu'ils sont en train de vivre quelque chose. Quelle est la solution pour trouver? Le mal est déjà fait, ils n'ont pas prié, ils n'ont pas jugé la volonté de Dieu. Maintenant, quand on a fait l'auto-stop, comme papa il a dit, ils sont déjà dans le vécu. Je pense que c'est la solution qu'il faut trouver. C'est ça. Ils sont en train de vivre quelque chose. On ne sait pas qu'est-ce qui engendre ça, qu'est-ce qu'il y a à la base, on ne comprend rien.
1: On ne sait pas. Elle n'a pas précisé dessus. Elle est là. Elle vient de m'envoyer un message. Elle est là, elle écoute tout ce qu'on dit. Elle écoute.
3: On ne sait pas si c'est des non-dits, si c'est des ressentis. Quelqu'un a blessé un. Il a gardé dans son cœur. On ne comprend rien.
1: D'accord.
3: Je pense que c'est là même que le problème se trouve.
1: D'accord. Merci beaucoup, Daniel. 07 58 21 21 21 05 44 56, 2 fois 74, 05 44 56, 2 fois 74. Auditeur, bonjour.
4: Bonjour madame. Ah, c'est monsieur
1: qui est parti. Ah, bonjour monsieur, désolé.
4: Moi j'ai écouté une histoire avec lui, j'ai fait attention.
1: D'accord, on va prendre le nom bien anonyme, c'est pas la peine.
4: Ah oui, d'accord, c'est Stanislas.
1: D'accord, monsieur Stanislas, allez-y.
4: Ouais, il y a une remarque que vous avez eu à faire, dont j'ai fait pareil. Il a dit, le fait qu'ils n'ont pas prié par rapport au mariage, j'ai été focalisé sur, en fait, ce qui est nécessaire en fait de l'entourage. Vous êtes bien ensemble, voici. Bon, ça aurait pu être heureux. Et il y a une chose en fait qui est intéressante, c'est qu'ils ont grandi ensemble. Donc, il y avait un sentiment, avant d'être marié, il y avait une complicité en fait, à ce qui était là. Et moi, à l'écoute en fait du message, j'avais l'impression du moins que la dame, elle avait déjà épousé l'idée en fait de prendre le monsieur en mariage, c'est-à-dire elle son cœur déjà accepté le monsieur. Mais qu'en est-il en fait du monsieur? Parce qu'elle est quelqu'un, en tant que compagnon, ami, qui sera en fait d'accepter cette personne-là en tant que compagnon de vie. Parce que comme certaines personnes pourraient le dire, en fait on ne connaît une personne en réalité qu'en vivant avec la personne.
1: D'accord.
4: Parce que ne pas être ensemble, ne pas vivre ensemble, en fait, ça cache en fait d'autres facettes. Mais je pourrais supposer comme ça que le monsieur, il n'a pas en fait mesuré en fait ce qui fait que le mariage, de tête,
1: en
4: supposition. Voilà, il n'a peut-être pas supposé en fait ce qui fait que le mariage en réalité. Donc, vu la complicité qui était entre les deux, lui, il n'y avait pas de problème. Ça allait aller bien. Bon, je suppose que là, il s'est rendu compte, en fait, que les sentiments qu'il a pour elle, en fait, ils ne sont pas des sentiments, en fait, au vrai du mariage.
1: Okay.
4: En fait, voilà. Donc, en fait, il n'est pas prêt à être mari, en fait, de cette femme-là. Bon, comme j'ai entendu tout à l'heure, quelqu'un a dit, je vais faire l'auto-stop, ils sont déjà dans le véhicule. Ce qui est intéressant avec le Seigneur, c'est que, quand nous faisons des erreurs, voilà, il est fidèle et juste, pour nous reconstruire.
1: D'accord.
4: Voilà. Si jamais c'est des erreurs, en fait, qui sont ici, en fait, de ce que les entourages ont fait vivre, bon, en tout cas, là, la grosse partie sera du côté de la femme. Puisque moi, j'ai bien l'impression qu'elle en fait, elle tient vraiment au foyer. Et peut-être le monsieur, il a constitué le bon. C'est peut-être parce que les gens ont dit que le monsieur est engagé. Mais là, je pense que c'est trop ça.
1: D'accord.
4: Donc, la grosse partie, c'est elle qui va le faire. Donc, il va falloir en fait qu'elle fléchisse de nous, implorer le Seigneur qu'elle vienne. Voilà. Et puis, pendant qu'elle sera en train d'implorer, qu'elle reconnaisse en fait, bon, si elle finit par goûter à notre conclusion que moi, que en fait, c'était une erreur, en fait, elle y était à fond, mais vu qu'ils n'ont pas prié ensemble, voilà, donc ils vont prendre comme référence en fait les personnes qui les entouraient.
1: D'accord.
4: Donc, elle était à fond, le monsieur non. Donc ça a été une erreur peut-être de monsieur. Voilà, parce que je pense que si j'ai une histoire d'enfant, bon, tout ça aussi c'est possible, on peut régler tout ça.
1: D'accord.
4: Donc c'est comme moi, il va nous pointer. C'est que vraiment elle fléchit chez nous, autant, je ne sais pas combien de temps, mais peu importe le temps que ça va durer, elle doit demeurer en prière. Et puis, pendant qu'elle demeure en prière, reconnaître l'erreur qu'il a eu à commettre et demander au Seigneur en fait, de les aider en fait, à renforcer la ruine. En fait.
1: D'accord. On est pris par le temps, Monsieur Stanislas. Moi-même, je n'ai pas encore donné mon avis parce que mon avis risque de ne pas plaire à Joanne et à Jean. Donc, vendredi prochain, par la grâce de Dieu, si le Seigneur nous donne une longue vie et la bonne santé, nous reviendrons encore sur le même cas. Si en tout cas, si elle m'autorise, je viendrai avec le même cas et avec beaucoup plus de détails. Les questions ont été posées, elle les a entendues et donc on va parler. Si elle veut répondre, je reviendrai avec les détails la semaine prochaine et on terminera. Moi, je terminerai avec mes conseils. Mais vous voyez...
4: Allô?
1: Allô? Si c'est possible, en une minute, c'est bon.
4: Oui.
1: Parce qu'on a déjà terminé. Allô?
5: Je reviens encore pour dire qu'il y a que le mariage. Il y a trois choses qui peuvent arriver dans le mariage. Il y a le divorce, il y a la séparation, et puis il y a la mort. Celle-là, je veux qu'elle replie. Si elle replie en famille, là, elle verra ce qui se passe. S'il veut vraiment d'elle,
1: d'accord.
5: Il va commencer à faire des démarches vers elle.
1: D'accord.
5: Il va commencer encore, comme s'ils ne se sont jamais connus. Ils vont renaître encore de nouveau.
1: D'accord, on va revenir la semaine prochaine. Soeur Marie-France, on va revenir la semaine prochaine pour le même cas. C'est ce que je disais tout à l'heure. On est pris par le temps. Avec moi, après moi, ne partez pas. Chef Djadja est là, Maître Djadja est là, avec son invité. Ils vont vous entretenir. Mais je voudrais dire quelque chose. Nous allons terminer la semaine prochaine. Normalement, c'était aujourd'hui uniquement. Mais je pense qu'il y a beaucoup de personnes qui veulent appeler, qui n'ont pas pu appeler. Vous pourriez rappeler la semaine prochaine. Joanne a bien écouté. Elle me donnera les réponses. Je viendrai vous les lire ici. Mais je voudrais dire une chose. C'est là où je voulais m'arrêter. Vous savez la réponse que M. Stanislas a donnée. C'est exactement... Et ça, c'est la vie d'un homme. C'est la vie d'un homme. Et c'est par ça que je vais terminer la semaine prochaine. Il a pratiquement tout dit. Vous savez, quand deux personnes grandissent ensemble, il y a cette complicité naturelle qui est là. Il y a cette gentillesse naturelle. Les quatre parents se connaissent. Les quatre parents sont dans la même église. Ils ont vu les enfants grandir. Peut-être même que les parents étaient frères, et puis se sont mariés dans l'église. On ne sait pas. Je vais lui demander. Mais dans tous les cas, les quatre parents sont dans l'église. Et Jean est né dans l'église devant la mère et le père de Joanne. Et Joanne est né dans l'église devant la mère et le père de Jean. Et Joanne et Jean sont dans le même département. Il y a cette complicité qui peut naître, qui n'est pas forcément de l'amour. Il y a cette entente, cette camaraderie qui existe entre les deux, qui n'était pas forcément l'amour. Et après le mariage, qu'est-ce qui se passe? Qu'est-ce qu'il a découvert? Qu'est-ce qu'ils ont vu? Est-ce que c'est à ça qu'ils s'attendaient? Moi, je n'irai pas d'abord voir s'il a trouvé quelqu'un dehors ou pas. Mais je pars sur la base de, ils ont grandi ensemble, il y a cette camaraderie et cette complicité qui a toujours existé. Est-ce que ce n'est pas ce qui faisait qu'ils parlaient facilement, qu'ils discutaient ensemble? Mais est-ce que c'était la volonté de Dieu? On en reparlera vendredi prochain par la grâce de Dieu. Merci beaucoup, beaucoup, beaucoup. Le téléphone continue de crépiter. Mais bon, on ne pourra pas prendre tout le monde. Vendredi prochain, on terminera par la grâce de Dieu. Toutes les personnes qui ont appelé, merci beaucoup. Merci, merci, merci pour votre avis. Merci pour les conseils donnés à Joanne. Merci. Et vendredi prochain, on terminera. Je reviendrai avec les questions. Moi, ce sera encore lundi à 17h par la grâce de Dieu. Je serai là dans Santé Mentale à vos portes. Merci beaucoup et bonne émission à vous. Maître Djadja sera là tout à l'heure avec son invité. Merci. C'était un autre vin. On vous sert un autre vin qui n'est pas toujours agréable, mais c'est un autre vin, il faut le boire. Que Dieu vous bénisse. Merci beaucoup.

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1: 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Thème, ce que sa bouche a dit, sa main l'accomplit. 1 Roi 8, verset 15. 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Date limite des inscriptions, novembre 2026. Si vous êtes de bons maris et de bons pères de famille, ce

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0: Jésus-Christ de Nazareth. Il est le roi des rois, le seigneur des seigneurs, le souverain, le Shiloh, la lumière du monde, l'étoile brillante du matin, le lion de la tribu de Juda, le fils de l'homme, le berger, le bon berger, le pain de vie, la parole. Il est le Je suis. Jésus-Christ de Nazareth, il est le saint, il est le serviteur, il est le sacrificateur, il est le pasteur et le bon pasteur. Jésus-Christ de Nazareth, il est le soleil levant, la justice, le chemin, la vérité et la vie, le vainqueur, le guerrier, Emmanuel, l'agneau de Dieu, le commencement, la fin, l'alpha et l'oméga, c'est Jésus-Christ de Nazareth.
1: La nuit s'est installée partout en Côte d'Ivoire.

0: l'usage des objets et de certaines pratiques dites abominables. Mais nous n'avons pas terminé. Et cette nuit, chers auditeurs, nous reprenons nos Bibles et nous ouvrons nos Bibles. Nous poursuivons avec notre invité, le docteur Paul Elie. Alors, pas de honte, chers auditeurs, pas de jugement cette nuit. Nous allons chercher à comprendre ce que dit la Bible. Alors, restez avec nous. Une nuit soft power, c'est après ceci.
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0: 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Bonsoir à vous qui nous écoutez partout en Côte d'Ivoire et bienvenue également à ceux qui nous suivent sur Internet. Vous êtes à Une Nuit Soft Power, votre rendez-vous de nuit, une émission qui nous permet de parler, d'écouter, de prier et parfois même de poser les questions que nous n'avons jamais osé poser. Ce soir, nous poursuivrons notre radio minière sur les pratiques sexuelles interdites par la Bible. À mes côtés ce soir, le docteur Paul Elie, comme chaque vendredi. Bonsoir, docteur Paul Elie.
1: Bonsoir, frère Ephraim.
0: Voilà, je vais te laisser conduire la prière d'ouverture avant de poursuivre notre émission.
1: Seigneur Jésus, nous voulons te dire infiniment merci. Tu nous fais la grâce d'être encore présent à cette heure, présent pour t'écouter. Sois élevé, reçois.

0: Amen, Amen et Amen. Voilà. Pour ceux qui nous rejoignent ce soir et pour ceux qui n'ont pas suivi la première partie de notre émission, nous rappelons rapidement notre cheminement. Notre thème général est les pratiques sexuelles interdites par la Bible. Et nous avons vu en premier point l'usage des objets. En deuxième point, nous avons vu les pratiques abominables. Docteur Paul Elie, je te passe le micro pour nous faire un rappel profond avant de poursuivre notre émission.
1: Pourquoi la précision, un rappel profond?
0: Nous sommes dans les profondeurs.
1: Amen, gloire à Jésus.
0: Amen.
1: Amen. Nous saluons les bien-aimés qui sont à l'écoute à cette heure. Nous bénissons le Seigneur qui nous fait la grâce d'être encore en sa présence. Et nous faisons à cette heure, donc, comme vous l'avez dit, un rappel de ce qui a été ébauché à l'émission précédente. Nous avons dit que les relations sexuelles dans un couple sont divinement normées. C'est-à-dire que devant Dieu, il y a des limites à ne pas franchir, il y a des pratiques à ne pas faire, il y a des choses interdites. Par exemple, l'usage des préservatifs. Un couple ne doit pas faire usage de préservatifs parce que les préservatifs colportent un esprit et sont un corps étranger dans l'intimité d'un homme et de sa femme. Mais il faut à ce niveau faire une précision importante. Il peut être autorisé qu'un couple fasse usage de préservatifs dans deux cas de figure. Soit pour une question de santé, l'un des partenaires a une infection ou une maladie, donc pour ne pas contaminer l'autre, la prudence, c'est de se protéger. Puisque c'est un couple, on ne peut pas leur dire qu'ils n'auront pas d'intimité. L'autre aspect, c'est lorsque l'un des partenaires, l'un des conjoints, a eu à commettre l'adultère, que le conjoint se soit confessé ou que ce soit une révélation.

Toujours est-il qu'il y a eu le fait de l'adultère. Et donc, pour une question de sécurité, donc de santé physique et de santé spirituelle, pour ne pas avoir contracté des infections ou des démons, il est possible que pour un temps, la relation ne se fasse que par des préservatifs pour une certaine période, pour voir si une grossesse n'a pas été contractée durant cet acte d'infidélité, s'il n'y a pas eu un acte, une maladie que celui qui a commis l'erreur a contracté. Donc ce n'est que dans ces deux cas de figure, en termes de santé et en cas d'adultère, que des préservatifs peuvent être utilisés. Bien évidemment, quelqu'un peut se poser la question, mais si c'est interdit, pourquoi alors des cas spécifiques? Si nous voyons nos épouses, nos mères, nos filles visiter des gynécologues, ces personnes voient leur nudité. Mais c'est dans un cadre bien précis. En temps normal, cela ne se fera pas. Mais étant donné qu'il y a une circonstance particulière, cela peut être donc excusé, toléré. Ainsi en est-il des préservatifs. Donc tout couple, normalement, ne doit pas en faire usage. Alors, nous parlons également de la pornographie. Certains couples ont eu à regarder des films pornographiques, à détenir des albums, photos, des images pornographiques. Cela ne doit pas être, parce que ces choses ne sont pas à la gloire de Dieu. La pornographie introduit des esprits dans la vie du couple. Et au-delà même de la pornographie ordinaire, il y a aussi le cas de l'autopornographie où certains dans leur couple vont filmer leur intimité, filmer leurs ébats. Ce n'est pas la gloire de Dieu.

l'ordinateur ou de la tablette, la perte de l'objet ou un vol ou une maintenance à faire et le réparateur qui est chargé de faire la maintenance ne craint pas Dieu. Il peut donc publier ces images et les uns et les autres doivent être amenés à éviter de filmer leur intimité et les ébats sexuels. En dehors de cela, nous avons évoqué la question des objets. Plusieurs utilisent des objets sexuels aujourd'hui. Et les objets sexuels sont en réalité rattachés à des esprits. Une personne qui utilise un objet sexuel, que ce soit une poupée ou un godemiché ou toute autre chose pour satisfaire sa libido ou s'exciter davantage, il faut savoir qu'il y a ici l'introduction d'un esprit. Donc, c'est un péché. Parce qu'il y a des esprits impurs, des démons qui sont rattachés à ces choses. Nous parlons aussi du cas des aphrodisiaques. Aujourd'hui, beaucoup utilisent des aphrodisiaques. C'est une erreur. Parce que, bibliquement parlant, les aphrodisiaques ont été utilisés uniquement que pour la multiplication du bétail. On peut lire cela en Genèse, Genèse chapitre 30, les versets 37 à 41, lorsque Jacob voulait une multiplication du troupeau. Donc les aphrodisiaques, quelle que soit la forme, que ce soit en liquide, en nature, que ce soit en termes de comprimés, etc., les aphrodisiaques, c'est uniquement que pour la multiplication, donc l'élevage extensif et intensif du bétail, mais pas pour les humains, parce qu'un homme n'a rien à démontrer à l'autre. Nous avons même évoqué le fait que faire usage de l'aphrodisiaque, en réalité, c'est une forme de masturbation, parce que la personne s'excite déjà avant l'acte sexuel. Elle s'excite elle-même

0: quoi que ce soit, se masturbe. Et la masturbation est un péché. Donc, évitez toute utilisation d'aphrodisiaques. Il y a aussi un phénomène qui a été constaté, c'est user d'injections, de pommades, etc., pour l'accroissement des organes. Les organes, la partie intime pour des hommes allongés ou à grossir leurs verges, pour des femmes bomber leur poitrine ou leur postérieur, c'est aussi un péché. Ce n'est pas la gloire de Dieu parce que l'objectif est purement charnel et la gloire de Dieu n'y est pas. Une autre erreur, c'est l'usage des fétiches, c'est-à-dire des objets d'idolâtrie. En utilisant le mot fétiche, quelqu'un se pose des questions. Mais il y a des personnes qui, dans leur intimité, sont rattachées à des choses. Par exemple, quelqu'un peut dire, pour que je sois excité, il faut que ma femme porte tel vêtement. Donc c'est le vêtement qui excite en réalité. Puisque la femme, sans ce vêtement, n'excite pas son conjoint ou son mari, mais c'est le vêtement qui est porté, qui amène cette excitation. Donc ce vêtement devient comme une forme d'idolâtrie. C'est pour certains, c'est un parfum, une odeur, une couleur, un objet quelconque. Donc, il y a certains qui ont des fétiches dans leurs relations intimes. Donc, ils sont rattachés à des objets, des gens sous une forme d'idolâtrie. C'est aussi un piège. Nous avons également évoqué la question des miroirs, l'usage des miroirs dans l'intimité. Nous avons dit que un couple ne doit pas utiliser des miroirs dans leur intimité. Chercher à se regarder. Et même, nous invitons tout le monde, toutes les personnes qui ont des miroirs sur leur lit, de les ôter. Parce que ces miroirs sont des portes spirituelles, sont des portes ouvertes. Je vous donne juste un exemple. Est-ce que vous avez une fois assisté, frère Ephraim, vous avez une fois assisté à une danse de génération? Les fêtes de génération, comme ça se fait chez les Zébriers, par exemple, en Côte d'Ivoire, les Atiers ou les Adjoukrou, ou chez certains peuples, vous allez remarquer que le danseur guerrier porte un casque et souvent il y a des miroirs là-dessus. Voilà. Les miroirs sont des objets spirituels, au-delà de l'usage naturel. Hein. Naturel, se regarder avant de sortir de la maison. Mais lorsque vous utilisez un miroir, dans votre intimité, automatiquement, vous êtes en contact avec le monde des esprits. Donc, évitez les lits où il y a des miroirs, ôtez cela. Évitez donc de vous regarder dans des miroirs, dans vos moments d'intimité. C'est ce que nous avons dit concernant l'usage des objets. Et après cela, nous avons parlé des pratiques, de certaines pratiques qui ne sont pas à la gloire de Dieu. Et en termes de pratique, nous avons évoqué la question de la sodomie. Nous avons dit que la sodomie, c'est-à-dire le rapport sexuel par voie anale, est un péché. C'est une erreur. On ne fait pas cela. C'est vrai que vous êtes marié. Vous êtes marié coutumièrement, légalement, religieusement, chrétiennement, bon, tout ce qu'on peut ajouter. Mais cela ne vous donne pas le droit d'avoir des rapports sexuels par la voie anale. Et il ne faut pas qu'une femme commette l'erreur pour dire, comme je m'émenstrue, alors je lui donne l'autre côté. C'est un péché. Sexe pour sexe, partie génitale pour partie génitale. Une autre pratique qui est abominable et qui n'est pas à la gloire de Dieu, c'est la question de la fellation. La question du sexe oral, le sexe oral où la bouche intervient contre la partie génitale du conjoint ou de la conjointe. Ce n'est pas normal, ce qui est appelé cunnilingus ou fellation, ce n'est pas la gloire de Dieu, parce que toutes ces personnes qui pratiquent ces choses consomment le sang. Or, en Lévitique chapitre 17, les versets 10 et 14, la parole de Dieu interdit clairement la consommation du sang. Même quand nous lisons Actes des Apôtres, le chapitre 15, les versets 20 à 29, la Bible dit, de ne pas consommer le sang. Les apôtres l'ont redit. Or, une personne qui suce ou lèche, permettez les expressions parce que c'est ce qu'il nous a dit pour être bien compris.
1: Bien sûr.
0: Nous sommes des adultes. À cette heure, la majorité des enfants dorment.
1: 23h26 en temps universel coordonné. On peut en parler.
0: Alors, donc, une personne qui fait usage du sexe oral,

0: Parce que la sorcellerie, c'est la consommation du sang. La Bible dit que le sang, c'est l'âme. Donc, qui consomme le sang, consomme l'âme. Donc, c'est une forme de sorcellerie inconsciente qui est pratiquée par plusieurs en faisant usage du sexe oral.
1: Oui, mais puisque même quand un homme va avec sa femme et puis sa femme tombe enceinte et puis accouche, on dit l'enfant, c'est mon sang. C'est mon sang, donc alors que c'est pas, c'est le sperme, mais on parle de sang.
0: Exactement. Vous dites très bien, c'est le sang, la consommation du sang. Et beaucoup sont dans la sorcellerie inconsciente, involontaire, ne le sachant pas, mais ils sont initiés à la sorcellerie. D'où certaines difficultés dans des couples, d'où certains rêves impurs à cause des pratiques sexuelles qui ne sont pas à la gloire de Dieu. Nous évoquons également la question des rapports sexuels pendant les menstrues. Madame a ses règles, voilà, et elle fait ses menstrues. La Bible interdit d'avoir des relations sexuelles à cette période. Le Seigneur a mis un mécanisme en place pour qu'il y ait au moins un temps, même involontaire, pour vaquer à la prière. Le Seigneur l'a fait naturellement, un temps pour vaquer à la prière et s'éloigner de l'intimité, pour renouveler son corps. Donc, pas de rapport sexuel pendant les menstrues et pas de masturbation non plus. Parce que dans certains couples, l'homme va recourir à la masturbation, la femme va recourir aussi à la masturbation, avant, pendant ou même après leur rapport sexuel. Et ce n'est pas à la gloire de Dieu de se masturber. Si le temps nous le permet, plus tard, je donnerai un témoignage là-dessus. Alors, quand on parle du triolisme, bon, c'était là où on s'était arrêté, précisément. Donc, la suite, c'est avec vous.
2: Comment est-ce que les spermatozoïdes luttent chacun pour pouvoir féconder l'ovule? Il y a toute une bataille. Donc, lorsque monsieur fusionne avec madame, il faut savoir que tout est possible. Il peut avoir un enfant qui viendra et qui sera flegmatique, un autre qui viendra et qui sera colérique, il peut avoir un enfant qui viendra qui sera brillant, il y aura un autre qui sera de teint clair, un autre de teint noir, il y a tous les profils. Il y a des meilleurs et il y a des pires. Il y a ceux qui viendront vous donner la joie et il y a ceux qui viendront vous faire bavarder beaucoup. Il y a d'autres qui viendront vous faire rire et il y a d'autres qui viendront vous faire pleurer. Il faut prier pour que ce soit le meilleur spermatozoïde parmi ces millions-là qui fécondent l'ovule. Et si nous ne prions pas, il se peut que ce soit le pire qui remporte. Et là, c'est la tristesse.
1: Merci, docteur Paul Elie, pour ce rappel, un rappel qui nous situe. Et je dirais même que ceux qui n'ont pas suivi la première partie de cette émission il y a 15 jours se retrouvent et maintenant se mettent au même niveau que nous. Aujourd'hui, nous faisons la deuxième partie de cette émission et nous pensons que nous allons clôturer ce grand thème que tu nous proposes cette nuit. Voilà. Nous allons donc aborder deux points que tu nous as proposés. Les pratiques abominables et puis les vices.
0: Amen.
1: Voilà.
0: En ce qui concerne les pratiques abominables, c'est la suite
1: de ce
0: que nous avons entamé précédemment et que nous avons brièvement rappelé tout à l'heure. Nous parlons maintenant d'un aspect, il s'agit du bisexualisme. La bisexualité.
1: Ça veut dire quoi?
0: C'est le fait que la personne, que ce soit l'homme ou que ce soit la femme, puisse avoir les relations avec un homme et une femme à la fois. C'est-à-dire que ce monsieur, il est marié, il a donc une femme et des enfants, peut-être. Mais en même temps, il a une relation homosexuelle en parallèle.
1: C'est-à-dire qu'aujourd'hui, il peut aller avec une femme, demain, il peut aller avec un homme.
0: Avec un homme. Et il est marié, il a sa femme. Ça existe. Et vous verrez, dans certains cas, la femme, elle est mariée. Elle a même des enfants. Et parallèlement, elle entretient une relation lesbienne. Elle est donc dans une bisexualité. Donc, toutes les personnes qui ont ce genre de rapport font une pratique qui n'est pas à la gloire de Dieu. La bisexualité, le bisexualisme. Mais cette bisexualité existe même dans les couples normaux. Le monsieur fusionne avec sa femme par devant et par derrière. Un tel homme est bisexuel, une telle femme est dans la bisexualité. Tu entretiens des rapports avec ton conjoint par devant et par derrière. Ce n'est pas normal. La voie anale est proscrite.
1: Dans la forme, c'est bisexualité.
0: Oui, c'est cela. Allons dans la parole de Dieu, prenons le livre de la Genèse. Genèse chapitre 19.
1: Genèse le chapitre 19.
0: Nous allons lire le verset 4, si vous trouvez.
1: Genèse chapitre 19, verset 4.
0: 4, oui.
1: Il n'était pas encore couché que les gens de la ville, les gens de Sodome, entourèrent la maison, depuis les enfants jusqu'aux vieillards. Toute la population était accourue.
0: Amen.
1: Amen.
0: On a toujours pensé qu'à Sodome, il n'y avait que des homosexuels. Qu'à Sodome, il n'y avait que des PD, comme on dit en français courant. Mm-hmm. Mais lisez bien le verset 4. Il est dit, depuis les enfants jusqu'aux vieillards. Mais d'où viennent les enfants? On était à Sodome ici. Mm-hmm. Les enfants sont les enfants de ces gens, de ces sodomites.
1: C'est ça.
0: Donc, s'ils ont eu des enfants, ça veut dire qu'ils avaient des relations avec des femmes, bien qu'ils étaient aussi homosexuels.
1: C'est ça.
0: Donc la bisexualité même vient de Sodome et Gomorrhe. La bisexualité vient de Sodome.
1: Mais est-ce que cela veut dire que tous les hommes de Sodome pratiquaient cette déviation?
0: La Bible n'a pas dit que c'est la population à 100%.
1: Mm-hmm.
0: La Bible n'a pas précisé cela. Mais on peut supposer que c'est la population à 100%. Pourquoi? Parce que toute la population a été détruite. Vous vous souvenez, quand Abraham intercède pour Sodome, il n'a pas pu trouver 10 justes.
1: C'est ça.
0: C'était uniquement Lot et sa petite famille.
1: Mm-hmm.
0: Même ses gendres qu'il a interpellés pour sortir de Sodome ne l'ont pas écouté.
1: Ils ont échoué.
0: Voilà. Donc on peut supposer qu'effectivement, c'était la population à 100%, donc dans son entièreté, en dehors de Lot et de sa femme. Voilà, donc c'était des bisexuels. À Sodome, il y avait des homosexuels, il y avait aussi des bisexuels. Donc il y avait des gens qui avaient des relations à la fois avec des hommes, à la fois avec des femmes. Puisqu'il y avait des enfants, donc ces enfants sont nés à Sodome. Ils sont nés de cette population de Sodome. On dit qu'ils entouraient la maison depuis les enfants jusqu'aux vieillards. Toute la population était accourue. Toute la population.
1: Sans exception.
0: Donc, nous voulons dire à un frère, à une sœur qui écoute cette parole, que si vous pratiquez le sexe anal, vous êtes dans un péché grave. Si, en dehors de ta femme, pour une question d'argent ou de promotion ou de pouvoir, tu as des relations avec d'autres hommes, ou en dehors de ton mari, tu as des relations avec d'autres femmes, sors de cela, sors de cette bisexualité. Parce que cela va perdre ton âme. Amen.
1: Amen.
0: Allons dans Juges chapitre 19. Juges chapitre 19.
1: Juges chapitre 19, verset.
0: Lisons les versets 22 et 25.
1: 22 à 25 ou bien 22
0: 22 et 25.
1: D'accord.
0: Pour ne pas faire long, lisons 22 et 25.
1: Pendant qu'ils étaient à se réjouir, voici, les hommes de la ville, gens pervers, entourèrent la maison, frappèrent à la porte et dirent au vieillard, maître de la maison, fais sortir l'homme qui est entré chez toi pour que nous le connaissions. Verset 25. Ces gens ne voulurent point l'écouter. Alors l'homme prit sa concubine et la leur amena dehors. Ils la connurent et ils abusèrent d'elle toute la nuit jusqu'au matin. Puis ils la renvoyèrent au lever de l'aurore.
0: Ok. Juges chapitre 19, les versets 22 à 25. Maintenant, après avoir lu le verset 22 et le verset 25, il y a un élément qui doit attirer votre attention. Au verset 22, vous remarquez que ces gens réclament un homme. Amen.
1: Amen.
0: Ils réclament un homme. Juges chapitre 19, verset 22.
1: Mm-hmm.
0: C'est-à-dire le Lévite qui était de passage dans la localité.
1: C'est ça.
0: Et au verset 25, on leur donne une femme et ils ont une intimité avec elle. Mm-hmm. Ça veut dire qu'ils étaient des bisexuels.
1: C'est ça.
0: Ils voulaient un homme, on leur a donné une femme et ils ont fait ce qu'ils voulaient avec la femme.
1: Ah oui.
0: Donc ces gens n'étaient pas homosexuels, ils étaient bisexuels. Ça existe.
1: C'est-à-dire qu'ils pratiquaient le sexe
0: tout,
1: dans tous les sens.
0: Dans tous les sens. Si c'est un homme, ça va. Si c'est une femme, ça va. Pour eux.
1: Mm-hmm.
0: Voyez où l'humanité est arrivée? Malheureusement, et aujourd'hui c'est pire. Et la bisexualité existe même dans l'église. Bon, il y a des limites, il y a certaines choses qu'on ne dira pas. Mais c'est triste. La bisexualité existe même dans l'église.
1: Vraiment.
0: Que Dieu nous délivre.
1: Amen.
0: Nous allons avancer et cette fois-ci, nous allons parler des partouzes. Les partouzes.
1: Mm-hmm.
0: Qu'est-ce que c'est que le partouze ou le triolisme? Quand on parle de triolisme, c'est le fait, par exemple, d'avoir une relation intime à trois personnes.
1: Mm-hmm.
0: C'est là le triolisme. Soit deux hommes et une femme, ou deux femmes et un homme.
1: Mm.
0: Vous savez que ça existe ici en Côte d'Ivoire, dans l'église, dans le corps de Christ? Ce triolisme?
1: Mm-hmm.
0: Oui. Je ne vais pas citer le nom de la personne. Mais ceux qui ont eu vent de l'affaire sauront de quoi je parle. Il y a un chantre ici en Côte d'Ivoire, je dis bien un chantre,
1: mm-hmm,
0: qui a été cité dans une affaire de triolisme.
1: Ah.
0: Oui, oui, un chantre bien connu. Bien connu. Il a été cité, c'est même sorti dans les journaux, publié même sur Internet partout. Où il a fait une proposition de partouze. C'est pour dire que ces phénomènes dont nous parlons ne sont pas fantastiques ou fantasmagoriques. Il ne faudrait pas que quelqu'un se dise, comme je n'ai pas vécu, expérimenté cela, mm-hmm, c'est loin, est-ce que c'est vraiment
1: c'est une
0: vrai?
1: Une vue de l'esprit.
0: Ce sont des réalités. Lisons 1 Corinthiens chapitre 5, le verset 1, s'il vous plaît. 1 Corinthiens chapitre 5, le verset 1.
1: 1 Corinthiens...
0: Chapitre 5, le verset 1.
1: 1 Corinthiens, donne-moi une petite minute. 1
0: Corinthiens, chapitre 5, le verset 1.
1: Chapitre 5, verset 1.
0: Mm-hmm.
1: On entend dire généralement qu'il y a parmi vous de l'impudicité, et une impudicité telle qu'elle ne se rencontre même pas chez les païens. C'est au point que l'un de vous a la femme de son père.
0: Amen. Il y a une impudicité chez vous, et l'apôtre Paul s'adresse à l'église de Corinthe. Ne s'adressait pas à des païens, il s'adressait à une église.
1: Mm-hmm.
0: Il dit il y a un désordre sexuel, une impudicité chez vous, telle que cela même ne se rencontre pas chez les païens. Lisons Galates chapitre 5. Galates chapitre 5, les versets 19 à 21.
1: Galates chapitre 5, 19
0: à 21.
1: Or, les œuvres de la chair sont manifestes. Ce sont l'impudicité, l'impureté, la dissolution, verset 20, l'idolâtrie, la magie, les inimitiés, les querelles, les jalousies, les animosités, les disputes, les divisions, les sectes. Verset 21, l'envie, l'ivrognerie, les excès de table et les choses semblables. Je vous dis d'avance, comme je l'ai déjà dit, que ceux qui commettent de telles choses n'hériteront point le royaume de Dieu.
0: Amen.
1: Amen.
0: Et les choses semblables. Mm. C'est-à-dire, il y a beaucoup d'autres choses encore à dire.
1: Mm-hmm.
0: Et des choses qui s'apparentent à ce qui a été cité. Donc, les choses semblables. Des couples partouzards. Des couples qui font des choses qu'il ne faut pas.
1: Mm-hmm.
0: Mais Dieu n'y est plus. On peut avoir commencé avec Dieu, mm-hmm, et terminé sans Dieu. Les désirs de la chair nous éloignent de la sainteté de l'esprit.
1: Mm-hmm.
0: Donc c'est là que nous allons nous arrêter en ce qui concerne les pratiques que nous avons citées et passer à l'autre point en ce qui concerne les vices.
1: D'accord. Donc nous partons avec les vices.
0: Nous parlons cette fois-ci des vices, c'est-à-dire des déviances. Ce sont des déviances, c'est-à-dire tout ce qui va s'éloigner des normes, des normes sociales ou de ce qui est globalement accepté comme correct. Donc ce sont des formes de pathologies psychiques, des pathologies, des genres de maladies, mais liées à la sexualité. Vous avez par exemple ce qu'on appelle la scatophilie.
1: Ça veut dire quoi ça?
0: La scatophilie, c'est toutes les personnes qui, dans leur moment d'intimité, aiment les excréments.
1: Ah bon?
0: Oui. Il y a des personnes qui, dans leur moment d'intimité, aiment les urines ou les déchets, les excréments, et ça les excite, ça les pousse à l'orgasme. Ce sont des vices. Ce sont des pathologies psychiques liées à la sexualité. Ça existe.
1: C'est un dérèglement mental.
0: On peut dire ainsi. Vous vous souvenez, il y a des années en arrière, vous avez entendu parler d'une histoire de Dubaï, Porti Porta.
1: Oui, bien sûr, Porta Porti, bien Porti Porta.
0: Voilà. Vous vous rappelez très bien. Où il était dit que certaines influenceuses qui faisaient miroiter leurs apparentes réussites sur les réseaux sociaux étaient en réalité des prostituées de luxe allant à Dubaï et on déféquait dans leur bouche et tout ça. Vous avez entendu ça? Voilà. Ce sont des réalités. Lisez 2 Rois chapitre 1 le verset 6, s'il vous plaît.
1: 2 Rois
0: chapitre 1 le verset 6.
1: Une petite minute, le temps de retrouver la référence.
0: 2 Rois chapitre 1 le verset 6.
1: D'accord. Ma Bible électronique va...
0: 2 Rois 1 verset 6.
1: 2 Rois 1 verset 6. Ils lui répondirent, un homme est monté à notre rencontre et nous a dit, allez, retournez vers le roi qui vous a envoyé et dites-lui, ainsi parle l'Éternel. Est-ce parce qu'il n'y a point de Dieu en Israël que tu envoies consulter Baal-Zébul, dit Dieu d'Écron?
0: Amen.
1: Amen.
0: Baal-Zébul, le Dieu d'Écron.
1: Et le passage, le verset continue pour dire, c'est pourquoi tu ne descendras pas du lit sur lequel tu es monté, car tu mourras.
0: Amen. Vous avez vu Baal-Zébul, il a été rattaché à une histoire de lit. Baal-Zébul veut dire le dieu des mouches. Quand on parle des mouches, on fait référence aux déchets, à la pourriture,
1: c'est ça,
0: aux excréments. Donc toute personne qui est dans des pratiques scatophiles, hein, c'est-à-dire à tout ce qui est lié aux ordures, est dans une adoration d'une divinité. Il y a de vilaines pratiques en ce qui concerne la sexualité. Quand il s'agit d'un homme qui fait ces choses, on va dire qu'il est urophile. C'est-à-dire quand il s'agit, pardon, de tout ce qui concerne les urines. Les urines, on va dire que c'est de l'urophilie. L'urophilie. Quand il s'agit des excréments solides, on va parler de la coprophilie.
1: Il y a des expressions.
0: Oui, la coprophilie, c'est pour les excréments solides. Comme on peut dire couramment, caca. Voilà, ça c'est la coprophilie. Et pour les urines, c'est l'urophilie.
1: Ouais.
0: Certains qui, dans leur moment d'intimité, vont vouloir uriner, vont vouloir même boire ou goûter les urines, bon, des choses horribles. Ici, en Côte d'Ivoire, il y a une célèbre chanteuse qui avait vécu une expérience pareille. Je ne dirai pas de nom, mais une célèbre chanteuse qui a été dans le monde, qui a un temps flirté avec le monde chrétien, qui avait vécu une histoire pareille. Et elle avait été mariée traditionnellement à un homme, mais a laissé cette union, a fui cette union parce que ce monsieur, selon son témoignage, faisait de telles pratiques. Donc certains font de ces pratiques pour des rituels, pour avoir de l'argent ou du pouvoir, mais pour d'autres, sans penser au culte, mais simplement, c'est un vice, un dérèglement. En termes de pathologie psychique liée à la sexualité, vous avez aussi ce qu'on appelle le masochisme. Vous allez avoir des personnes qui vont vouloir sentir des douleurs avant d'atteindre l'orgasme.
1: C'est ce qu'on appelle les maso.
0: Voilà. Cette femme qui souffre de masochisme, elle veut que son mari la batte pour qu'elle soit excitée et pour qu'elle atteigne l'orgasme. Si son mari ne la bat pas, elle n'est pas contente. Donc elle fera tout pour provoquer son mari, pour que son mari l'énerve, afin que son mari la batte.
1: Pour qu'elle énerve son mari.
0: Oui, elle énerve son mari pour que son mari s'énerve, se mette en colère et la gifle, la batte. Elle veut sentir un peu de douleur. Et ça participe à son orgasme, à son excitation. Pour des hommes, c'est pareil.
1: Il y a des hommes aussi qui veulent qu'on les batte.
0: Qu'on les tape. Ils veulent sentir, ce genre de personnes veulent sentir un peu de douleur. Et ça participe à l'excitation. Ça, c'est ce qu'on appelle le masochisme. Vous entendez souvent l'expression maso. Mm-hmm. Voilà. C'est-à-dire vouloir volontairement souffrir, se plaire et se complaire dans la souffrance. Mm-hmm. Et si vous lisez Marc chapitre 5, vous allez voir cet esprit-là. En Marc chapitre 5, le verset 5.
1: Marc chapitre 5, verset 5.
0: Oui, Marc 5, 5.
1: Il était sans cesse, nuit et jour, dans les sépulcres et sur les montagnes, criant et se meurtrissant avec des pierres.
0: Il se meurtrissait avec des pierres, c'est-à-dire il se fait à lui-même du mal. Il y tire une joie, une satisfaction. C'est vrai que dans le cas précis de cet homme, c'était une folie, un homme possédé par des démons, voilà, souffrant de troubles mentaux. Mais cet esprit qui s'auto afflige. Il s'inflige à lui-même des douleurs. Une forme d'autoflagellation, c'est un esprit de masochisme. Et cet esprit, malheureusement, va posséder certains dans le couple. Malheureusement. Pour d'autres encore, c'est le sadisme, purement et simplement. Les sadiques.
1: C'est-à-dire,
0: il veut que l'autre souffre et ça participe à son plaisir, à sa joie. Quand le partenaire souffre, quand elle pleure de douleur pendant l'intimité, il se sent fort, il se sent puissant. Il se dit qu'il est dangereux.
1: Alors qu'il est en danger.
0: Effectivement, il est en danger spirituel. Quand elle pleure, quand elle gémit, quand elle se plaint des douleurs au bas-ventre, il pense qu'il est fort et ça lui procure une joie. Et il continue. Plutôt que d'arrêter. Et malheureusement, voici donc des cas où il y a du sadisme. Quand l'autre souffre, le partenaire ou le conjoint tire une certaine satisfaction sexuelle. Malheureusement. Un autre aspect aussi qu'on peut voir, c'est des personnes qui vont aimer l'obscurité. L'obscurité dans le couple. Il y a des personnes
1: qui n'aiment pas la lumière,
0: n'aiment pas la relation intime dans la lumière. Elle ne veut pas d'intimité avec son mari dans la journée. Il faut que l'endroit soit sombre, qu'on mette des tapis sur les fenêtres. En tout cas, il faut une certaine obscurité. Il ne veut pas avoir une intimité sous une lumière. Il faut que l'endroit soit sombre. C'est ceux-là qu'on va appeler les obscuritophiles. Ils aiment l'obscurité. L'obscuritophilie.
1: Tout le lexique ce soir.
0: Il faut que l'endroit soit sombre. Quand il y a un peu de lumière, non, éteint la lumière, éteint. Non, ça donne l'impression qu'on veut cacher quelque chose. C'est cette impression que ça donne.
1: C'est ça.
0: Mais c'est un vice, c'est une pathologie d'ordre psychique et qui n'est pas vraiment favorable à l'autre, qui n'arrange pas forcément le partenaire. Et cela peut amener des tensions dans le couple, des discussions. Si le partenaire veut avoir une intimité en plein jour, en pleine journée, mm-hmm. en plein midi, ou sous la lumière, cela crée des discussions. Vous voyez un passage dans le livre de la Genèse, nous n'allons pas le lire. Genèse chapitre 29, les versets 22 à 25, mm-hmm. on va voir que c'est à la faveur de la nuit que Léa s'est introduit dans le lit de Jacob. Tout était obscur. Et là, il a été induit en erreur par son oncle Laban. Mm-hmm. Donc, quand il y a un acte de ce genre
1: dans
0: l'obscurité, ça donne toujours l'impression qu'il y a quelque chose à cacher.
1: C'est comme si on veut induire
0: l'autre en erreur
1: ou bien cacher quelque chose.
0: Voilà.
1: Peut-être que le dessous est déchiré
0: ou sale,
1: ou on a des boutons quelque part.
0: À la faveur de la nuit, que Jacob a été trompé, et d'autres souffrent de ce phénomène. Comme aussi le phénomène suivant, qui est l'hypophilie. Hypophilie, comme hypothèse, on pourrait dire, hypophilie. Ces personnes ne ressentent pas le besoin d'avoir une intimité sexuelle. Très souvent, ce sont les femmes, mais pas que. Elle n'a pas envie de rapports sexuels. Elle est mariée, elle fait ce qu'il faut dans la maison, le ménage, tout et tout, mais les rapports sexuels, l'intimité ne lui... tout cela ne lui dit rien.
1: Mm-hmm.
0: Vous savez qu'en matière de sexualité, ce sont généralement les hommes qui sont demandeurs.
1: Mm-hmm.
0: Et quand la femme est hypophile, elle ne veut pas. Elle trouve que c'est trop difficile, c'est trop lourd, le monsieur ennuyeux.
1: Et il en demande trop.
0: Un peu trop et ça crée des tensions dans le couple.
1: Mm-hmm.
0: Ça crée des tensions. Il y a des personnes qui en souffrent. Même des hommes aussi souvent.
1: Mais c'est de là que vient ce constat, la incompatibilité d'humeur. Mais dans tous les cas, il y a incompatibilité de quelque chose, en tout cas. Parce que si le monsieur veut et la femme ne veut pas, bon, il y a une incompatibilité quelque part.
0: Je me souviens d'un témoignage que j'ai écouté un jour d'un homme de Dieu qui disait qu'il y a un de ses fidèles qui l'a appelé. Pour lui dire, homme de Dieu, il y a une affaire très grave. Une affaire de vie et de mort. Une affaire de vie et de mort. Une affaire très grave, urgente. Et lorsque le cas lui est exposé, c'est sa femme qui le refuse au lit. C'était ça l'affaire de vie et de mort. C'était sa femme qui le refusait au lit. Ouais. Donc, effectivement, beaucoup de femmes souffrent de ce phénomène, l'hypophilie. Les rapports sexuels ne leur disent rien. Et souvent, quand c'est le cas, lorsqu'il y a un temps d'intimité avec monsieur, mm-hmm. elles sont comme dans le coma.
1: Mm-hmm.
0: Voilà. Elles se jouent les cadavres. Puisque c'est malgré elles qu'elles se donnent,
1: c'est ça.
0: Elles ne participent pas.
1: C'est ça.
0: Voilà. Mm-hmm. Elle est comme dans le coma. Elle ne participe pas. Inactive.
1: Tue-moi, je te tue.
0: Alors que quand une intimité est active,
1: uh-huh.
0: la direction technique
1: uh-huh. le volant
0: passe, voilà.
1: Le volant est entre les
0: la
1: mains.
0: La direction des opérations oui. passe de l'un à l'autre.
1: Bien sûr.
0: Souvent, c'est l'homme qui est le chef des opérations.
1: Uh-huh.
0: Souvent, c'est la femme qui est la direction technique.
1: Uh-huh.
0: Voilà. Qui dirige les affaires. Qui conduit.
1: Dans tous les cas, le bateau arrive à bon port.
0: Exactement. Mais quand il y a un des partenaires qui souffre d'hypophilie, c'est compliqué. Les rapports sont rares.
1: C'est ça.
0: Parce que l'autre ne veut pas.
1: Rares et malgré soi.
0: Voilà. C'est vrai que pour certains, dans certains cas, ce n'est pas une question d'hypophilie. C'est parce que soit le monsieur ne donne pas d'argent, il énerve.
1: Oui, oui, il y a la colère.
0: Voilà. Ou bien il a dit telle parole, il y a eu une tension, un malentendu, un sujet qui a été discuté par rapport aux enfants ou à la belle famille.
1: La colère finie.
0: La quoi?
1: La colère finie.
0: Donc, souvent, il y a ce cas-là. Des malentendus, des tensions qui existaient. Donc le rapprochement intime est difficile.
1: C'est ça.
0: Voilà, c'est difficile. Mais en dehors de ce cas, il y a cette souffrance-là qui est là. Et nous allons avancer, nous allons aborder un autre cas. Il s'agit ici des personnes qui, lorsqu'elles sont dans un moment d'intimité, aiment qu'on les voit ou qu'on les entende. Ce sont ces gens de personnes qui en souffrent.
1: Pardon, aiment que qui les voit.
0: Justement, ce sont ces gens de personnes qui en souffrent, qui finalement aiment se filmer et dérivent vers des vidéos pornographiques. C'est cet esprit-là qu'on me voit, qu'on me sente ou qu'on m'entende.
1: Ou que je vois aussi.
0: C'est le tout, le voyeurisme. Malheureusement.
1: Vois-moi, je te vois.
0: Vous voyez qu'il y a certaines personnes dans leur moment d'intimité veulent montrer, veulent faire savoir qu'ils sont en plein acte.
1: Et qu'ils sont les dieux de cet acte.
0: Et ils ont un certain plaisir à se faire voir ou à se faire entendre. Et ces personnes tirent une joie, une satisfaction de savoir que les autres savent qu'ils sont en pleine action.
1: Tu sais que je sais.
0: Et malheureusement, ce n'est pas la gloire de Dieu. Parce que l'intimité est une chose secrète.
1: Et sacrée. Sacré, secret.
0: Voilà. Même si vous êtes marié et femme, marié avec toutes les étapes, à tous les niveaux, ce n'est pas obligé de vous embrasser chaque fois en public.
1: Ah bon?
0: Vous n'êtes pas obligé.
1: Oui, bien sûr.
0: Parce que c'est ma femme, il faut que je l'embrasse toutes les fois qu'on se retrouve avant de monter dans la voiture ou quand on se rencontre, quand je vais la chercher. Pourquoi? C'est pas utile. C'est ton mari. Vous n'êtes pas obligé de vous embrasser chaque fois en public, devant les gens. Ce n'est pas en ne le faisant pas que vous n'êtes plus mari et femme.
1: Mais on va te dire que c'est ça qui pimente un peu.
0: Oui, ça peut arriver.
1: La relation
0: ça peut arriver, effectivement, qu'on pimente un peu, mais bon, il ne faut pas exagérer. Avec une bonne mesure, avec beaucoup de sagesse et de retenue.
1: Comme ça le problème du sexe ne devient pas vraiment un fardeau, ne devient pas vraiment quelque chose qui nous hante partout où on se trouve. Il faut qu'on fasse savoir aux gens que, voilà, nous avons des élans.
0: Nous sommes galants, on s'aime trop. Bon, il faut être mesuré.
1: Il y a quelqu'un qui a dit que c'est de la chair.
0: Voilà, faire montrer aux gens qu'on s'aime trop. Toutes les fois que je vais la chercher, il faut qu'on s'embrasse. Toutes les fois que je le croise, il faut qu'on se donne un bisou.
1: Mais ça, c'est quand même des vertus qu'on nous enseigne souvent dans les églises, dans les couples et autres.
0: Oui, mais il faut être mesuré, en fait.
1: C'est ça. Donc, toi, tu nous parles de la mesure.
0: De la mesure.
1: Voilà. Tout excès nu.
0: Exactement. Vous avez trouvé ce qu'il faut. Donc, ceux qui souffrent de cet esprit, quand ils sont en intimité, ils vont vouloir même faire du bruit. Crier. Ou gémir fortement pour qu'on entende à côté. Je me rappelle d'une anecdote que quelqu'un m'a racontée il y a des années de cela. Qui disait qu'il y avait un homme, quand il allait avec sa femme, il aimait beaucoup crier. Au moment de se libérer. Au moment de se libérer, il criait beaucoup. Et chaque fois, sa femme lui faisait les reproches.
1: Sa femme lui faisait des reproches.
0: Oui, oui. Pourquoi tu cries? Tu n'es pas obligé d'ouvrir la bouche au moment de te libérer. Et à un moment donné, un jour, il a fait la promesse de ne plus crier. Et au moment de se libérer, ce jour-là, il crie en disant, est-ce que j'écris, je n'écris pas, non? Est-ce que tu vois que j'écris, je n'écris pas? En temps, il est en train de crier.